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1: Bonjour, bienvenue dans cette nouvelle causerie. Depuis septembre 2025, les éditions de La Tribu organisent ces rendez-vous d'une heure d'échange entre une autrice ou un auteur et des lectrices et des lecteurs de leurs revues Nectar, Dardard et Panard. Aujourd'hui, nous avons le plaisir de recevoir Pascale Boniel-Chalier, autrice de l'article Festival et événements culturels, comment atterrir, et Aurélie Anne-Douche, autrice de l'article La voix de l'habitabilité et Festival de musiques actuelles, un marketing territorial avéré, doublé d'un contexte d'hyperconcurrence, paru dans le numéro 21 de Nectar de juin 2025. Pascale Boniel-Chalier est enseignante à l'université Lumière Lyon 2, membre du conseil d'administration de la FNADAC, conseillère régionale à la région Auvergne-Rhône-Alpes. Elle a été adjointe au maire de Lyon, déléguée aux événements et à l'animation culturelle de 2001 à 2008. Quant à Aurélie Anne-Douche, elle est directrice du syndicat des musiques actuelles depuis 15 ans. Elle est diplômée du master Management des organisations culturelles de l'Université Paris-Dauphine, d'un DEA de sociologie et de l'IEP Ingénierie culturelle

0: 21 de Nectar, le dernier numéro, on a fait ce qu'on appelle donc nous une controverse avec deux textes. Hein, la controverse portée sur la question de l'attractivité et de l'habitabilité en fait des festivals et des grands événements. Donc Aurélie Anedouche, directrice du SMA, nous a fait un texte, un marketing territorial avéré doublé d'un contexte d'hyper concurrence, voilà, qui porte essentiellement sur les festivals de musique actuelle. Et Pascal Boniel-Chalier, élue et consultante, nous a écrit un texte « Comment atterrir la voie de l'habitabilité ». Voilà, donc c'est sur ces deux textes que nous allons échanger ce matin. Donc je rappelle simplement les principes, hein, le principe de base. Vous pouvez évidemment manger puisque c'est la pause méridienne, n'hésitez pas. Donc vous pourrez intervenir pendant 7 heures. Le but, c'est quand même, surtout que vous allez être nombreux, là on n'est pas énormément, mais les gens arrivent les uns après les autres. Donc c'est d'intervenir de façon assez bref pour qu'il y ait le temps d'un échange. Voilà. Moi, c'est tout ce que j'ai à dire. Je vous dirais simplement quand même à la fin, et maintenant, c'est qu'il faut s'abonner à Nectar et n'hésitez pas à participer au crowdfunding que nous avons lancé. Mais voilà, ça y est, mon temps est déjà imparti, est déjà trop long. Aurélie, les gens arrivent les uns après les autres, mais ils vont prendre la conversation en cours de route. Aurélie, la parole est à toi.
1: Merci Eric, merci pour cette invitation et bonjour à toutes et tous. Donc effectivement, tu m'avais proposé donc au printemps d'écrire un article sur le contexte des festivals. Et j'ai accepté avec plaisir puisque évidemment au SMA c'est un sujet au cœur de notre attention. Quand je vous vois les uns et les autres qui êtes connectés, je ne présente pas le SMA puisque vous êtes adhérents, donc vous connaissez le syndicat, je reviens pas là-dessus. Et donc je vais aller directement dans le vif du sujet. Donc effectivement, tu voulais faire cette controverse en disant où on en est du côté des festivals. Est-ce qu'effectivement, est-ce qu'on est un peu sorti de ce contexte du festival toujours plus gros avec des choses plus adaptées, plus ancrées au niveau territorial, ou est-ce que ça continue? Alors effectivement, Pascal, tu en parleras après. Je pense qu'il y a les deux tendances. Mais en tout cas, on constate qu'on a une tendance qui est quand même assez prédatrice et qui continue, qui est toujours à l'œuvre de plus en plus. Alors, ce que je retrace dans l'article, c'est que il y a eu d'abord une première vague de festivals dans les années 70-80. Ces festivals pionniers qui étaient à l'époque très peu nombreux, hein, on est un peu à l'origine des musiques actuelles. C'est à l'avant-garde aussi des premières salles de musique actuelle qui sont créées à l'initiative de pionniers, de militants, de musiciens en lien avec des villes. Et donc ces premiers festivals, ce sont le Printemps de Bourges, ce sont les Transmusicales de Rennes, ce sont les Francofolies de La Rochelle. Et ce qu'on s'aperçoit que ces festivals ont en commun, c'est qu'à chaque fois, on a le nom de la ville aussi qui est associé au niveau du festival. Et ça permet aussi à ces manifestations et à ces villes de donner de la visibilité en fait sur la carte de France. Donc on a beaucoup aussi de marketing territorial. Et puis on s'aperçoit que dans les années qui suivent, dans les années 90, on a vraiment une explosion du nombre de festivals parce que ces pionniers fonctionnent plutôt bien. C'est une belle aubaine aussi, comme je disais, pour les collectivités. Et donc on a une démultiplication du nombre de festivals dans les années 90-2000. Ça explose vraiment littéralement. Avec encore beaucoup de festivals, enfin voilà, qui restent indépendants. Et puis après, on va avoir un grand tournant. Donc là, qui arrive plutôt au niveau des années, on va dire 2010, où à l'époque, je dis souvent en fait, dans le secteur des musiques actuelles, on était une armée d'indépendants. Il y avait des non lucratifs et des lucratifs, que ça soit du côté des festivals, que ça soit du côté des producteurs de spectacles, que ça soit du côté des salles. Et là, 2010, il y a quand même un changement de paradigme parce que on va avoir l'arrivée en fait dans le secteur de groupes capitalistiques, ce qu'il n'y avait absolument pas avant, et des acteurs en fait exogènes au secteur. Donc le premier à mettre le pied dans la porte, c'est Live Nation, qui est déjà extrêmement présent en Belgique, hein, qui est vraiment qui est sur beaucoup de festivals, donc qui s'est déjà bien fait la main. Et donc la productrice de spectacle France Le Duc, qui dirige le Main Square à Arras, donc qui est toute proche de la Belgique, va faire alliance avec Live Nation sur ce premier festival. Donc là, c'est, on va dire, le loup qui entre dans la bergerie à ce moment-là. Et puis après, ça va continuer avec d'autres groupes comme AEG, comme Fimalac. Après, le groupe de Vincent Bolloré qui va aussi racheter quasiment tous les festivals dans le sud-ouest. Je pense à ODP, je pense au Brie Festival, je pense au Garo Rock. Donc voilà, différents groupes. Le groupe Combat aussi de Mathieu Pigasse qui va arriver en lien avec AEG sur d'abord Rock en Seine et puis très récemment sur We Love Green. Le groupe de la famille Bailey qui va récupérer bon nombre de festivals qui étaient précédemment détenus par Vincent Bolloré dans le Sud-Ouest quand Vincent Bolloré se retire du secteur des musiques actuelles en grande partie, hein, parce qu'il faut préciser qu'il est toujours là, il possède toujours Six Tickets France et puis il possède toujours l'Olympia. C'est la famille Bailey qui possède donc la dépêche qui va racheter la plupart des festivals du groupe Olympia Productions donc de Bolloré dans le sud-ouest. Et donc voilà, on a ce nouveau paradigme qui s'installe, qui va quand même pas mal changer la donne parce que ça bouleverse ce paysage avant qui était encore une fois peuplé d'indépendants. Là, on va avoir ces groupes qui vont venir bouleverser les choses. Et puis, comme le dit assez bien Emmanuel Négrier, ces groupes vont aussi installer une double concentration. Emmanuel parle de concentration diagonale, parce qu'on a à la fois de la concentration verticale et aussi horizontale. C'est-à-dire que ces acteurs-là vont d'abord, au niveau vertical, racheter tous les échelons de la chaîne de valeur. Donc on parle de festival, mais on parle aussi, par exemple, de la production des artistes. On va parler parfois de la billetterie. On peut parler aussi parfois des salles de concert. Ça peut être aussi les moyens de communication, ça peut être des radios, ça peut être des médias papier. Alors surtout, bien avoir en tête que je ne généralise pas, mais chacun a sa stratégie. La stratégie par exemple, Philippe Anschutz, AEG, n'est pas du tout la même stratégie que celle de Mathieu Pigasse. Que ça soit économiquement, que ça soit idéologiquement, évidemment, toutes les stratégies sont assez différentes les unes des autres. Donc là, on a cette intégration, cette concentration verticale, et puis on observe aussi une concentration horizontale dans le sens où en fait, ces acteurs, dans certains cas, vont parfois racheter, un peu comme un petit Pac-Man, racheter les concurrents. Par exemple, je pense à Bolloré qui a racheté Lagardère. Ça peut être aussi dans les nouveaux arrivants là dans le secteur, on a aussi Daniel Kretinsky qui va racheter aussi des actifs de CTS Eventim, de la Fnac, France Billet, etc. Donc en fait, c'est aussi comment des entités vont en racheter d'autres pour devenir de plus en plus conséquentes. Donc on a vraiment cette double concentration qui est à l'œuvre. Tout ça, on le montre aussi dans une cartographie qu'on a récemment mise à jour avec le SMA et qu'on a publié donc sur notre site en mai 2025 pour sa troisième édition. La première datée de 2020, la deuxième de 2022 et la troisième de 2025. Je tiens à noter aussi qu'elle est d'ores et déjà obsolète, cette cartographie, parce qu'entre-temps, il y a encore eu des mouvements, ça va très très vite. Fimalac dit se retirer du secteur de la musique pour rester dans le théâtre. On a également, par exemple, Mathieu Pigasse qui rachète We Love Green en lien avec AEG, comme ça a déjà été le cas sur Rock en Seine. Donc, on voit que les dynamiques, elles sont très mouvantes. J'entends dire aussi, je ne sais absolument pas si c'est fondé, que Augury serait prochainement racheté par AEG. Donc, on voit que les choses, elles bougent très, très vite. Et donc, c'est ce qu'on a essayé de montrer sur cette cartographie. Et sans doute, ça serait intéressant qu'on la montre de manière dynamique, cette cartographie, pour montrer un peu toutes les dynamiques à l'œuvre. Donc, concrètement, ça veut dire quoi? Ça veut dire que par rapport à notre secteur qu'on avait dans les années 70-80, avec notre Printemps de Bourges, avec nos Eurockéennes de Belfort, nos Transmusicales de Rennes, nos Francofolies de La Rochelle, on a un secteur qui s'industrialise vraiment dans les années 2010. Et on voit que les festivals indépendants sont de plus en plus concurrencés par ces acteurs capitalistiques. Dire aussi que ces festivals dont on parle, on voit qu'on est dans un contexte qui se fragilise. C'est ce qu'on a montré dans notre bilan 2025 des festivals SMA. C'est notre troisième édition. On avait commencé en 2023 et pourquoi est-ce qu'on avait voulu faire ce bilan en 2023? On sortait, vous vous souvenez, tout juste du Covid. Il faut se rappeler que les concerts debout ont été interdits pendant 2 ans, de mars 2020 à février 2022. Donc les éditions 2022, elles ont été encore un peu K1K, et puis en 2023, ça repartait. Et à ce moment-là, en fait, on entendait la presse qui n'arrêtait pas de dire tout va bien, la fréquentation est au rendez-vous, c'est reparti pour les festivals, le Covid est derrière nous. Et nous, on a vraiment voulu apporter un bémol parce que c'est pas du tout ce que constataient nos adhérents. Oui, la fréquentation était revenue, mais c'était pas le grand soir non plus. Ce qu'on n'avait pas anticipé au moment du Covid, c'était aussi cette inflation de fou qui allait frapper le secteur. Et donc, oui, il y avait du monde, mais le problème, c'est que les modèles économiques commençaient déjà à vaciller à partir là de 2023, à partir du moment où il y a eu cette forte inflation, les primes d'assurance, les coûts de sécurité, les salaires, puisque dans les conventions collectives, on a dû renégocier plusieurs fois pour rattraper l'inflation, et donc ça faisait une forte inflation aussi des salaires.

ensemble des artistes. Et d'ailleurs, souvent, ça se fait au détriment de tous les autres artistes, parce que de plus en plus, la plus grande partie du budget artistique des festivals va aller alimenter les têtes d'affiche majoritairement au détriment de l'ensemble des autres artistes. Et donc, ce qu'on constate avec ce bilan qu'on a commencé à publier en 23, et puis en 24 et en 25, et à partir de 24, le ministère de la Culture et le CNM ont souhaité dresser un bilan collectivement, un peu comme on l'avait déjà fait l'année précédente. Et désormais, donc, il y a un tronc commun, d'ailleurs, qui vient d'être publié, d'avoir le CNM à midi. Et nous, on continue de poser aussi des questions supplémentaires à nos adhérents parce qu'il y a des sujets sur lesquels on veut les entendre. Par exemple, là, on avait rajouté des questions sur la concurrence des Zéniths et des Arénas, ce qui n'est pas posé dans le tronc commun, sur aussi des projets en faveur des projets sociétaux, égalité femmes-hommes, transition éco, etc. Donc ça, c'est aussi quelque chose c'est des questions particulières. Puis on a souhaité rajouter du qualitatif aussi dans notre bilan. Et donc, ce qu'on voit, c'est que la situation, elle se détériore. Je dis dans l'article qu'en 2024, on a un festival sur deux qui est en déficit, pour un déficit moyen de l'ordre de 75 000 euros. Et cette année, on a toujours un festival sur deux qui est en déficit, mais cette fois, le déficit se creuse et il est en moyenne de 108 000 euros. C'est à peu près 10% du budget des festivals dont il est question. Donc on voit qu'effectivement, c'est de plus en plus compliqué. On a une législation aussi qui est contraignante. Il y a la législation sonore, il y a les ensembles démontables, il y a la circulaire Collomb. Donc tout ça est contraignant. Et pour essayer de sortir de l'ornière, pour sortir de ce fameux effet ciseau, le levier que nous avons, c'est la billetterie, c'est le bar, la restauration. Donc les prix de billets ont un peu augmenté, hein, entre 2018 et puis 2025. On est passé de 27 à 31 euros en moyenne sur un passe-jour, donc une hausse de l'ordre de 15%. Après, l'objectif, on souhaite rester des festivals accessibles. Et donc l'objectif, c'est de ne pas trop monter les prix. Et dans ce contexte, ce qui est important d'avoir en tête aussi, ce que je pointe dans l'article, c'est qu'on a aussi un contexte qui a bougé du côté des collectivités, qui elles sont, pas toutes, hein, encore une fois, séduites par un peu ce marketing territorial, qui rêverait d'être un peu le Avignon avec son festival, La Rochelle avec ses Francofolies, d'avoir ses Eurocaines quand on est à Belfort. Et donc des communes qui, elles, continuent à proposer des événements, soit gratuits, soit très peu chers, et avec lesquels nous, on est absolument incapables de rivaliser, parce qu'évidemment, c'est de l'argent public, hein, qui est mis sur la table, alors que évidemment, nous ne vivons pas 100% avec de l'argent public. Et donc, je pense, par exemple, à des événements, c'est assez prisé, hein, dans le sud-ouest, qui vont proposer des prix de billets. Effectivement, soit à très Festivada à Rodez, où le prix de billet n'est qu'à 25 euros, ou à Montauban en Seine, ou Festimalmort en Corrèze, Aurillac en Seine, ça peut être du gratuit ou du très peu cher. Et évidemment, ça vient créer aussi de la concurrence avec les festivals associatifs indépendants qui existent déjà, sans parler, si on pousse la logique à son paroxysme, d'un événement comme celui qui a été initié par Laurent Wauquiez à l'Alpe d'Huez, Tomorrowland, donc qui est produit par une société belge. Et donc là, clairement, en plus, on ne vient même pas chercher à dynamiser la logique des acteurs de la région, à faire travailler les artistes, les producteurs, etc. On va aller travailler avec une société belge pour briller, pour amener un peu des paillettes sur la carte de France. Et puis, on voit que ça continue, hein, malheureusement, c'est pas un épiphénomène. On a cette année, en 2025, vu l'arrivée du festival Hypnotize, hein, qui est produit par Fever. Fever, c'est un groupe espagnol de création de contenu qui est capitalisé par plus de 200 millions d'euros de Goldman Sachs et donc qui est venu s'implanter cette année à Lyon. Et puis à Bordeaux, donc on voit que cette dynamique, elle continue de s'installer sur le territoire. Tout ça, évidemment, pour m'orienter vers la fin de ma prise de parole, ça a des effets. Ça a des effets d'abord, puisque avec ces événements vraiment à visée lucrative, on voit que on a une augmentation du nombre d'événements, une augmentation des jauges. Et puis, on a de plus en plus d'événements dans les stades et dans les arénas qui n'existaient pas avant la crise sanitaire. L'été, il n'y avait pas de concerts dans ces stades, dans ces arénas. Là, ça se démultiplie avec des jauges qui sont vraiment très élevées. On le voit, hein, avec les vélodromes de Joule à Marseille au printemps. On le voit avec les concerts de Taylor Swift
à Lyon et à Paris l'année dernière. On le voit avec

0: Beyoncé cet été. Là, dans un autre type d'enceinte, on voit que la Saline d'Arcachon en lien avec Please Please et avec Live Nation, le même week-end que le Festival de la Paille à 40 km de là, va proposer deux soirées à 20 000 de jauge avec Maître Gims et avec Sting le lendemain. Donc on voit qu'on est vraiment dans cette logique-là de faire toujours plus gros. On est dans une logique vraiment de show où il y a aussi une empreinte écologique qui peut être très forte. Hein. C'est des tournées avec des dizaines de semis de matériel. Donc en termes d'empreinte écologique, ça pose question. En termes de prix de billets, d'accessibilité pour les publics, ça pose aussi question. Hein. Il suffit de regarder les prix de base pour les concerts de Beyoncé, pour les concerts de Lady Gaga, etc. Évidemment, on n'est pas dans une logique d'accessibilité, on est dans une logique plutôt de, eh ben, cassez votre PEL et prenez-vous une place de concert par an, alors qu'on serait, nous, plutôt à prôner une logique de, il faut que le public puisse aller voir plusieurs spectacles dans l'année. Enfin, c'est évidemment, il n'y a aucun souci d'aller voir un concert dans un stade une fois dans l'année, mais il faut pas que ça empêche le public de pouvoir retourner dans un théâtre, dans une salle de concert, d'aller voir de la danse, d'aller au cinéma et d'aller écouter une lecture, quoi. L'objectif, c'est de ne pas essorer le public. Et comme le dit Michael Rapino, le boss mondial de Live Nation, on pense qu'on peut encore monter le prix des places, on pense qu'on a encore de la marge de manœuvre. Évidemment, on s'inscrit complètement en faux de cette dynamique-là. Et l'idée, c'est pas d'aller essorer au maximum le consommateur, comme il est considéré là, mais plutôt de voir comment est-ce qu'on peut développer davantage de choses sur un territoire pour créer du lien social, pour qu'il y ait des projets artistiques, pour qu'il y ait de l'émancipation, et pour qu'il y ait une dynamique territoriale, et qu'on n'ait pas uniquement des grands événements dans les métropoles et au détriment de tout le reste, des villes de préfecture, de sous-préfecture, qui commencent à être complètement abandonnées, pardon, en termes de développement territorial. Voilà, donc c'est ce que produit cette concurrence. Et puis il y a des élus hein, qui sont complètement en phase avec ça, bah, encore une fois, qui veulent exister sur la carte de France. Donc ces grands groupes nous le disent, hein, parfois ce sont les maires qui vont les chercher parce qu'ils ont envie de faire figurer leur ville sur la carte de France. On est en plus en période préélectorale et ça va durer un moment parce qu'entre les municipales, les législatives qui vont tomber, on ne sait pas trop quand, les présidentielles, les départementales, les européennes et puis les régionales, on est dans un tunnel d'élections. Donc les élus voient en fonction aussi de leur durée de mandat, et donc forcément cette logique un peu électoraliste, elle risque de durer un moment, et avec des personnes politiques qui parfois, évidemment pas toutes, souhaitent pouvoir exister sur la carte de France. Donc aujourd'hui,
1: Écoute,
0: pour conclure.
1: Aurélie, je te propose de faire tourner la parole, effectivement, à côté de ce, à côté ou en tous les cas, face à cette logique d'attractivité à tout crin, prônée à la fois par les groupes privés et aussi par un certain nombre d'élus. Il y a d'autres démarches qui se mettent en place, qui sont plus, sans doute en lien avec les droits culturels ou en tous les cas avec la façon d'habiter un territoire. Et ça, Pascal va nous en parler.
2: Oui, merci beaucoup. Alors, je pense que je ne dirai pas du tout, comme si c'était une controverse, mais tout ce que nous raconte Aurélie est évidemment bien là et elle est bien placée pour le savoir. Et moi, je l'écoute avec toujours beaucoup, beaucoup d'intérêt. Moi, j'ai essayé de regarder un peu autrement. Je confirme tout ce que dit Aurélie sur la façon dont ces festivals ont été à un moment donné des leviers et le sont toujours en termes d'attractivité. Moi, j'ai une double entrée avec ça. J'ai été moi-même adjointe au maire en charge des événements culturels pour la ville de Lyon de 2001 à 2008 à Lyon. Et c'est absolument comme ça que le maire de Lyon de l'époque considérait la question des événements. Inscrire la ville de Lyon, qui est pourtant une grande ville, mais continuer à la faire connaître en termes de notoriété internationale notamment, et aussi la rendre encore plus attractive. C'était absolument l'orientation politique de cette délégation, et là-dessus, nous n'avons pas toujours été d'accord. Alors, Moi, je me suis occupée, par exemple, d'un très gros événement. Hein. Alors, je ne vais pas parler, moi, que de musique, beaucoup de musiques actuelles. Et je pense qu'il y a aussi une approche un peu peut-être sectorielle à avoir de ces questions de festivals et d'événements, hein, qui sont pas. Je pense que ce qui se passe dans les musiques actuelles est aussi particulier. Moi, je vais parler de différentes formes de festivals, de différentes disciplines. J'avais à l'époque en charge la fête des Lumières. J'avais aussi, pas sous ma responsabilité, mais dans ma délégation, un événement que vous connaissez bien qui s'appelle le défilé de la Biennale de la Danse, qu'on a beaucoup étudié. Et puis, j'ai fait émerger un ensemble programmatique pendant, que je n'appellerai pas un festival, mais que tout le monde appelle un festival aujourd'hui, qui s'appelle Tout le monde dehors et qui est un petit peu le miroir inversé des Nuits de Fourvière et interdisciplinaire. Donc ça m'a beaucoup intéressée de ce point de vue-là, donc d'un point de vue politique, c'est-à-dire ça m'a beaucoup intéressée de voir comment les festivals prenaient leur place dans les politiques culturelles, quelles étaient leurs évolutions, quelles étaient leurs contributions aux orientations de politique culturelle. Et effectivement, on a eu toute une période que l'on connaît bien dans les politiques culturelles et particulièrement dans ces politiques événementielles et festivalières, toute une période qui était complètement portée par cette fameuse stratégie qu'on connaît bien maintenant, qu'on a bien repérée, hein, qui s'appelle CAM, hein, compétitivité, attractivité, métropolisation, excellence. Et les festivals, c'est pas Négrier qui dirait le contraire, ni Aurélien Jacquouane, les festivals sont particulièrement, je dirais, charpentés de manière à effectivement contribuer à ces quatre éléments, hein, de ce qu'on appelle le mythe, la mythologie, la mythologie CAM. Du coup, ça a été très convaincant pour un certain nombre de décideurs publics. Je mettrai les élus, je mettrai aussi les directeurs, directrices d'affaires culturelles. Hein. Il y a des processus de décision publique qui ne sont pas, voilà, qui sont partageables et partagés avec des élus, etc. Donc cette période-là, elle existe. Elle est probablement, bien évidemment, encore à l'œuvre. C'est ce que tu nous dis, Aurélie, et je l'entends bien. Pour autant, il y a d'autres dynamiques qui se sont infiltrées dans ces politiques, dans ces dynamiques, je dirais, événementielles et festivalières. Et c'est ce que j'ai essayé de repérer dans mon article. En fait, on a de manière beaucoup moins tonitruante, bien sûr, des alternatives qui se jouent. Et la commande d'Éric a été de voir si ça pouvait se croiser avec toute une réflexion autour de l'habitabilité pour ne pas en rester à la question simplement, on dira, je veux bien faire la différence avec ce qu'on pourrait appeler la transition écologique, qui est par ailleurs à l'œuvre, hein, déjà dans certains territoires et dans certains festivals. La première chose, c'est se rappeler quand même qu'un certain nombre de festivals, on le voit pour le défilé de la Biennale de la Danse, et c'est vrai en Europe avec d'autres événements que nous avons pu étudier. On a publié un ouvrage en 2006 là-dessus, que ce soit à Belfast, la fête de la soupe à Lille, voilà, d'autres événements qui en fait étaient des questions de partage et même de revendication de l'espace public. Hein, le défilé de la Biennale de la Danse, c'est pas fait au départ pour l'attractivité du territoire. La Biennale de la Danse s'en occupe très bien. C'est fait pour qu'à un moment donné, un certain nombre de groupes d'habitants soient aussi visibles, hein, et puissent aussi revendiquer leur place avec leur corps, hein, puisque c'est un défilé de danse, dans l'espace public. On a eu comme ça, hein, et on a toujours d'ailleurs, des événements, des festivals qui sont sur cette dimension-là. Et puis on voit aussi, hein, que, bon an, mal an, on arrive à avoir des événements ou des festivals. Peut-être faudrait-il faire la différence dans notre causerie, mais on verra, qui s'intéresse particulièrement Alors, dans l'article, moi je cite, et on pourrait évidemment citer, installé à Bruxelles et qui se développe maintenant à Lyon, beaucoup plus avancé à Bruxelles, et qui travaille la visibilité des artistes, des femmes et des minorités de genre sur la scène musicale. Donc là, on a une façon de travailler, une façon d'organiser l'événement, hein, puisque ce sont plusieurs événements, elles en sont à leur 10e, qui est particulièrement attentif, évidemment, hein, à la façon dont se construit le festival. Hein. Ce sont des femmes qui assurent la sécurité, ce sont des femmes qui font qui sont ingénieurs son, ingénieurs lumière. Voilà, c'est un travail qui se fait évidemment aussi avec des ateliers sur la lutte contre les violences sexistes et sexuelles. Le prix est libre parce que là aussi il y a une forme de consentement au prix qui est mis en œuvre. Donc voilà. Et ces événements-là ne sont pas, enfin, à mon avis, c'est pas le seul. Il y en a d'autres aujourd'hui qui se développent. La question de la participation aussi est une question qui traverse beaucoup les festivals. Évidemment, on en entend beaucoup moins parler que ce que tu pouvais évoquer, Aurélie. Encore une fois, c'est souvent moins visible et moins revendiqué, mais c'est bien là. Et je prenais l'exemple dans l'article de ce qui s'est passé sur l'année capitale française de la culture à Villeurbanne, où un groupe de jeunes adolescents se sont retrouvés comme curateurs, hein, programmateurs de toute une journée qui a eu lieu à la Fécine. Et on a l'analyse qui est faite par une chercheuse, une enseignante-chercheuse de Lyon 2, hein, du labo Helico, qui nous montre comment effectivement c'est une véritable participation. C'est pas simplement une petite consultation, mais il y a eu tout un travail d'accompagnement pour que ce soit bien ces jeunes qui se retrouvent à la tête de la programmation et de l'organisation de ce festival. Alors, dans l'article que j'ai écrit, effectivement, j'explique aussi comment il y a des choses qui sont déjà là dans des territoires. Et on pense évidemment, quand on connaît Villeurbanne, aux invites de Villeurbanne, où on a là des attachements, hein, comme le dirait Bruno Latour, pour parler d'habitabilité. On a des attachements à ce festival de théâtre de rue, et un attachement aussi à sa fabrication, hein, collective, au travers des ateliers Frappaz, qui font que la génération qui arrive ensuite au moment de Capitale française de la culture en 2022, elle a déjà entendu parler de ça. Donc elle est en capacité aussi d'en comprendre les enjeux. Le quatrième point que je soulignerai sur ce tournant quand même qui peut se prendre dans certains cas, évidemment pas dans tous les cas, pour ces grandes programmations, c'est l'engagement civique et l'engagement citoyen. Et on retrouve ça notamment dans des grandes programmations qui ne nous y avaient pas habitués, qui sont les capitales européennes de la culture, qui ont pendant de nombreuses années, presque, on va dire, 20 ans, 25 ans, étaient plutôt tournées là aussi, hein, sur la recherche du tourisme culturel, de l'économie locale, de l'attractivité du territoire. Et en 2014, il y a une nouvelle communication de la Commission au Conseil et au Parlement qui donne une orientation un peu différente, avec des choix de capitale européenne de la culture qui ne sont plus justement des capitales nationales, mais qui peuvent être des beaucoup plus petites villes. Et ce qui est recherché à ce moment-là, c'est pas tant l'attractivité, la notoriété de la ville, que la contribution de la capitale européenne de la culture au développement d'une politique culturelle et dans lequel il y a la question de l'engagement des citoyens et des citoyennes est particulièrement demandée. Alors on va trouver ça, par exemple, sur l'année de Leeuwarden-Friesland en 2018, où on va avoir tout un travail sur ce qu'on va appeler les open communities, et on va le trouver dans plusieurs capitales européennes de la culture, sur cette thématique de donner de la voix aux habitants. Et le cinquième élément, j'essaierai de ne pas être trop longue, le cinquième élément, c'est vraiment cette notion d'habitabilité. Elle n'est pas simple à définir. On en a, voilà, on peut l'approcher. L'article cite évidemment, hein, tout le travail autour de Bruno Latour. Alors on pourrait assez vite dire c'est accessibilité, convivialité, citoyenneté, proxémie, hein, c'est un mot qui est important. On peut fouiller un peu plus ça, et voilà, sur la question des ce qu'on va appeler justement les attachements, hein, mais ils sont de différents ordres économiques, sociaux, etc. Bon. Et donc là, on voit que dans un contexte de finitude des ressources et de volonté de respecter le vivant, eh bien, on a un certain nombre d'événements et de festivals qui prennent le tournant et qui dépassent. Alors, on avait un terme qu'on a tous entendu dans les politiques publiques pendant de nombreuses années, qui est la question du développement territorial. Sauf que développement territorial, vous voyez, certains décideurs publics le traduisent par attractivité du territoire et d'autres le traduisent par développement du territoire au sens de l'apprentissage du territoire, au sens formatif, au sens économique, au sens social, au sens de mobilisation de ses ressources et valorisation de ses ressources. C'est pas tout à fait la même conception que peuvent avoir des responsables publics autour de cette notion de développement territorial. Et là-dessus, on le sait depuis, on va dire, à peu près un peu plus de 20 ans maintenant, on a des regroupements de festivals. Évidemment, tout le monde connaît le cas des festivals bretons qui, à partir de 2006, vont être tentés de prendre une voie vers la transition écologique. Ils ont beaucoup appris, ils ont beaucoup partagé. Et quand la région Bretagne, en 2021, a renouvelé son exécutif. Il y a tout un travail qui s'est fait, notamment aussi le ministère de la Culture, avec la DRAC, et un pacte d'avenir a été signé pour que le collectif des festivals bretons accompagne l'ensemble des acteurs culturels, donc pas seulement les festivals, mais l'ensemble des acteurs culturels sur la région, pour les aider à faire cette transition écologique. Voilà. Les études des CNRS, notamment menées par, encore une fois, nos camarades Emmanuel Négrier et Aurélien Jacquouane, montrent que cette question des enjeux environnementaux est forte. Tous les festivals s'en préoccupent. Ils le font peut-être sincèrement ou pas, ils le font peut-être réellement ou pas. Ça reste à voir. Mais je dois dire qu'en réalité, ou alors je voudrais finir aussi, je voudrais ajouter une petite chose, c'est qu'on a carrément aussi des événements et des festivals qui se saisissent de cette question du changement, des changements climatiques et d'une nécessaire transition. Et de la question aussi de la biodiversité et du vivant. Alors, je citerai un exemple, mais il y en a plein d'autres. Encore une fois, à Lyon, avec la naissance du festival entre Saône et Rhône, qui met en valeur les fleuves, mais vraiment, on en trouve vraiment partout beaucoup de ces exemples-là, et qui se met en place au moment où on va détecter hein, des PFAS, hein, c'est-à-dire une pollution, ce qu'on appelle les polluants éternels dans l'eau, et on a besoin d'alerter la population, hein, d'alerter les habitants sur l'importance de cette ressource-là et le fait de devoir lutter contre des dégradations, des pollutions, etc. Donc, ce concept d'habitabilité, il est intéressant parce qu'il est bien au-delà de la question de la transition écologique telle qu'on a pu le faire en termes de solutions techniques. Dans les festivals, il commande en fait, comme dirait Latour, de visualiser des situations, hein, de tracer le chemin des dépendances et des appartenances, non pas pour renfermer l'événement ou le festival uniquement localement, mais quand même pour que le festival ne soit pas soit complètement en phase avec un écosystème, hein, un écosystème territorial, mais aussi un écosystème vivant pour éviter effectivement toutes les formes d'impact polluant que peut avoir le festival et au contraire pour l'inscrire dans une dynamique hein, sociale, économique et écologique, voilà, qui soit absolument partagée par d'autres. Voilà ce que j'ai tenté moi de montrer, tout en étant modestement convaincue que ce n'est pas la majorité des festivals qui en sont là, mais que cette tendance existe aussi et que c'est peut-être intéressant de la valoriser. Voilà.
1: Merci à toutes les deux pour vos présentations très riches, comme vos articles d'ailleurs. Sauf si tu veux ajouter quelque chose, Aurélie, à l'intervention de Pascal. Sinon, on vous donne la parole éventuellement pour questionner nos invités ou apporter votre propre témoignage. Donc, si personne ne veut prendre la parole, peut-être j'ai. Moi, j'ai une question qui concerne effectivement peut-être davantage Pascal sur l'évolution des des capitales culturelles européennes. C'est vrai que là, pour le coup, c'était, et on donnera ensuite la parole à Oran de Mars Attack. Oui, alors les capitales culturelles européennes ont été quand même conçues pour valoriser un territoire. Là, c'est vraiment sur le prisme de l'attractivité culturelle. Et on s'est aperçu lors de la dernière sélection qui était française en l'occurrence, puisque c'était le tour de la France d'avoir la capitale culturelle européenne, entre Rouen, Bourges qui a été sélectionné, Montpellier et Clermont-Ferrand, ces droits culturels qui ont été mis en avant plutôt qu'une forme d'attractivité. Comment tu l'expliques?
2: Alors, c'est pas seulement les droits culturels, c'est aussi la transition écologique, hein, puisque que ce soit, alors je connais moins la candidature de Rouen, mais je connais celle de Clermont-Ferrand et celle de Bourges. Les références, alors les références aux grands textes, type l'accord de Paris, le European Green Deal, le pacte vert, etc., ont été évidemment importantes, mais c'est presque de toute façon une commande de la candidature, donc ça, c'est un peu normal. Mais dans les activités qui ont été proposées, on avait par exemple sur la candidature Massif Central Clermont-Ferrand tout un travail autour de la transhumance qui reliait les questions culturelles, qu'elles soient artistiques, patrimoniales, avec des questions liées à l'élevage, l'agriculture, les paysages, etc. C'était extrêmement présent. L'agence d'urbanisme avait fait un gros travail. Et là, dans Bourges, on va avoir aussi la première appel à manifestation d'intérêt qui ont été lancés auprès des électeurs locaux, qui s'appelle les CRI, hein. C'est des demandes de contribution pour réinventer les imaginaires. Et donc, c'est quand même très orienté sur la vie ensemble, hein, avec dans des territoires bas carbone, on va dire, hein, et avec tout un travail autour des imaginaires des gares, puisque Chloé Latour, hein, la fille de Bonatour a commencé à travailler là-dessus. Et donc, c'est inscrit dans la communication de 2014, ce tournant-là, voilà, parce que alors, on en voit les effets seulement maintenant, hein, le temps que les. Parce qu'en 2014, vous savez comment ça fonctionne, les capitales, on dit quels pays vont recevoir le titre vont recevoir quels pays sont en sélection, en compétition, pour qu'une ville reçoive le titre de capitale européenne de la culture. Il y a toujours un décalage, donc, de 5 ou 6 ans, le temps que ces villes soient choisies, hein. Et donc on l'a pas vu arriver tout de suite, mais dans la communication, quand on la lit, c'est assez clair, se tournant vers des villes moyennes, voire petites, hein, dans les sélections qui ont été faites des capitales européennes de la culture. Il y a eu des villes de 13 000, de 60 000 habitants, donc des petites villes, parce que le tour des grandes capitales ou des grandes villes avait été fait, et donc il fallait donner leur chance à d'autres villes. Mais du coup, c'est plus la même chose qui se joue. Hein, ce qui se joue, c'est pas forcément comme ça a pu être le cas sur Lille, voilà, quand en 2003, ou sur Marseille en 2013. Il se joue plus la question de organiser du tourisme culturel, renforcer la connaissance et la notoriété de la ville, l'aider à se structurer avec des grands équipements. Il se joue tout à fait autre chose, quelque chose qui est de l'ordre de comment on va aider le territoire à prendre un tournant en matière de politique culturelle de manière beaucoup plus globale. Et c'est ce qui t'arrive à Bourges d'ailleurs en 2028. Bourges n'était pas forcément la ville qui avait la politique culturelle, je dirais, exemplaire, qu'on avait tous envie de citer demain. Et donc cette idée de 2028 Bourges, c'est de contribuer à ça. Et puis je rappelle quand même, ne pas oublier, là je réagis en tant qu'européenne, c'est que les capitales européennes de la culture ont toujours été là pour travailler la question d'un sentiment d'appartenance à l'Europe, et donc pour que soient aussi accueillies des équipes, hein, artistiques, culturelles, d'autres pays, pour qu'on continue à partager et à mettre en commun nos, alors je dirais notre identité, nos identités européennes.
1: Merci. Oran veut prendre la parole.
3: Bonjour. Alors, je suis Béatrice, je vais mettre ma caméra, hein. J'étais pas planquée, hein. C'était pour bénéficier de la meilleure bande passante. J'écoute ces échanges avec beaucoup d'attention. Bien évidemment, il y a beaucoup de choses qui me parlent. Donc, Mars Attack, Marseille a vu notamment la capitale européenne de la culture. En fait, moi, c'est plutôt comment dans un calendrier plus quotidien et plus régulier, on arrive à maintenir nos opérations, nos activités, à les valoriser sur nos territoires en tenant compte de l'impact qui est le leur. Je dis ça versus des nouveaux opérateurs qui peuvent intervenir sur nos territoires, notamment quand ils sont extrêmement urbains avec l'arrivée de certaines franchises qui biaisent le jeu et comment justement ces enjeux-là peuvent être appropriés par nos interlocuteurs, notamment en charge des politiques publiques. Et moi, j'en appelle quand même régulièrement à la solidarité, en fait, entre les acteurs, et puis surtout à une préservation de notre activité de la part de nos partenaires institutionnels qui nous accompagnent parce qu'on est des acteurs en charge d'une partie de leur politique, et comment on se protège de ces acteurs éminemment privés qui vont venir bouleverser les équilibres sur les territoires. Donc moi, c'est plutôt ce travail, je vais dire, traditionnel, habituel, annuel, parce que l'impact des capitales européennes, ça c'est encore autre chose. Nous, opérateurs privés, indépendants, associatifs, quand on a la chance de pouvoir y participer, c'est super. Après, l'impact sur les territoires, il n'a pas forcément été le même d'une capitale culturelle européenne à une autre en France. Mais c'était pour recentrer un peu le débat sur comment on fait pour préserver la préciosité de notre action, qui est en fait une action à l'année en vrai, et qui est éminemment ancrée sur le territoire et qui se retrouve parfois dans des déséquilibres de fait sur lesquels la politique publique, quand elle peut agir, en tous les cas l'interlocuteur public, parce qu'il met à disposition un espace public à un opérateur privé, parce que il met à disposition un équipement culturel porté par la ville ou par la métropole à un opérateur privé, comment on peut mieux veiller à préserver notre activité dans un paysage qui se complexifie et avec une multiplicité d'intervenants, y compris quand ils ne sont pas issus de notre territoire. Enfin, moi, je dis ça par exemple si je vous l'illustre au Parc Expo de la ville de Marseille, il y a des opérateurs d'ailleurs en France qui viennent maintenant poser des festivals. AU et ADIA, l'exploitant de ce Parc Expo a changé, on ne connaît pas ses intentions et comment les autorités peuvent veiller à ce que nous, acteurs du territoire, depuis 10 ans, 20 ans, 30 ans, contributeurs des politiques publiques, comment on peut être garanti un peu dans la permanence de notre action?
1: Aurélie Pascal qui souhaite répondre.
2: Aurélie, peut-être dans un premier temps, non? Moi, je veux bien dire ce que j'en pense, j'ai pas de solution toute faite, mais.
4: Bon, ce que Béatrice a dit, c'est qu'elle était dans le bureau du SMA, donc c'est des questions qu'on se pose, elle, moi, nous, collectivement. Donc, je ne suis pas sûre d'apporter beaucoup de réponses ici, parce que c'est effectivement ce qu'on est en train d'essayer de questionner. Tu le sais aussi, Pascal, et j'en ai pas parlé, mais on est en train de travailler sur la campagne municipale SMA, et justement, notre objectif, c'est d'aller interroger les partis politiques et aussi les candidats dans un certain nombre de villes, justement, sur la manière de préserver le tissu des indépendants. Donc, on a passé un questionnaire qui comprend notamment des questions sur ce sujet-là, en plus des questions budgétaires, liberté de création, etc. Et notre travail, également avec aussi des assos d'élus, c'est de les sensibiliser au fait que, justement, ce tissu indépendant, il n'est pas éternel et c'est pas une évidence et que ça peut disparaître et de comment on arrive ensemble à le préserver. Et j'ai envie de prendre pour exemple, je disais avant en aparté à Éric et Pascal avant qu'on commence, que la situation s'était encore empirée depuis le moment où les articles ont été publiés. C'est l'hécatombe des festivals là ces derniers jours et on le savait, ça fait plusieurs années qu'on crie au loup et manifeste ma ma très malheureusement on avait vu juste.
0: On a eu l'annonce du festival Au foin de la rue qui se mettait en pause en 2026 en Mayenne. Il y a également le festival de Reggae Sun Ska qui a annoncé qu'il allait avoir une édition très allégée là sur 2026. Il y a le festival de la paille dans le Doubs qui carrément après 25 années arrête purement et simplement le festival. Le festival No Logo dans le Jura qui doit changer de site pour des raisons pratiques, qui avait trouvé une commune d'accueil qui finalement se rétracte et qui donc ne sait absolument pas s'il va pouvoir jouer et comment il va pouvoir jouer en 2026. On a Woodstower à Lyon qui attend l'audience au tribunal administratif le 9 décembre. C'est loin d'être gagné. Et puis là aussi, ces derniers jours, le festival Les Pluies de Juillet dans la Manche, qui en fait va faire un système de prévente, de crowdfunding, pour adapter son format en fonction du nombre de places vendues, parce qu'en fait, ils ont déjà perdu beaucoup d'argent au rapport du budget, et qui se disent, bon, bah, il va falloir on peut pas se permettre d'en perdre trop, donc on va configurer le festival en fonction de l'attente des festivaliers. Donc on voit que c'est extrêmement compliqué, et si effectivement on n'arrive pas à discuter et à se dire, collectivité et acteurs culturels, comment est-ce qu'on continue d'avancer? Effectivement, le secteur privé va prendre toute sa place. Effectivement, tu l'as dit, Béa, par rapport à l'exemple de Marseille. Je pense aussi, là, on a la disparition du Festival de la Paille dans le Doubs. Et puis, parallèlement, on a un acteur privé, Please Please, avec Live Nation, qui vient s'installer exactement sur les dates du Festival de la Paille, accueilli par un EPCC, la Saline d'Arcachon, pour faire deux soirées à 20 000 avec Sting et puis Maître Gims. Donc, à un moment donné, faut savoir ce qu'on veut politiquement. C'est vraiment des questions de politique publique, quoi.
2: Oui, je dirais la même chose qu'Aurélie à la fin, c'est-à-dire c'est vraiment des questions de politique publique avec des élus et encore une fois des décideurs publics, hein, pas que des élus, mais aussi des responsables des DAC, etc., qui ont longtemps pensé que les festivals et les événements, c'était vraiment super, ça coûtait beaucoup moins cher que des structures permanentes, ça allait permettre de développer une offre artistique complémentaire à ce qui pouvait exister. Hein. Nous, on a bien connu ça, par exemple, à Lyon, quand on sont nées les nuits sonores, hein, il n'y avait pas de festival électronique, il y avait assez peu de programmation musique électronique, et paf, les nuits sonores, ça coûte beaucoup moins cher que d'installer un lieu permanent sur les nuits sonores. Ce qu'ils ont fait par ailleurs avec le sucre, etc., ils en ont profité pour faire autre chose. Mais franchement, ça, pour les élus, dans un premier temps, ils ont l'impression que ça coûte beaucoup moins cher et qu'ils peuvent diversifier l'offre artistique. Et surtout, donc, que c'est très visible et que du coup, ce pan de leur politique culturelle, eh ben, les habitants seront contents, les citoyens, les citoyennes le verront. Je crois qu'il faut revenir. On a eu effectivement un souci cette année sur le territoire de la métropole de Lyon, et l'USMA est revenu vers nous en nous disant, pof, pof, pof, regardez les élus, ce qui se passe. Et il y avait plein d'élus, il y a plein d'élus, aucun élu, on va dire, aucun élu, je mets élu eux, élu sans eux, n'était au courant de ce qui se passait en termes d'économie des festivals de musique. Et donc, quand le SMA distribue les cartes, quand le SMA distribue les bilans sur le social, les élus, ils découvrent, ils ne savent pas ça. Hein. Et bon, il faut aussi travailler les directions d'affaires culturelles là-dessus. Il faut vraiment être dans une alerte. Mais après, la décision, c'est qu'est-ce qu'on veut comme politique sur un territoire? Je suis d'accord avec vous, Béatrice, c'est-à-dire qu'est-ce qu'on veut? Voilà, ce qu'on veut sur un territoire, c'est pas simplement une diversité de l'offre artistique, c'est aussi des processus. Comment ça se fabrique la culture? Avec qui? Ça prend en compte qui? Ça s'adresse à qui? Ça véhicule quelle valeur? C'est ça une politique culturelle. Bon, moi j'ai le contraire, par exemple, en région Auvergne-Rhône-Alpes, qui a fait passer une espèce de vague délibération sur les festivals en disant c'est merveilleux, on a une politique de soutien festival. Et la délibération en question, c'est de dire il y a des petits, il y a des moyens, il y a des gros. Comme indigence de politique culturelle, on fait pas pire. Il n'y a rien dedans, il n'y a rien sur la question des transitions écologiques, il n'y a rien sur les parités femmes-hommes et la lutte contre les violences dans ce secteur, il n'y a rien sur les questions d'insertion sociale, rien du tout. Donc, alors que ça peut être, au contraire, une vraie politique, la politique festivalière, et qu'à partir de là, faire de la politique, c'est effectivement avoir des valeurs et savoir ce qu'on veut faire sur un territoire. Et c'est là que c'est comme ça qu'il faut interpeller aujourd'hui. C'est-à-dire que soit à un moment donné, on a des élus qui vont aider et des directions de la culture Ils vont se dire, bah, ça vaut le coup de garder ce festival-là. Il est vulnérable, mais il est indépendant et il se joue des choses intéressantes. Par exemple, voilà, sur la visibilité d'un certain nombre de sur la diversité des cultures, sur voilà, tout ce que j'ai pu évoquer avant. Soit on a des collectivités territoriales qui disent, faites-nous de l'entertainment. Et voilà, donc ça c'est vraiment, là, on est vraiment sur des choix politiques. Hein. Alors c'est vrai dans tous les pans de la politique culturelle, mais c'est aussi très, très vrai et très, je trouve, très aigu aujourd'hui. Dans ce secteur des festivals. Alors vous évoquez les festivals de musique, il y a plein d'autres festivals, hein, voilà, et qui ont aussi des difficultés. Mais peut-être que ce festival ce secteur musical, ce festival, il est tellement à l'articulation de certaines politiques commerciales, hein, et de politiques publiques, voilà, que c'est plus facile pour des opérateurs privés et des grands prédateurs d'aller mettre les dents dessus, quoi, hein, ça c'est sûr. Mais on le voit aussi sur des théâtres, hein.
1: Guillaume Maury veut prendre, j'espère que c'est le bon nom cette fois-ci.
5: Oui, tout à fait, c'est moi. effectivement, du coup, on est quand même bien présent là en termes de Oran, Mars Attack, Cypher. En tout cas, on représente la culture indépendante et associative sur cette causerie. Et donc, on se parle aussi en fait. Moi, je m'occupe plutôt de la communication des activités, enfin en tout cas festival et activités qui sont portées par le festival et à l'année et qui ont lieu in fine sur le festival. Notre programme EAC, notre programme Safer, égalité hommes-femmes et lutte contre les violences sexuelles et sexistes. En tout cas, tout le travail qu'on porte sur la transition écologique et plus simplement développement durable, etc., etc. On se pose beaucoup la question de comment on interagit avec les élus, quelles sont les questions de politique publique et comment la volonté de ces élus ou pas de poser ces politiques publiques-là et de venir comment protéger notre secteur-là. Moi, la question qu'on se pose en interne depuis déjà bien un an et demi et on trouve toujours pas la solution, en tout cas de la meilleure façon que ce soit, c'est aussi comment à un moment donné on active les gens qui sont, enfin, on va dire nos consommateurs, les festivaliers, comment on active ces gens-là pour leur dire à un certain moment, il y avait la campagne, vous n'êtes pas là par hasard, à l'aune de tout cet été où il n'y a pas eu un article de presse qui n'a pas parlé de la situation festival en tout cas, et toujours drôle, la presse a commencé à s'en saisir quand c'était les gros qui étaient impactés, c'est-à-dire que, enfin, en tout cas, les gros, indépendants ou non, mais en tout cas, quand même, les gros têtes d'affiche. Comment en fait est-ce qu'il faut le faire? Comment on le fait? Est-ce que c'est pas. Moi je vois des festivals qui l'ont fait plus ou moins bien. On l'a vu, on se le partage tous les jours, on l'envoie, etc., etc. Et notamment sur des publics qui sont, nous en tout cas, des publics Gen Z, en tout cas 18-23 ans, 15-23 ans, dont on va dire l'échiquier de la consommation médiatique, politique, etc., est complètement, comment dire, différent de nos précédentes générations. Là, aujourd'hui, nous, il y a une zone d'ombre, un trou noir, si je nous oserais dire, de comment on leur adresse, est-ce que c'est important pour nous, ça l'est, mais comment on les ramène sur un sujet de. Entertainment versus culture, si je dois faire ce gros débat un peu, voilà, mais voilà, c'est un peu des questions qu'on se pose nous.
3: Juste pour compléter le propos de Guillaume, parce que Pascal en parlait tout à l'heure, on parlait de la fabrique du citoyen. Mais donc le citoyen, il est concerné par des politiques publiques qui se déploient sur des territoires via différents véhicules, mais aussi il s'adresse à un public. Donc on a chacun à agir vis-à-vis de eux également. Et pareil, pour se poser la question au sein du SMA, c'est un vrai sujet de. Alors, moi, en tant que directrice du festival, je trouve que c'est ma responsabilité de le faire savoir à notre public, si on veut vraiment en faire à minima des consommateurs conscients. Voilà. Comme la mode a réussi à faire savoir que, il y a la fast fashion et il y a d'autres moyens de se vêtir en se faisant plaisir, mais de manière responsable, ne pourrait-on engager le même, la même campagne, la même mobilisation autour de nos outils, espaces de fête, quoi?
1: Aurélie
5: Et je
1: Pascal,
5: pense que
1: une...
5: c'est ouais, et en tout cas moi je pense que c'est par le collectif que ça se fera, parce qu'en fait festival par festival, chacun va en parler un petit peu à sa communauté, parce qu'on parle de ça aussi à un moment donné, c'est des choses qui reviennent. Je pense que plus on est nombreux et plus on sera fort sur ces campagnes-là. Voilà.
1: Aurélie
5: Mais
1: Pascal, il nous reste 5 minutes pour conclure là-dessus. En fait, c'est la question de la prise de conscience, effectivement, la prise de conscience des jeunes festivaliers, et puis ce qu'on disait tout à l'heure aussi, la prise de conscience des élus et des décideurs sur ces questions de société un peu centrales. Donc, prise de conscience et la sensibilisation qui peut aller avec. Qu'est-ce que vous avez à dire sur ce vaste sujet en 5 minutes? Encore en 2 minutes 5, en 2 minutes 30 chacune, plus précisément.
4: vas-y, Pascal.
2: Je t'en prie.
4: Enfin, tu le sais, Guillaume, tu le sais aussi, Béa, on a commencé, vous n'êtes pas là par hasard, en 2022. On avait même prévu de le commencer en 2020, hein, et puis ça a été évidemment avorté à ce moment-là à cause du Covid. L'idée, c'est bien d'avoir une prise de conscience collective, que ça soit de la part du public, des élus, et puis aussi des partenaires, et des artistes. Moi, évidemment, qu'on est complètement d'accord, qu'on réfléchit à comment on peut continuer à conscientiser en fait tout cet écosystème-là, de dire bah si ça continue comme ça, le reste ne va plus exister. Et tu disais, hein, Béa, on voit effectivement il y a une prise de conscience sur la mode. N'empêche que il y a quand même pas mal d'enseignes françaises, les Camaïeu, etc., du pareil au même, tout ça, qui ont du plomb dans l'aile, et que bah est-ce que il va pas nous arriver la même chose? Enfin voilà, c'est quand même, c'est un peu comme ça que je conclus l'article, en disant les pistes, une fois qu'on a dressé tout ce constat, c'est de parler avec les élus pour qu'il y ait de la conscientisation, et par endroit ça va arriver. On le voit quand on discute avec vous, les élus de Lyon, il y a une volonté de réguler, de faire quelque chose, etc. Évidemment, c'est pas la même chose partout, sur tous les territoires. Et puis, est-ce qu'à un moment donné, c'est pas la fin?
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8: Pour ce nouvel épisode, Interférence est allée à la rencontre de Marine Martin, qui, au tournant de la décennie 2010, a lancé l'alerte sur la dépakine, ce médicament anti-épileptique dont elle avait découvert qu'il était responsable de malformations et ou de troubles neuro-comportementaux chez ses deux enfants, nés respectivement en 1999 et en 2002. La fluidité du témoignage qu'elle a fait au micro d'Interférence, la clarté de son récit, ne nécessite pas davantage de préambule, et c'est pourquoi la quatrième partie de cet entretien en 5 épisodes commence tout de suite.

0: Votre association, donc APESAC, aide aux parents d'enfants souffrant du syndrome de l'anticonvulsant et est la première en matière de santé à mener ce qu'on appelle une class action, c'est-à-dire une action de groupe. Ça aussi, c'est une victoire pour vous parce que vous réussissez à faire adopter un dispositif d'indemnisation dès 2016. Ça, c'est la première victoire en quelque sorte.
1: Oui, ça, c'est une belle victoire parce que, en fait, alors quand je vais créer l'association, je vais beaucoup regarder ce qui se fait autour de moi pour éviter les écueils. Notamment, bien sûr, dans les scandales des médicaments. Bah, par exemple, sur Mediator, il n'y a pas véritablement d'association. Elles se sont tirées dans les pattes, etc. Une association qui se rapprochait beaucoup de notre scandale, c'était celle du Distilbène des années 70, avec les malformations induites par ce médicament. Donc, pareil, je vais regarder beaucoup ce qu'ont fait les associations du DES. Et là aussi, il va y avoir un peu des fois des luttes fratricides qui vont diminuer en fait l'impact et la force, voilà. Donc je vais essayer de fédérer, ça va être toutes les familles autour de moi, et effectivement il n'y a pas d'autres associations de victimes de la dépakine. Donc, et puis on va commencer un travail ensemble. À l'initiative de la revue Prescrire, qui est une revue indépendante médicale, on va en 2015 faire un petit groupe de travail. Alors il y avait les victimes de, il y avait Irène Frachon avec le Mediator, il y avait le DES, il y avait le syndrome de l'aïeul, des profs de droit de la fac de Bordeaux, et voilà tout ce petit groupe de travail. On va se mettre à travailler, notamment avec Gérard Bapt, le député toulousain à l'époque, qui avait beaucoup aidé Irène Frachon. On va travailler sur la mise en place d'un fonds d'indemnisation qu'on aurait voulu financer par les laboratoires, mais qui ne voilà, qui se sera pas complètement fait de cette manière-là. Mais voilà, on va faire valider ça à l'Assemblée nationale en 2016. Et effectivement, comme voilà, j'ai beaucoup bossé sur le sujet, on va être les premiers à déposer plainte en action de groupe.
0: À ce moment-là, les choses bougent réellement. Est-ce que les femmes qui sont atteintes d'épilepsie sont désormais en France au courant qu'il y a quand même un gros problème si elles veulent enfanter et si elles prennent de la dépakine ?
1: Oui, en fait, oui, parce que en 2015-2016, c'est là que va éclater le scandale au niveau national. Donc, mon avocat me donnera la journaliste Anne Jouan du Figaro, donc, qui avait déjà révélé l'affaire Mediator. Donc, forcément, quand ça va sortir dans le Figaro en 2015, ça va exploser. Et derrière, effectivement, ça va m'aider à obtenir l'enquête de l'IGAS. Et les femmes vont être informées par le biais de la presse, en fait. Hein. C'est comme ça qu'elles vont découvrir le lien, en fait.
0: Mais le médicament reste sur le marché comme si de rien n'était.
1: Alors oui, quand même en 2013-2014, je vais travailler avec l'agence du médicament à l'époque pour faire modifier les conditions de prescription. Mon but n'a jamais été de l'interdire parce qu'il y a des femmes qui sont pharmacorésistantes, qui ne peuvent tolérer que ce médicament. Il existe une vingtaine d'antiépileptiques, mais Dépakine est un des plus efficaces effectivement. Et donc je le supprimer, ça n'était pas mon but. Par contre, qu'il y ait, comme pour l'antiacnéique Roaccutane, un consentement éclairé, je sous-signais avoir été informé que j'ai 30 à 40% de chances d'avoir un enfant autiste si je prends ce médicament-là, ça c'était capital. Et donc moi je vais me copier sur le Roaccutane, ce médicament, et à l'Europe, au niveau européen, lors de la réévaluation qui a été initiée d'ailleurs par les Anglais, je vais proposer ce protocole. Et ça va être validé, et c'est comme ça que ça va redescendre finalement en France. Mais il va y avoir des tensions avec l'agence du médicament sur qui imprime les documents. Enfin, ils voulaient mettre le logo de Sanofi. Je dis, mais vous rigolez, ils n'ont rien fait. Ils n'ont pas informé, c'est hors de question. Oui, mais c'est eux qui impriment les boîtes, donc c'est à eux d'imprimer les livrets. Je dis, mais si vous faites ça, je vous dénonce dans le canard enchaîné. Et du coup, ils ont eu peur et ils ont fini par imprimer eux-mêmes les livrets d'information. Mais voilà, et c'est là que j'ai compris que avec cette histoire de l'enquête de l'IGAS où je m'étais fait un film, où je m'étais dit « Marine, ils vont faire comme à l'époque avec Irène Frachon, ils vont te le présenter à toi, puis après la presse. » C'est une copine journaliste qui me dit « Marine, tu sais que ce sera présenté demain à la presse ?» Je dis « C'est pas possible, ils ont fait ça. » Je saute dans un avion de Perpignan pour Paris et j'avais les caméras de France 2 qui tournaient avec moi, complément d'enquête. J'ai dit « Bon, bah, j'arrive, je m'en fous, je me pointe à la conférence de presse si vous faites ça avec les caméras. » Et là, ils ont dit « Attendez, Madame Martin, on va vous recevoir et on va vous présenter le rapport. » Je dis « Bon. » Quand on a compris comment ça marche, ils ont peur que d'une chose, les politiques, c'est la presse. Donc après, j'ai su utiliser ça, c'est-à-dire utiliser la presse pour faire pression sur les politiques, pour faire avancer les dossiers, sinon ils ne bougent pas.
0: Alors justement, là, vous pointez un élément qui est important, ce sont les rapports qu'entretiennent les laboratoires avec la NSM et avec la sphère politique ou législative.
1: Oui, et puis il y a des, enfin, les laboratoires comme Sanofi sont plus puissants que des États, c'est-à-dire qu'il y a des moyens de pression sur les présidents, c'est-à-dire si vous faites pas ça, de toute façon je licencie, c'est du chantage à l'emploi souvent qui sont faits sur les politiques. Et Sanofi est pas mal dans le genre, d'ailleurs enfin, il a licencié énormément de chercheurs à Montpellier, enfin partout en France, et ils ont une attitude d'ailleurs assez scandaleuse. Enfin, pendant la période Covid, ils ont demandé des subventions pour découvrir un vaccin qu'ils n'ont jamais découvert. On leur a jamais demandé de rendre l'argent qu'ils avaient touché. Voilà, ils produisent, là, ils touchent des subventions pour essayer de reproduire du Doliprane en France. Enfin, c'est assez scandaleux, quoi. Ils ont carte blanche, ils ont un chèque en blanc, hein, très clairement. Il y a une pression qui est mise sur les politiques, et puis il y a une connivence. Pour moi, ça a été plus facile sous le gouvernement Hollande de mettre en place un dispositif d'indemnisation amiable comme j'ai fait là à l'ONIAM que maintenant. Pourquoi ? Parce qu'Emmanuel Macron, un de ses meilleurs amis, c'est Serge Weinberg, le directeur, enfin le PDG de chez Sanofi. C'est lui qui l'a fait rentrer dans la banque Rothschild quand il est devenu banquier d'affaires, Emmanuel Macron. Donc, enfin, c'est un ami, c'est un proche. Il était là le jour de l'investiture sur BFM, on le voit. Donc qu'est-ce que moi, petite patiente au fin fond de mes Pyrénées-Orientales, je peux faire face à ces gens-là ? C'est vraiment David contre Goliath. J'ai conscience que ça paraît irréalisable. Mais encore une fois, je pense que j'ai su toucher ce qui leur faisait le plus mal, que ce soit aux politiques ou au laboratoire, c'est l'image. C'est-à-dire la médiatisation. Écorner l'image lisse du laboratoire parfait qui sauve des vies, bah oui, ça leur a fait très mal.
0: D'ailleurs, au chapitre des attaques menées un peu sur tous les fronts, donc création de l'association, action en justice, achat d'une action pour pouvoir assister aux assemblées générales des actionnaires, autre étage de la fusée, la parution en 2017 d'un premier ouvrage, Dépakine, le scandale, je ne pouvais pas me taire. Ça aussi, c'est un des aspects de la stratégie globale de l'alerte pour vous ?
1: Oui, c'est un outil supplémentaire pour informer le grand public des dangers du médicament, mais aussi de dire que c'est possible qu'un finalement un petit patient s'insurge et dise que ce médicament il est pas bon chez la femme enceinte et qu'il faut faire ce qu'il faut pour informer les patientes. Oui, j'espère que ça, oui, ça a permis d'informer pas mal de femmes et qui se sont retrouvées dans ce combat-là, je pense. Enfin, je le souhaite. Donc oui, c'est un outil supplémentaire d'informer, ouais, pour informer.
2: Rendez-vous demain pour la cinquième et dernière partie de cet entretien. Et d'ici là, restez à l'écoute et en alerte.
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4: Angela revient en larmes chez Émile. Elle annonce qu'elle a couché avec Alfred. Émile trouve alors une phrase de Socrate qui servira de conclusion à ce marivaudage. Marivaudage n'est d'ailleurs pas le mot. Si Angela s'appelait Marianne, ce serait du Musset. Puisque, après tout, c'est l'histoire d'un caprice. De toute façon, je voulais simplement dire que « così fan tutte ». Hélas, j'ai oublié de dire à Michel Legrand de faire une ou deux fois des variations là-dessus. Tant pis, ça ne fait rien. Écoutons ça. C'est l'instant où Émile est tellement malheureux qu'il s'en fout.

0: Le recul que prend Mizoguchi ou l'avance que prend Orson Welles. Le style, comment dire? C'est la réalité que la conscience se donne. Je crois d'ailleurs que c'est la définition aussi de la liberté par Hegel. Un jour...
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2: Ce qui est important aussi, c'est que cet art de bâtir, il rejoint aujourd'hui, et il y a eu beaucoup de travaux là-dessus, on est aussi capable de parler de la valeur en termes d'énergie de ces bâtiments, dans la façon dont ils ont été conçus, dans la qualité de leurs matériaux. Donc ce sont des choses que l'AVAP permet de révéler à nouveau aujourd'hui. On dépasse avec les questions actuelles simplement l'approche historique, architecturale. Il y a aussi cette intégration des données par rapport aux questions environnementales.

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Donc un monde qui consomme de plus en plus d'énergie, qui s'enrichit grâce à ça, et qui a accès à des sources d'énergie relativement peu chères. Les choses ont changé un peu récemment avec des mouvements dont on ignore en fait s'ils sont liés à la raréfaction des ressources ou bien à des événements géopolitiques qui sont extrêmement préoccupants. Mais le thème des économies d'énergie commence vraiment en 1973-1974 avec le premier choc pétrolier. Et c'est là que tout le monde s'interroge sur la fin d'une époque où l'énergie n'était pas chère et où maintenant elle est plus chère, il va falloir se mettre à l'économie. Tout ça est une histoire fabuleuse aussi. Il y a une anecdote qu'on raconte souvent entre économistes de l'énergie. En 1700 et quelques, le roi Louis XIV reçoit un envoyé du roi de Prusse, le reçoit somptueusement dans la Galerie des Glaces. Mais le roi Louis XIV n'arrive pas à accumuler assez de chauffage dans la Galerie des Glaces. C'est au point que le vin gèle dans les verres. Pour faire geler du vin, il fallait qu'il fasse vraiment froid et que les moyens de chauffage du célèbre roi Soleil soient vraiment très insuffisants. Depuis, on est arrivé à une situation où n'importe quel smicard dans son HLM arrive à se chauffer à peu près convenablement pour passer l'hiver. On a un gain en confort et en richesse de la vie, en transport, en déplacement, qui est extraordinaire. Et tout ça, c'est l'énergie. C'est un domaine fabuleux. On a remplacé le travail des hommes et des chevaux par celui des tracteurs. On n'a plus besoin de demander aux femmes d'aller chercher l'eau au puits. N'est-ce pas un monde idéal? Alors, quels sont les problèmes spécifiques à l'énergie? C'est la première question qu'un économiste se poserait. Et on nous dit l'économie d'énergie, c'est une bonne idée. Pourquoi est-ce que l'économie d'énergie est une meilleure idée que l'économie des pommes ou des bicyclettes? Pourquoi ne recevons-nous pas de tracts dans nos boîtes aux lettres nous disant « mais vous devriez économiser les bicyclettes ».

Oui, en ces temps où le débat politique est parfois pollué par des appels à une identité nationale dévoyée, qui pervertissent le message séculaire de la France, où les polémiques médiatiques portent sur des sujets annexes, où une dérive se fait jour qui éloigne de l'essentiel, je veux rappeler une idée simple. La France, c'est un idéal politique, démocratique, républicain, certes, mais c'est aussi un territoire. Un territoire dont chaque génération, chaque citoyen hérite, quelles qu'en soient ses origines ou ses croyances, quelle que soit la manière dont il est devenu français. Un territoire que nous avons en partage et que nous lèguerons aux générations suivantes. Protéger la biodiversité, lutter contre les atteintes à l'environnement, reconquérir la qualité de l'air et de l'eau, ce sont des questions essentielles. Et ce sont, oui, des éléments de notre identité. Le rappeler, c'est aussi mon rôle.

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0: Enjeux économiques, durabilité faible ou durabilité forte. Plusieurs économistes réagissent rapidement à la vague de scepticisme à propos de la croissance économique que provoque la publication du rapport Meadows de 1972. Leur argumentation concerne avant tout la question de la raréfaction des ressources naturelles épuisables. William Nordhaus et James Tobin écrivent ainsi en 1972, dans un rapport intitulé « Is economic growth obsolete ?»« Les ressources naturelles vont-elles devenir un frein de plus en plus important à la croissance économique ?» Nous n'avons pas trouvé de preuves pour étayer cette crainte. En fait, le contraire paraît plus probable. Leur argumentation soutient que la croissance économique n'est pas mauvaise en soi, mais qu'elle est mal dirigée. Une correction de la manière dont les prix sont fixés, par l'absence de subventions aux ressources se raréfiant et une internalisation du coût des dommages environnementaux, suffirait à corriger le problème en permettant à des technologies de substitution de prendre le relais en temps voulu. Se développent donc dans ce même élan des réflexions sur la direction optimale à donner à la croissance en présence de ressources naturelles non renouvelables. Voir Nordhaus 1973, Solow 1974 et Stiglitz 1974. Ces recherches jetteront les bases, dans le cadre de la théorie économique néoclassique, de ce que nous nommons aujourd'hui la durabilité faible. L'idée centrale de cette école est que le capital naturel peut être substitué par du capital reproductible lorsque la ressource devient trop rare. Cela fait dire à Robert Solow: les générations présentes sont autorisées à abaisser les réserves de ressources, de manière optimale bien sûr, tant qu'elles augmentent, de manière optimale bien sûr, le stock de capital reproductible. Cette substitution devant être rendue possible par l'innovation technologique, un présupposé fort en faveur des possibilités futures de la technique, est au fondement de ces réflexions. William Nordhaus, par exemple, mentionne la surgénération et la fusion nucléaire comme devant permettre de résoudre définitivement le problème des ressources épuisables. Ces théories économiques trouveront, à la fin des années 1980, une application directe avec le concept de développement durable. Dans cette perspective, la durabilité revient à préserver le capital économique total, ce dernier étant la somme du capital naturel et du capital créé. Permettre de compenser une baisse du premier par une amélioration du second a été défini par Herman Daly comme durabilité faible. La durabilité forte, en revanche, implique de préserver capital naturel et capital créé ou reproductible, indépendamment l'un de l'autre. Ils ne sont alors pas considérés comme substituables l'un à l'autre, mais complémentaires. Voir Daly 1989. La question de la substituabilité est donc au cœur de la distinction entre durabilité forte et faible, mais ces catégories peuvent encore être affinées en fonction de l'idée que l'on se fait d'un monde durable. La question ici est de savoir plus précisément ce qui doit être préservé ou, en clair, ce qui doit être légué aux générations futures. Pour Solow, la conception du bien-être des générations futures nous étant inconnue, c'est avant tout une capacité productive qu'il s'agit de préserver. Cette version particulièrement peu contraignante est désignée dans la littérature sous le nom de « durabilité de Solow » ou « durabilité très faible ». Dans cette même optique, la durabilité simplement faible désigne la préservation à travers le temps d'un potentiel de bien-être, ce qui inclut non seulement les niveaux de production et de consommation, mais également certaines valeurs non marchandes de l'environnement, telles les valeurs récréatives. Voir Heidegger, 1999. La durabilité forte, à l'inverse, se conçoit comme la transmission aux générations futures, non pas d'une potentialité, mais de certaines caractéristiques physiques de l'environnement qui doivent rester intouchées, telles les services écosystémiques, la fertilité des sols, la biodiversité ou la stabilité du climat. La règle est ici celle du capital naturel constant, voir Costanza, 1991, Daly, 1991, Peirce, 1994. La durabilité très forte est comprise, selon cette même typologie, comme un état stationnaire, voir Heidegger, 1999. Le philosophe Brian Norton ajoute cependant que préserver les seules propriétés du milieu naturel nécessaires au bien-être humain reviendrait dans les faits à une conception de la durabilité centrée sur le bien-être, donc à se rabattre sur la version faible. Une définition conséquente de la durabilité forte demande alors de préserver l'environnement dans toute sa complexité, que ses différentes caractéristiques présentent ou non des liens avérés avec le bien-être humain. Les débats autour de l'interprétation à donner au concept de développement durable ont un lien direct avec la question de la croissance économique. Plus les exigences associées à la durabilité sont importantes, et plus on se rapproche de la conception forte, plus les effets de la croissance économique sont mis en cause. La réponse traditionnellement invoquée face à ce problème est celle du découplage. Il s'agit, selon les termes employés par William Nordhaus et James Tobin en 1972, de réorienter la croissance afin de continuer à faire croître le PIB tout en faisant décroître les flux de matière et d'énergie. Ce découplage peut être relatif. L'impact écologique de l'économie par point de PIB produit diminue. Si la croissance du PIB excède toutefois celle de ses gains d'efficacité, les impacts sur l'environnement continuent d'augmenter en chiffres absolus. Le découplage est en revanche absolu, et donc écologiquement pertinent, seulement si les impacts écologiques réels baissent, alors même que la production de richesses continue d'augmenter, voir UNEP 2011. Réorienter l'économie de la sorte implique l'élaboration d'indicateurs alternatifs au PIB, prenant en compte les paramètres environnementaux et sociaux, ce dont l'extrait du texte d'Herman Daly présenté ici donne un aperçu. Mais plus les contraintes liées à la durabilité sont fortes, et plus le découplage absolu sera difficile à atteindre. Les économistes les plus exigeants en termes de durabilité sont souvent également les plus sceptiques quant à la possibilité du découplage. Voir Daly 1991 et 96, Jackson 2009. Une interprétation forte ou très forte de la durabilité débouche donc naturellement sur l'idée d'état stationnaire.
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0: faut détruire les associations d'idées. Le vert n'est pas forcément moins propre quand c'est vert que quand c'est noir. Donc je préfère du vert, effectivement, un petit peu de vert qui pousse entre deux gravillons, ça et là, que d'avoir des résidus de produits qui sont sales parce qu'ils sont gras et qu'ils amènent de la saleté, ils emprisonnent de la saleté. Donc quand vous regardez bien une surface qui a été traitée avec des produits légèrement gras, c'est pas forcément beaucoup plus propre, même c'est beaucoup plus sale que un peu de verdure. Alors ensuite, s'habituer à une petite herbe qui pousse ça et là, dans la mesure où c'est pas une herbe folle, je veux dire, on ne risque pas de contamination.
1: Vous êtes chimiste, M. Carnot ?
0: Non, je ne suis pas chimiste, mais je m'intéresse beaucoup à un certain nombre de questions qui me paraissent fondamentales, telles que l'environnement, telles que l'alimentation, parce qu'il y a aussi beaucoup de choses à faire dans ce domaine-là, mais ce n'est pas le sujet du jour. Mais pour ce qui concerne l'environnement, je vais vous donner un autre exemple. Pour ne pas rejeter des ammoniums quaternaires, par exemple, dans l'égout, eh bien, je fais en sorte que mes agents dans les écoles utilisent des produits naturels. Avec le vinaigre blanc, le bicarbonate de soude, on peut faire énormément de choses. On peut y ajouter du gros sel, d'ailleurs, ou du sel tout court, parce que ça a un effet destructeur de la bactérie. Donc, il faut le savoir, ça. Hein. Donc, ce sont des choses toutes simples, et on peut faire de magnifiques produits avec, qui ne sont pas polluants, qui ne sont pas chers en plus, et qui ne donnent pas d'allergie. Et depuis d'ailleurs qu'on utilise un certain nombre de produits labels, on parlera peut-être des labels tout à l'heure, on a des résultats extraordinaires en matière de réduction ou même de suppression des allergies. On avait des agents qui étaient très, très allergiques par le passé, maintenant, et en n'utilisant plus de produits allergisants, forcément les allergies reculent.

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Alors, la question de l'air et des grandes villes, elle est au cœur parce qu'elle touche à des problèmes sanitaires et elle touche effectivement à des problèmes de recrudescence, notamment d'asthme chez les enfants et de maladies graves chez les personnes âgées. Cette problématique, on sait d'où elle vient. Elle est produite effectivement par l'encombrement de nos villes, par les transports. Pour nous, c'est d'essayer de travailler sur cet aspect à notre échelle, c'est-à-dire d'essayer d'adoucir un petit peu la circulation dans nos villes. Et en matière d'agglomération et au niveau de Toulouse Métropole, je pense que nous avons un retard extraordinaire en matière de transport en commun. Je crois qu'aujourd'hui, l'urgence, ce n'est pas de construire des rocades supplémentaires, mais c'est de construire effectivement des moyens de transport qui soient beaucoup plus respectueux et beaucoup moins consommateurs de carbone. Je vais prendre un exemple. Pendant très très longtemps, et ça va de pair avec la politique, y compris de l'agriculture périurbaine, on a étalé les villes. On a incité des gens à s'installer à 30, 40 km de leur travail et on a construit des routes, mais on n'a pas pensé à des transports en commun rapides. Aujourd'hui, par exemple, à Blagnac, notre problématique, elle est simple. Nous avons 25 000 habitants et à peu près près de 40 000 emplois. Tous les gens qui travaillent à Blagnac ne peuvent pas habiter à Blagnac. Même si nous entamons une politique de densification d'une ville dense, parce que c'est la nécessité aujourd'hui, mais les transports en commun ne sont pas au rendez-vous. Donc il y a un immense retard là-dessus. Et je pense que la problématique du transport aujourd'hui en matière de qualité de l'air, elle est première. Et je pense que c'est un vaste sujet qu'il va falloir attraper à bras-le-corps.

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4: Une petite étude avait été menée notamment dans les alpages pour montrer sur des alpages qui ont le même type de sol, la même exposition, la même pente, ce qui se passait si on arrêtait le pâturage traditionnel, soit en l'intensifiant, soit en abandonnant la parcelle d'alpage. Ce qu'on a pu observer, c'est que quelle que soit la surface sur laquelle on va relever la biodiversité, la diversité des espèces végétales, des plantes, finalement, c'est le pâturage traditionnel, donc la courbe en noir que vous voyez au-dessus, qui est toujours supérieure aux deux autres, quelle que soit l'échelle à laquelle on regarde la diversité, l'échelle spatiale, ce qui montre que le pâturage traditionnel, en fait, permet de maintenir un niveau de diversité supérieur à ce qu'on observe en cas d'abandon et en cas d'intensification.

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1: Bonjour et bienvenue sur cette antenne pour les infos durables. Face à l'effondrement de la biodiversité, il y a urgence à faire évoluer nos rapports d'être humain au reste du monde. Proposé pour la première fois en 2023, donc le Festival du Vivant mêle une démarche artistique et festive à un projet de sensibilisation et de découverte savante de la biodiversité. Il se veut un trait d'union entre les mondes de la recherche scientifique, les arts, la culture, l'éducation. Ce Festival du Vivant aura donc lieu pour la deuxième édition du 16 au 30 mai 2026, donc en région Occitanie, dans le parc national des Cévennes. Et dans la continuité de la journée d'échange organisée l'année dernière, donc, eh bien, les organisateurs souhaitent associer des structures du territoire à la construction et à l'animation de ce futur festival. Association donc, d'éducation à l'environnement, acteurs du monde des arts et de la culture universitaire, professionnels du social et de l'éducation populaire, seront présents à cette occasion. Si vous voulez en savoir plus, eh bien, il faut contacter l'association biosfera@shvc.fr, un numéro de téléphone 04 66 07 39 25. Pour ce festival du vivant qui aura lieu du 16 au 30 mai prochain. À bientôt pour un prochain rendez-vous sur l'antenne.

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1: Bonjour et bienvenue dans ces infos durables. Et bien aujourd'hui, on va parler de la journée mondiale du commerce équitable. Il s'agit de promouvoir des structures commerciales équitables. Elles se déroulent chaque année le deuxième samedi du mois de mai. Et souvent, donc, c'est la deuxième quinzaine du mois de mai qui est plus particulièrement animée par ces thématiques. Le mois de mai, donc, celui du commerce équitable, est l'occasion de présenter un thème commun sur toutes ses facettes. C'est l'occasion de poursuivre un objectif commun, celui de promouvoir des structures commerciales équitables et durables pour tous les maillons de la filière productive, grâce à des événements organisés par des membres de Swiss Fair Trade, donc le commerce équitable en anglais. Cette journée mondiale permet de rappeler l'importance d'une consommation responsable et équitable. Des événements se dérouleront probablement auprès de chez vous. En tout cas, soyez attentifs le deuxième samedi de mai, la deuxième quinzaine de mai plus généralement, qui est le moment où cette journée mondiale du commerce équitable s'expose chaque année. À bientôt pour un prochain rendez-vous sur l'antenne.

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3: Pour ce nouvel épisode, Interférence est allé à la rencontre de Marine Martin qui, au tournant de la décennie 2010, a lancé l'alerte sur la dépakine, ce médicament anti-épileptique dont elle avait découvert qu'il était responsable de malformations et ou de troubles neuro-comportementaux chez ses deux enfants, nés respectivement en 1999 et en 2002. La fluidité du témoignage qu'elle a fait au micro d'Interférence, la clarté de son récit, ne nécessite pas davantage de préambule et c'est pourquoi la quatrième partie de cet entretien en 5 épisodes commence tout de suite.

0: Votre association, donc APESAC, aide aux parents d'enfants souffrant du syndrome de l'anticonvulsant, est la première en matière de santé à mener ce qu'on appelle une class action, c'est-à-dire une action de groupe. Ça aussi, c'est une victoire pour vous parce que vous réussissez à faire adopter un dispositif d'indemnisation dès 2016. Ça, c'est la première victoire en quelque sorte.
1: Oui, ça, c'est une belle victoire parce que, en fait, alors quand je vais créer l'association, je vais beaucoup regarder ce qui se fait autour de moi pour éviter les écueils. Notamment, bien sûr, dans les scandales des médicaments. Bah, par exemple, sur Mediator, il n'y a pas véritablement d'association. Elles se sont tirées dans les pattes, etc. Une association qui se rapprochait beaucoup de notre scandale, c'était celle du Distilben des années 70, avec les malformations induites par ce médicament. Donc pareil, je vais regarder beaucoup ce qu'ont fait les associations du DES. Et là aussi, il va y avoir un peu des fois des luttes fratricides qui vont diminuer en fait l'impact et la force. Voilà. Donc je vais essayer de fédérer, ça va être toutes les familles autour de moi, et effectivement il n'y a pas d'autres associations de victimes de la dépakine. Donc, et puis on va commencer un travail ensemble. À l'initiative de la revue Prescrire, qui est une revue indépendante médicale, on va en 2015 faire un petit groupe de travail. Alors il y avait les victimes de, il y avait Irène Frachon avec le Mediator, il y avait le DES, il y avait le syndrome de l'aïeul, des profs de droit de la fac de Bordeaux, et voilà tout ce petit groupe de travail. On va se mettre à travailler notamment avec Gérard Bapt, le député toulousain à l'époque, qui avait beaucoup aidé Irène Frachon. On va travailler sur la mise en place d'un fonds d'indemnisation qu'on aurait voulu financer par les laboratoires, mais qui ne voilà, qui se sera pas complètement fait de cette manière-là. Mais voilà, on va faire valider ça à l'Assemblée nationale en 2016. Et effectivement, comme voilà, j'ai beaucoup bossé sur le sujet, on va être les premiers à déposer plainte en action de groupe.
0: À ce moment-là, les choses bougent réellement. Est-ce que les femmes qui sont atteintes d'épilepsie sont désormais en France au courant qu'il y a quand même un gros problème si elles veulent enfanter et si elles prennent de la dépakine?
1: Oui, en fait, oui, parce que en 2015-2016, c'est là que va éclater le scandale au niveau national. Donc, mon avocat me donnera la journaliste Anne Jouan du Figaro, donc, qui avait déjà révélé l'affaire Mediator. Donc, forcément, quand ça va sortir dans le Figaro en 2015, ça va exploser. Et derrière, effectivement, ça va m'aider à obtenir l'enquête de l'IGAS. Et les femmes vont être informées par le biais de la presse, en fait. Hein. C'est comme ça qu'elles vont découvrir le lien, en fait.
0: Mais le médicament reste sur le marché comme si de rien n'était.
1: Alors oui, quand même en 2013-2014, je vais travailler avec l'agence du médicament à l'époque pour faire modifier les conditions de prescription. Mon but n'a jamais été de l'interdire parce qu'il y a des femmes qui sont pharmacorésistantes, qui ne peuvent tolérer que ce médicament. Il existe une vingtaine d'antiépileptiques, mais Dépakine est un des plus efficaces effectivement. Et donc je le supprimer, ça n'était pas mon but. Par contre, qu'il y ait, comme pour l'antiacnéique Roaccutane, un consentement éclairé, je sous-signais avoir été informé que j'ai 30 à 40% de chances d'avoir un enfant autiste si je prends ce médicament-là, ça c'était capital. Et donc moi je vais me copier sur le Roaccutane, ce médicament, et à l'Europe, au niveau européen, lors de la réévaluation qui a été initiée d'ailleurs par les Anglais, je vais proposer ce protocole. Et ça va être validé, et c'est comme ça que ça va redescendre finalement en France. Mais il va y avoir des tensions avec l'agence du médicament sur qui imprime les documents. Enfin, ils voulaient mettre le logo de Sanofi. Je dis, mais vous rigolez, ils n'ont rien fait. Ils n'ont pas informé, c'est hors de question. Oui, mais c'est eux qui impriment les boîtes, donc c'est à eux d'imprimer les livrets. Je dis, mais si vous faites ça, je vous dénonce dans le Canard enchaîné. Et du coup, ils ont eu peur et ils ont fini par imprimer eux-mêmes les livrets d'information. Mais voilà, et c'est là que j'ai compris que avec cette histoire de l'enquête de l'IGAS où je m'étais fait un film, où je m'étais dit « Marine, ils vont faire comme à l'époque avec Irène Frachon, ils vont te le présenter à toi, puis après la presse. » C'est une copine journaliste qui me dit « Marine, tu sais que ce sera présenté demain à la presse ?» Je dis « C'est pas possible, ils ont fait ça. » Je saute dans un avion de Perpignan pour Paris et j'avais les caméras de France 2 qui tournaient avec moi complément d'enquête. J'ai dit « Bon, bah, j'arrive, je m'en fous, je me pointe à la conférence de presse si vous faites ça avec les caméras. » Et là, ils ont dit « Attendez, Madame Martin, on va vous recevoir et on va vous présenter le rapport. » Je dis « Bon. » Quand on a compris comment ça marche, ils ont peur que d'une chose, les politiques, c'est la presse. Donc après, j'ai su utiliser ça, c'est-à-dire utiliser la presse pour faire pression sur les politiques, pour faire avancer les dossiers, sinon ils ne bougent pas.
0: Alors justement, là, vous pointez un élément qui est important, ce sont les rapports qu'entretiennent les laboratoires avec la NSM et avec la sphère politique ou législative.
1: Oui, oui. Et puis il y a des, enfin, les laboratoires comme Sanofi sont plus puissants que des États. C'est-à-dire qu'il y a des moyens de pression sur les présidents. C'est-à-dire, si vous ne faites pas ça, de toute façon, je licencie. C'est du chantage à l'emploi, souvent, qui sont faits sur les politiques. Et Sanofi est pas mal dans le genre. D'ailleurs, enfin, il a licencié énormément de chercheurs à Montpellier, enfin, partout en France. Et ils ont une attitude d'ailleurs assez scandaleuse. Enfin, pendant la période Covid, ils ont demandé des subventions pour découvrir un vaccin qu'ils n'ont jamais découvert. On leur a jamais demandé de rendre l'argent qu'ils avaient touché. Voilà, ils produisent là, ils touchent des subventions pour essayer de reproduire du Doliprane en France. Enfin, c'est assez scandaleux, quoi. Ils ont carte blanche, ils ont un chèque en blanc, hein, très clairement. Il y a une pression qui est mise sur les politiques et puis il y a une connivence. Pour moi, ça a été plus facile sous le gouvernement Hollande de mettre en place un dispositif d'indemnisation amiable comme j'ai fait là à l'ONIAM que maintenant. Pourquoi ? Parce qu'Emmanuel Macron, un de ses meilleurs amis, c'est Serge Weinberg, le directeur, enfin le PDG de chez Sanofi. C'est lui qui l'a fait rentrer dans la banque Rothschild quand il est devenu banquier d'affaires, Emmanuel Macron. Donc, c'est un ami, c'est un proche. Il était là le jour de l'investiture sur BFM, on le voit. Donc qu'est-ce que moi, petite patiente au fin fond de mes Pyrénées-Orientales, je peux faire face à ces gens-là? C'est vraiment David contre Goliath. J'ai conscience que ça paraît irréalisable. Mais encore une fois, je pense que j'ai su toucher ce qui leur faisait le plus mal, que ce soit aux politiques ou au laboratoire, c'est l'image. C'est-à-dire la médiatisation. Écorner l'image lisse du laboratoire parfait qui sauve des vies, oui, ça leur a fait très mal.
0: D'ailleurs, au chapitre des attaques menées un peu sur tous les fronts, donc création de l'association, action en justice, achat d'une action pour pouvoir assister aux assemblées générales des actionnaires, autre étage de la fusée, l'apparition en 2017 d'un premier ouvrage, Dépakine, le scandale, je ne pouvais pas me taire. Ça aussi, c'est un des aspects de la stratégie globale de l'alerte pour vous?
1: Oui, c'est un outil supplémentaire pour informer le grand public des dangers du médicament, mais aussi de dire que c'est possible qu'un finalement un petit patient s'insurge et dise que ce médicament il n'est pas bon chez la femme enceinte et qu'il faut faire ce qu'il faut pour informer les patientes. Oui, j'espère que ça, oui, ça a permis d'informer pas mal de femmes et qui se sont retrouvées dans ce combat-là, je pense. Enfin, je le souhaite. Donc oui, c'est un outil supplémentaire d'informer, ouais, pour informer.
2: Rendez-vous demain pour la cinquième et dernière partie de cet entretien. Et d'ici là, restez à l'écoute et en alerte. 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

termes d'impact environnementaux, mais elle ne sait pas de quelle manière s'y prendre. Et notre rôle, à nos collectivités territoriales et élus politiques, notre rôle, c'est de faire passer, d'expliquer pourquoi nous nous retrouvons dans cette situation extrêmement critique et peut-être comment nous pouvons tous ensemble essayer de faire évoluer nos modèles. Alors concrètement, comme je viens de l'expliquer, déjà, les gaz à effet de serre sont essentiellement émis par deux sources, les transports et les consommations d'énergie fossile dans les bâtiments. Et là, ce sont des postes d'émission sur lesquels tout le monde peut agir et peut un peu intervenir. Je pense par exemple à un chiffre que j'ai l'habitude souvent de donner sur la métropole toulousaine. Nous avons comptabilisé 50% des déplacements en véhicule thermique qui sont faits pour accomplir une distance inférieure à 3 km. Donc 50% de nos déplacements, très émetteurs de gaz à effet de serre, sont faits pour simplement des courtes distances qui pourraient très bien être accomplies avec d'autres modes de déplacement, transport en commun, ou alors tout simplement bicyclette ou recours à la marche, qui serait d'ailleurs une pratique très positive, à bien des égards très bénéfique, notamment pour la santé. Donc quand on fait des constats aussi flagrants, on ne peut qu'inviter la population à réfléchir aux conséquences de ces actes quotidiens qui, mis à bout les uns les autres, pourraient avoir des impacts très significatifs sur nos émissions de gaz à effet de serre et donc sur la manière dont on peut lutter contre le réchauffement climatique. Donc c'est aussi une des conclusions à laquelle j'arrive après quelques jours de présence à la COP. Nous le savions bien sûr qu'il fallait former, expliquer, sensibiliser. Mais là, je me rends compte à quel point il va falloir être particulièrement vigilant, pertinent dans le mode de message, dans les cibles de ces messages pour vraiment arriver à provoquer en fait un changement de comportement et induire un changement de société.

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1: Je dirais on est un élément du plan climat de la métropole. Je crois qu'aujourd'hui, la ville de Canville est un petit peu, alors je ne dis pas initiateur de... Dans certains domaines, notamment au niveau des écoles, puisqu'on a une réflexion sur le manger bio et le manger intelligent. Aujourd'hui, ce travail sur l'anti-gaspillage, sur le tri des aliments, la réception notamment de ces déchets fermentescibles pour les remettre en compost. Donc on a créé des pavillons composteurs dans chaque école de Canville. On va le développer aujourd'hui, notamment sur le logement social, parce qu'on estimait que cette chaîne-là, et notamment dès le plus jeune âge, était quelque chose d'intéressant. Donc c'est un travail qui a été mené aussi bien dans les maternelles que dans les écoles élémentaires, et qu'on souhaite aujourd'hui développer de façon plus large au niveau du bâtiment social. Donc ces composteurs vont être mis en place au cours prochaines années. Mais au-delà de ça, c'est tout avoir cette réflexion. Tout à l'heure, je parlais de l'agriculture biologique. Donc, on a 20% de produits bio aujourd'hui dans les assiettes canvilloises, à coût constant. C'était aussi une volonté, montrer aussi que le bio pouvait être traité de façon intelligente, mais aussi à coût constant. Et puis aussi un travail par rapport à des activités, par rapport aux enfants. On est en partenariat avec le groupement Érable, qui va nous aider dans cette démarche-là. Aussi bien au niveau des enfants qu'au niveau de leurs parents, parce que finalement, on s'aperçoit que l'enfant est quand même un vecteur essentiel, et que l'adulte est parfois très réfractaire à certaines évolutions, mais en passant par l'enfant, et lorsque l'enfant est incitateur, et bien effectivement, finalement, l'adulte rentre dans cette démarche-là. Donc c'est un travail que l'on mène maintenant depuis quelques années, parce que bon, je ne sais pas si c'est ma fille enseignante qui le veut, mais le fait de parcourir cette diversification au travers de l'école, au travers de l'éducation et de l'apprentissage à l'école, nous semble intéressante et que l'on essaye de développer aujourd'hui par l'énergie famille. On a travaillé notamment l'an dernier sur l'énergie.
2: Défi famille, énergie positive.
1: Énergie positive, on l'a fait, on va le poursuivre, aussi bien également sur le plan de l'alimentation, parce que c'est des actions qui nous semblent intéressantes. Systématiquement, lorsqu'elle peut être développée, notamment sur notre marché dominical, avec des actions bien spécifiques, pour montrer qu'aujourd'hui, ce travail-là, ce n'est pas simplement des actions ponctuelles, c'est aussi un travail que l'on doit mener, un travail de longue haleine, certainement, parce que nos générations ne sont pas forcément habituées à tout ça, on a du mal, parce qu'on vit encore dans une société de confort, mais de confort dans le sens, où finalement, ces problématiques-là nous touchent, certes, mais elle nous touche simplement. On n'est pas totalement pris à la gorge. Et c'est ça qui est dérangeant aujourd'hui, c'est d'arriver à faire comprendre à toute notre société, à toute cette population, que c'est un défi pour demain, et notamment pour nos enfants et petits-enfants qui arrivent. Quoi.

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1: Il y a le bio, mais il faut se méfier. Il faut un bon label. Le label européen ne suffit pas. Il y a des labels que je ne citerai pas pour ne pas faire de publicité, mais qui sont de très très bonne qualité, avec un degré d'exigence sur la culture des produits et sur les manipulations de transformation du produit, qui sont très exigeants, et d'autres qui le sont moins. Donc il faut être regardant sur le label, il faut prendre les bons labels. Et les circuits courts, évidemment, c'est quelque chose de fantastique, parce que si on y ajoute la troisième dimension, qui est celle de l'agriculture raisonnée, c'est-à-dire avec moins de traitements, avec moins de produits. On n'a pas besoin de tous ces produits. Il n'y a que les vendeurs de produits qui vous disent qu'il faut absolument utiliser des produits en grande quantité. C'est leur intérêt, bien entendu. Et je ne cite personne, mais on peut aisément mettre des noms. Eh bien, si on est lucide sur cette question des traitements, mais juste ce qu'il faut, mais on ne détruit pas, évidemment, le produit avant qu'il soit consommé. Parce que le problème, c'est que les produits que nous consommons sont pollués. Et tenez, je vais vous donner un petit exemple. Je lisais il y a deux jours, c'est pas vieux, qu'en 2016, il y avait une étude qui a été faite, et elle a été refaite d'ailleurs en 2017, sur tout ce qui bouleverse notre vie endocrinienne. Ce qu'on appelle les perturbateurs endocriniens. Eh bien, en 2016, on en a détecté dans les produits basiques, je dirais, de beauté, d'hygiène, environ 200. Et aujourd'hui, on est à plus de 400.

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0: un chef d'entreprise est aussi un citoyen, donc il a un pouvoir, lui, beaucoup plus important que, je dirais, la moyenne des citoyens, au sens où il gère une organisation qui parfois peut être de taille énorme et avoir des impacts énormes. Alors il est sous pression, hein, ce chef d'entreprise, puisqu'il a ses actionnaires d'un côté, ses employés de l'autre, sans parler potentiellement de l'impact que peut avoir aussi l'État dans son organisation. Donc il est soumis à de nombreuses pressions, mais effectivement, le problème qu'on rencontre, c'est que parmi ces pressions, on ne voit pas la biodiversité. La biodiversité, elle est très mal défendue, là où il y a du pouvoir. Et donc, c'est un problème qu'on rencontre aujourd'hui, c'est que parmi les pressions que subissent des gens de pouvoir, en fait, il y en a très peu qui concernent la préservation de la biodiversité. Et ça, c'est une lacune dans la gouvernance telle qu'elle existe aujourd'hui, que ce soit au sein des entreprises, au niveau de l'État, ou, je dirais, dans les débats politiques de manière générale.
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2: Bonjour et bienvenue dans cette édition des infos durables. Aujourd'hui, on part pour Montpellier. On va parler du bar des sciences entre agroforesterie et pastoralisme. C'est une révolution dans les territoires. Donc, ça se passera le jeudi 28 mai de 19h30 à 21h à Montpellier, 2 avenue Georges Clémenceau. Le bar des sciences, donc, du mois de mai, c'est un rendez-vous un jeudi par mois à la brasserie Le Dôme et pour la dernière date de la médiathèque Emisola pour discuter avec les chercheurs et chercheuses de Montpellier autour d'une boisson. Ce mois-ci, donc au mois de mai, on discutera d'agroforesterie et de pastoralisme en partenariat avec l'INRA Occitanie, l'IRD, l'INSERM et la Faculté de Sciences de Montpellier. Une conférence traduite en langue des signes d'ailleurs. Donc si vous voulez, autour d'un verre, eh bien, vous entretenir sur toute cette question et en apprendre beaucoup, je suppose, rendez-vous le jeudi 28 mai 2026 entre 19h30 et 21h à Montpellier, à la brasserie Le Dôme. A bientôt pour un prochain rendez-vous.
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1: Bonjour et bienvenue dans les infos durables. Aujourd'hui, on va parler de la fête de la nature. Depuis 2007, cette fête de la nature est le grand rendez-vous annuel dédié à la biodiversité. Organisée dans toute la France, la quatrième semaine de mai, donc, elle invite chacun et chacune à célébrer la nature et à mieux la connaître. Des milliers d'animations gratuites sont proposées, des balades, des observations, des spectacles et des rencontres. Autant d'occasions de vivre une expérience au contact de la nature, en famille, entre amis ou entre passionnés. Alors, vous pouvez faire plein de choses cette année, vous-même, d'ailleurs, devenir acteur de cette fête, par exemple choisir un arbre remarquable de votre village comme point de rassemblement et ouvrir une discussion autour de son histoire, de son écologie, de sa symbolique. Marcher ensemble d'un lieu à l'autre et s'arrêter pour échanger en direct sur le paysage. Inviter plusieurs personnes du territoire à raconter leur lien personnel avec la nature, des souvenirs et leur engagement. Imaginer ensemble comment rendre la commune plus accueillante, plus dans la biodiversité, quelles actions à mener ensemble. Voilà ce que vous pouvez faire donc pendant cette semaine de la fête de la nature cette année du 20 au 26 mai. À bientôt pour un prochain rendez-vous sur l'antenne de Radio Terre.

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0: Premier témoin, Lamarck, Jouy, Milbert. Extrait de Système analytique des connaissances positives de l'homme, restreinte à celles qui proviennent directement ou indirectement de l'observation, de Jean-Baptiste Lamarck. L'homme, par son égoïsme trop peu clairvoyant pour ses propres intérêts, par son penchant à jouir de tout ce qui est à sa disposition, en un mot par son insouciance pour l'avenir et pour ses semblables, semble travailler à l'anéantissement de ses moyens de conversation, je reprends, semble travailler à l'anéantissement de ses moyens de conservation et à la destruction même de sa propre espèce. En détruisant partout les grands végétaux qui protégeaient le sol, pour des objets qui satisfont son avidité du moment, il amène rapidement à la stérilité ce sol qu'il habite, donne lieu au tarissement des sources, en écarte les animaux qui y trouvaient leur subsistance et fait que de grandes parties du globe, autrefois très fertiles et très peuplées à tous égards, sont maintenant nues, stériles, inhabitables et désertes. On dirait que l'homme est destiné à s'exterminer lui-même après avoir rendu le globe inhabitable. C'était un texte de Jean-Baptiste Lamarck. Jean-Baptiste de Lamarck est né en 1744 à Bazentin dans la Somme et mort en 1829 à Paris. Naturaliste français, il est l'un des premiers, en 1802, à introduire le terme « biologie » pour désigner, dans sa conception d'une bonne physique terrestre, l'étude des organismes vivants, à côté de la météorologie, étude de l'atmosphère, et de l'hydrogéologie, étude de la croûte terrestre. Dans sa théorie de la Terre intitulée « Hydrogéologie » en 1802, il suggéra, selon une note de Vernadsky, le concept de biosphère pour désigner l'ère de la vie, c'est-à-dire l'interaction de la matière vivante avec l'écorce terrestre, sans toutefois inventer le concept fonctionnel et évolutif moderne. Dans ses principes de géologie, Liel résume et critique les idées transformistes de la philosophie zoologique de Lamarck, mais ne mentionne pas son hydrogéologie, ouvrage également ignoré par Darwin. Dans la théorie biologique de l'évolution, les controverses entre néo-lamarckisme et néo-darwinisme persistent jusqu'à nos jours. L'ermite en province ou observation sur les mœurs et les usages français au commencement du XIXe siècle par Étienne de Jouy. Bientôt nous arrivâmes aux gorges de Septème, où, dans un des cantons les plus arides de l'aride Provence, on a construit plusieurs fabriques d'oxyde et de soude factice. Les vapeurs qui s'exhalent de ces laboratoires noircissent et brûlent tout aux environs. On croirait être au bord d'un volcan. J'interrogeais le négociant sur les résultats de cette découverte remarquable. « Belle demande !» s'écria le porte-croix. « Brûler et détruire, voilà le but et le moyen de toutes vos innovations. » Et partant de là pour fulminer un burlesque anathème contre toute amélioration qui ne remonte pas à plus d'un demi-siècle, il se déchaîna contre la soude factice, la vaccine et surtout contre l'enseignement mutuel. Elle est ouverte, cette boîte de Pandore d'où vont s'échapper tous les fléaux. Et comme si ce n'était pas assez de ce foyer de corruption, on nous menace d'en établir un autre sous le nom de chair de chimie. Mais les hommes religieux sont là. Ils ont repoussé cette proposition insidieuse et refusé l'argent que l'on demandait pour un usage aussi pervers. C'était un texte d'Étienne de Jouy. Étienne de Jouy est dramaturge et librettiste français, né le 19 octobre 1764 à Versailles et mort le 4 septembre 1846 à Saint-Germain-en-Laye. Itinéraire pittoresque du fleuve Hudson et des parties latérales de l'Amérique du Nord, de Jacques-Gérard Milbert. Mais il est un point où dans chaque canton le défrichement doit s'arrêter, si l'on veut, en peu d'années, voir se succéder à un pays verdoyant et fertile, une terre aride et dépouillée. Or, cette juste mesure dans les défrichements, c'est cet équilibre entre les parties données à la culture et celles laissées à la grande végétation. C'est enfin cette économie qui ménage avec prudence ce que la nature ne produit qu'avec le concours de siècles, que méconnaissent entièrement les Américains. Ce peuple, sans doute à cause des obstacles qu'il éprouve lors d'un premier établissement, s'est habitué à regarder toute forêt comme un ennemi qu'il faut absolument exterminer. Et pour y parvenir efficacement, il y emploie sans relâche la hache, l'incendie et la mine elle-même. Il ne considère point que ces forêts qu'il abat, principalement sur les hauteurs, s'opposent à l'impétuosité du vent qui ne sont déjà que trop violents dans cette contrée. Qu'elles arrêtent et fixent les nuages qui se distillent ensuite en rosée sur elles-mêmes. Qu'elles sont la source féconde et intarissable de ces fontaines qui s'échappent de toutes les hauteurs et surgissent même des plantes. Enfin, qu'elles sont une cause puissante de salubrité par les torrents d'oxygène qu'elles versent dans l'air. C'était un texte de Jacques-Gérard Milbert. Né en 1766 et mort en 1840 à Paris, naturaliste et dessinateur, membre de l'expédition Baudin, un voyage d'exploration scientifique français. Ses divers voyages d'études aux États-Unis l'amènent à faire partie des premiers lanceurs d'alerte sur les dégradations provoquées par une déforestation massive.
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on a compris qu'on avait des richesses patrimoniales et qu'il fallait qu'on les mette en valeur, et que donc on réfléchisse à un aménagement plus respectueux des richesses qu'on avait. Pour ça, on n'était pas capable en régie de mener ce travail. On a choisi un bureau d'études. On a constitué pour ça un cahier des charges assez précis pour sélectionner un bureau d'études capable, dans l'aménagement qu'il allait proposer, de prendre en compte réellement ses richesses. Et pas simplement dans un diagnostic partagé, de dire que oui, on a trouvé des traces médiévales, c'est très bien, on les a

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4: Ce que je dirais, c'est que vous avez raison, c'est à nous d'impulser ces vraies idées. Mais,
5: enfin, la preuve, par exemple, avec l'alimentation.
4: Oui, mais ça a un coût. C'est un coût. Moi, aujourd'hui, je souhaiterais remplacer tous les véhicules diesel que j'ai dans mes services techniques par des véhicules, certes, alors pas tous, hein, mais des véhicules électriques. Mais le véhicule électrique, ça a un coût. Il n'y a pas tout à fait l'aide possible. Et en tant que maire, je suis obligé de regarder le budget. Et c'est ce budget qui me freine. C'est qu'aujourd'hui, on a des dotations moins importantes. Il faut faire très, très attention. Et du coup, on développe moins ces choses-là. Moi, je pense que si nos véhicules étaient électriques, l'idée de l'air, moi, me semble quand même très, très importante pour notre santé. Donc, je pense qu'il faut qu'on aille vers d'autres solutions.

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2: Le Mont Blanc, c'est le toit de l'Europe et c'est un massif qui est particulièrement sensible au changement climatique. Donc on sait désormais que plus on monte en altitude dans les montagnes, plus le réchauffement est intense. Et on sait aussi que les Alpes se réchauffent deux fois plus vite que l'hémisphère nord. Par contre, vous avez parlé justement des Alpes parents pauvres en fait, des négociations. C'est effectivement le cas parce que les montagnes ne fournissent pas de services écosystémiques qui sont considérés comme vitaux, bien que en fait, en termes par exemple d'approvisionnement en eau, ils fournissent quand même 50% de la population mondiale. Donc une personne sur deux dépend des montagnes pour son approvisionnement en eau. Par contre, ce ne sera pas des services écosystémiques vitaux pour, par exemple, l'approvisionnement en matières premières. Mais par contre, en eau, pour l'eau, c'est quelque chose de très important.

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1: Bonjour et bienvenue dans les infos durables. Eh bien, aujourd'hui, on va parler d'un événement qui se déroulera le 22 mai prochain, donc les journées nationales et internationales de la diversité biologique. Ça se passe partout en France. La disparition de la diversité biologique ou biodiversité, qui désigne toutes les formes de vie sur Terre et les caractéristiques naturelles qu'elle représente, est un problème qui concerne chacun de nous. Cette journée internationale vise à sensibiliser à la richesse des espèces végétales et animales sur Terre et à la nécessité de les protéger. Créée en 1996, suite à la ratification par les Nations Unies de la Convention sur la diversité biologique, elle se tient chaque année le 22 mai. Lors de chaque édition, les Nations Unies proposent de travailler autour d'un thème spécifique à découvrir. De nombreuses fédérations participent à cette journée. Alors renseignez-vous autour de chez vous le 22 mai, journée nationale et internationale sur la diversité biologique. A bientôt pour un prochain rendez-vous sur l'antenne de Radio Terre.
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1: Bonjour et bienvenue dans les infos durables. Eh bien, aujourd'hui, on va parler de la Journée internationale de la diversité biologique, une journée qui se tiendra le 22 mai prochain, qui a été instaurée par les Nations Unies en 93. C'est une occasion pour la communauté internationale de réexaminer notre relation avec le monde naturel. Et une chose est sûre, malgré nos avancées technologiques, nous dépendons entièrement d'écosystèmes sains et dynamiques pour notre eau, notre nourriture, nos médicaments, nos vêtements, notre carburant, notre énergie. Le thème choisi cette année met l'accent sur l'espoir, la solidarité et la nécessité de travailler ensemble à tous les niveaux pour construire un avenir et une vie en harmonie avec la nature. Nos solutions sont dans la nature, donc ce sera le thème, sera décliné autour de trois axes durant la semaine précédant la journée internationale. Les connaissances de la science le 18 mai, l'importance de la biodiversité du 19 au 21 mai et un appel à l'action le 22 mai, journée mondiale de cette biodiversité. Voilà, restez branchés ce jour-là et à bientôt pour un prochain rendez-vous sur l'antenne de Radio Terre.

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1: Oh, oh, enfin chez soi. Quelle chaleur épouvantable, n'est-ce pas, Léo? La campagne a quand même du bon, voyez-vous?
2: Au point que vous ne pouviez rester 2 jours de plus à Paris. Et mes affaires, alors, pour petits détails?
1: Oh, je vous en prie, Léo, je ne peux pas supporter de front votre mauvaise humeur et la hausse du mercure.
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5: Découvrir Besançon et sa région avec l'Office du tourisme de Besançon.
6: Bonjour, je suis Anne Saunier de l'Office du tourisme et des congrès du Grand Besançon, métropole. Je suis sur les Assises nationales de la biodiversité pour représenter l'offre touristique de Besançon à tous les participants du congrès qui viennent séjourner ici.
5: Alors justement, cette offre touristique, quelle est-elle? Quand on arrive à Besançon, qu'on ne connaît pas, on voit une ville assez verte malgré tout, avec le Doubs qui passe là, c'est ça?
6: C'est ça, verte et bleue. Le centre-ville étant serré par la boucle du Doubs. Donc on a la chance d'avoir de l'eau, mais aussi un environnement assez privilégié, un environnement naturel assez privilégié, avec beaucoup de relief. Cette colline, une nature très préservée, beaucoup de parcs et d'espaces verts et de nature omniprésente dans la ville, ce qui fait que c'est une ville qui est quand même très agréable à vivre et plutôt toujours classée pour sa qualité de vie.
5: Une accessibilité apparemment très facile à la nature. On ouvre la porte et on est tout de suite...
6: C'est ça. On a mesuré que tous les habitants étaient à 5 voire 10 minutes max d'un point vert.
5: Pour une ville de combien, 60 000, 80 000 ?
6: 220 000 avec l'agglo.
5: Avec
6: l'agglo. Ouais, exactement, 220 000 habitants. Oui, oui. Donc une qualité de vie assez intéressante et beaucoup de mise en valeur et beaucoup d'accessibilité pour les Byzantins et les touristes, les visiteurs, pour accéder à des randonnées, des trails aussi. Bon, chacun à sa vitesse. On a mis en place beaucoup de circuits qui sont faisables en direct depuis l'appli Visiter Besançon pour visiter le centre-ville historique qui est aussi très riche de patrimoine bâti. Et puis aussi, les circuits trail et rando ont été mis en valeur et ont été répertoriés et sont accessibles par appli pour déambuler et puis voir à la fois du centre-ville, à la fois la verdure, les trails, les forts, les reliefs à Besançon.
5: La montagne n'est pas très loin, non ?
6: La montagne est tout près. On est quand même la porte des montagnes du Jura. Voilà.
5: Et on monte à combien là?
6: Alors entre le bas et le haut de la ville, c'est-à-dire notre point culminant, on va dire que c'est notre citadelle, on n'est pas très haut, on est à 500 et quelques.
5: Et les d'altitude. Montagnes dernières,
6: Et après, dès qu'on va vers le Haut-Doubs, on est à 900 mètres d'altitude, on est tout de suite en moyenne montagne, oui. Exactement.
5: Alors vous travaillez sur la biodiversité, si vous êtes là, je pense que vous êtes un peu concerné par la question, et comment vous l'abordez?
6: Alors on la respecte beaucoup, on la cultive en lien avec tous les services ville et Grand Besançon pour les habitants, pour les visiteurs. Il y a beaucoup d'actions qui sont effectuées pour l'éducation à l'environnement et pour se rendre compte un petit peu de la chance qu'on a d'être dans un tel environnement, mais aussi pour le sauvegarder, prendre des bonnes habitudes. Ça se passe aussi bien avec des liens avec les écoles. En ce qui concerne le tourisme, on a beaucoup de visites guidées autour du patrimoine bâti, mais aussi du patrimoine végétal, avec à chaque fois beaucoup d'implications et d'explications de la biodiversité dans les parcs et dans les espaces naturels qu'on va traverser.
5: Apparemment, il y a eu une politique qui s'est mise en place dans les parcs naturels. Ça, vous pouvez nous décrire un peu ce qui se passe
6: dans les
5: parcs naturels, enfin dans les parcs de la ville, Il y a des choses.
6: Je connais moins.
5: Ok.
6: Je connais moins.
5: Et sur...
6: eux, ils vont savoir. C'est plutôt le service espace vert.
5: Et sur le tourisme, d'une manière générale, est-ce que vous avez... il y a pas mal de gens qui viennent de l'extérieur visiter Besançon. C'est une ville plutôt résidentielle.
6: Alors, c'est une ville qui est devenue insolite et assez prisée, puisque depuis la réouverture des portes de chacun, les Français, notamment, sont à la recherche de destinations proches, durables. Donc à laquelle on accède en train notamment. Donc Besançon est accessible moins de 2 heures par TGV de Paris, avec un séjour justement qui peut proposer aussi bien de l'urbain et de la rando, de la découverte oxygénante.
5: D'accord. Et est-ce qu'au niveau local, il y a disons un tissu industriel ou est-ce que c'est essentiellement une ville verte?
6: Alors on a un tissu économique et un savoir-faire horloger qui est assez fort à Besançon. On est capitale horlogère avec tous les métiers qui en découlent et les savoir-faire qui en découlent, notamment le domaine de la précision, le micromécanique et tout ce qui touche au biomédical également. Donc on a des industries de pointe, aussi bien start-up, pépinière que... entreprise de pointe à ce niveau-là, exactement.
5: Ok, et pour terminer, c'est quoi la signification de votre logo, c'est-à-dire de votre signature Booster de Bonheur à Besançon?
6: Alors, parce qu'à Besançon, on a la possibilité, chacun peut trouver sa recette du bonheur. C'est, en plus, c'est une charte qui a été co-construite entre les habitants, les représentants de l'université, du monde économique, tous les acteurs présents sur le territoire, pour non pas faire des promesses, mais montrer les atouts qu'on a. Donc Besançon, booster de bonheur, en fait, à Besançon, chacun peut faire sa recette.
4: Interview, réalisation Bernard Dautant.
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1: Bonjour et bienvenue dans ces infos durables. Aujourd'hui, nous parlons d'un rendez-vous qui se tiendra à Paris, à la FIAP. C'est dans le 14e arrondissement. Ça se passera le 19 mai 2026. La Fondation pour la recherche sur la biodiversité organise, dans le cadre du programme Scénario 2 et avec le concours du programme Érable, une nouvelle journée scientifique nationale. Elle sera consacrée au retour d'expérience et aux conditions d'efficacité des démarches de construction de scénarios dans les territoires. Cette journée aura pour but de favoriser les rencontres entre communautés de recherche, d'acteurs et d'artistes, et de découvrir de nouveaux projets. Il s'agira aussi d'interroger l'articulation des trois piliers du programme, la modélisation, les cartographies mentales, les récits et approches artistiques. Une journée donc qui s'adresse aux chercheurs et aux chercheuses, aux acteurs et aux actrices des territoires, aux artistes aussi, de manière transdisciplinaire, avec des scénarios de transition des socio-écosystèmes. Elle offrira un temps de réflexion à tous, donc si vous êtes chercheur, branché, artiste et que vous vouliez participer à cette transformation écologique, rendez-vous donc le 19 mai 2026, c'est à la Fondation pour la Recherche, à la FIAP, donc dans le 14e à Paris.
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1: Bonjour et bienvenue sur l'antenne de Radio Terre. Du 1er au 31 mai partout en France, eh bien, c'est un mois pour adopter le vélo pour la vie. En 2025, donc l'année dernière, Mai à Vélo a fêté ses 5 ans. Plus de 7000 événements organisés en France et dans le monde. Et bien, il s'agit cette année de remettre tout ça en route. D'ici là, il faudra continuer à pédaler pour que le vélo reste un moyen de transport, source de plaisir. Un peu d'histoire donc. Mai à Vélo a été initié par le ministère de la Transition écologique et le ministère chargé des sports en 2020. La coordination nationale regroupe en son sein les principales institutions nationales du monde du vélo. Toutes se sont ralliées afin de donner une résonance et un impact fort à cette fête. Comme vous vous employez peut-être déjà à le faire localement, les organisateurs de cette journée souhaitent vous faire partager et découvrir au plus grand nombre les différents usages de pratique du vélo dans tous les territoires. L'essentiel reste d'organiser une ou plusieurs actions cyclables, pédagogiques et populaires, et vous l'aurez compris, que vous soyez actif ou en passe de le devenir, les responsables comptent sur vous pour cette journée, donc pour ce mois du vélo, du 1er au 31 mai partout en France. En attendant le Tour de France, commencez à pratiquer en amateur ou pour vos déplacements, le vélo. À bientôt pour un prochain rendez-vous sur l'antenne.
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1: Direction l'atelier Retour d'expérience croisée pour restaurer l'équilibre de la vie marine, un atelier animé par Eric Fontaine, avec Bertrand Moquet, directeur du port de plaisance de La Rochelle, Mathieu Coutan, directeur de l'aquarium de La Rochelle, Renan Lucas, du parc marin Giron de Pertuis, et Jean-Pierre Guéret, conservateur LPO de la réserve nationale de la baie de l'Aiguillon.
2: Je suis spécialiste des migrations chez les poissons. Et puis j'ai beaucoup travaillé à la gestion des milieux marins, leur compréhension surtout, parce que je suis un scientifique de formation. Et donc on va faire un atelier dans le cadre de ces 14e assises de la biodiversité. Alors on est très content avec mes collègues de pouvoir vous présenter quelques retours d'expérience en matière de gestion et de restauration de la biodiversité en milieu marin. Donc tout d'abord, il devait y avoir avec nous Mathieu Coutan, le directeur de l'aquarium de La Rochelle, mais malheureusement, il a eu un empêchement de dernière minute, donc il ne sera pas avec nous. Je vous laisse vous présenter, peut-être de gauche à droite.
3: Oui, bonjour à tous. Bertrand Moquet, je suis le directeur du port de plaisance de La Rochelle, et j'interviendrai dans un instant sur... pour vous dire un peu comment on agit sur la biodiversité et le respect du milieu en ayant la responsabilité d'une activité qui, par certains égards, est industrielle.
4: Bonjour à tous. Renan Lucas, directeur délégué adjoint du Parc naturel marin de l'Estuaire de la Gironde et de la mer des Pertuis, avec une petite présentation sur l'outil Parc naturel marin et dans ses leviers d'action. Un projet en cours sur l'élaboration d'une stratégie restauration et comment on peut... les questions qu'on se pose et comment on intègre ces éléments-là dans la réflexion, dans un plan de gestion de parc naturel marin.
5: Bonjour à toutes et à tous. Jean-Pierre Guéret, moi je travaille à la LPO. Je suis conservateur de la réserve naturelle nationale de la baie de l'Aiguillon. On est en co-gestion avec l'OFB. Et je vais vous présenter un retour d'expérience sur une opération de restauration de vasières en lieu et place de friches ostréicoles. Voilà.
2: Voilà. Donc moi je vais juste en guise d'introduction... Je vais vous parler des milieux marins qui sont finalement extrêmement diversifiés en général et en particulier sur nos côtes. Et si vous regardez cette photographie satellite, eh bien, vous voyez surtout une diversité apparente au niveau des milieux continentaux. Et si vous regardez vers la mer, on voit vaguement des nuances de gris et puis du bleu. Voilà. Alors ça, il y a des artistes qui s'intéressent à toutes ces nuances de bleu, toutes ces couleurs. Mais n'empêche que ce que ça montre, c'est que dès qu'on est sous la surface de l'eau, eh bien, on ne sait pas grand-chose. On ne sait pas grand-chose parce que nous, on ne sait pas le voir. Mais il y a eu un certain nombre d'études qui ont été réalisées. Alors là, c'est une carte sédimentaire, tout simplement. Le bleu, c'est plutôt vaseux. Le jaune clair, c'est fin. Plus c'est rouge foncé, plus c'est rocheux, plus c'est granuleux. Et vous voyez, ces cartes, ça ressemble à des grands ensembles. Et c'est une carte consensus qui a été réalisée à partir de sondes qui ont été faites sur les sédiments. C'est-à-dire qu'on envoie des bennes au fond, depuis la surface. On repère, parce que parfois il y a des levées très anciens, on repère où on est, avec les moyens plus ou moins précis en fonction de l'époque. On relève la benne. Alors si c'est de la roche, on ne va rien relever du tout. Si c'est quelque chose de meuble, on va relever et on va dresser, comme ça, par interpolation des cartes des milieux marins. Mais en réalité, ce n'est pas très précis à l'heure actuelle et on a un gros problème, c'est que le milieu marin est peu représenté, peu décrit, à une résolution qui soit suffisante pour pouvoir faire de la gestion précise. Alors évidemment, là je vous parle des fonds marins. Alors pardon, à chaque fond marin, bien sûr, il faut voir qu'il y a toute une biocénose, c'est-à-dire toute une série d'animaux et de plantes qui sont associés à chaque granulométrie, à chaque type de profondeur. Donc cette diversité géologique que vous voyez là, à elle est associée une diversité biologique. Alors ici, je vous ai juste fait une autre illustration, c'est que là, je suis sur le fond, et là, je suis dans la colonne d'eau. Et la colonne d'eau, elle, elle se caractérise aussi d'une manière, avec des indicateurs très variés. Ici, on a le phytoplancton, enfin pardon, la chlorophylle. Donc plus c'est rouge, plus c'est dense. Là, il y a la gamme de densité qui est proposée. Et ce que vous pouvez voir, c'est que plus on s'éloigne de la côte, et plus on va vers les tons violets, c'est-à-dire moins il y a de chlorophylle. Donc en fait, on a vraiment là déjà des paysages qui se dessinent, mais c'est des paysages pélagiques. Alors, à tout ça, bien sûr, toute cette granulométrie, tous ces différents types d'habitats, ben, comme je vous le disais, on a des diversités de... Voilà, on a des diversités de... d'organismes vivants qui s'installent. Par exemple, ici, vous êtes sur une vasière à marée basse, c'est ouvert. Eh bien, si on regarde au microscope, on se rend compte qu'il y a quelque chose comme 100 ou 150 espèces simplement de micro-algues microscopiques. Voilà, de micro-algues, donc visibles seulement au microscope. Et elle s'établit sur une toute petite couche. Et d'ailleurs, les mulets s'y trompent pas, parce que vous voyez à la surface...
6: Vous allez bien ? Allez.
2: Et vous voyez donc à la surface de, de cette vase, vous voyez donc des traces de bouches de mulets qui viennent s'alimenter là. Donc c'est extrêmement nutritif. Ici, les sables, alors c'est pas ici, c'est dans la région de Saint-Malo que j'ai fait cette photo, mais les plages de sable souvent sont apparentées à des déserts et pourtant c'est plein de vie aussi. Si on va dans les herbiers austères, on est un tout petit peu plus profond. Herbiers austères, donc c'est des phanérogames marines qui vont attirer toute une biodiversité derrière. Et si on plonge encore un petit peu plus profond sur un substrat rocheux, par exemple, eh bien, on va voir soit des forêts de laminaires, soit ici des prairies d'algues rouges. Là, ici, sur cette photo, on a environ une trentaine d'espèces d'algues rouges. À ces habitats, à cette échelle-là, on ne sait pas exactement dire combien il y a d'espèces aujourd'hui. Mais tout groupe confondu, on est probablement à 1000 ou 2000 espèces existantes sur le secteur. Alors, si on continue, évidemment, on a donc des habitats très diversifiés avec toute une biodiversité qui s'installe autour. Et bien sûr, le gestionnaire a compris que il fallait gérer. Et vous avez sur cette photo représenté. Donc l'emprise d'une partie du parc marin. On a ici en vert les parcs naturels régionaux. Et donc il y a toute, je n'ai pas mis les zones Natura 2000, je crois que je les ai mis sur une diapo suffisante. Voilà. Et ici vous voyez tout est recouvert finalement par des taches de couleur qui indiquent des dispositifs de protection de la biodiversité et de la nature. Donc on a deux formes. Et puis, on ne sait pas combien de poissons, mais en tout cas, on sait qu'il y a une centaine d'espèces, dont beaucoup viennent se nourrir là, au stade juvénile. Et puis, au-dessus, on a des phoques. On a 130 à 150 phoques adultes, sans parler des dauphins, puisqu'on a la plus grande population de dauphins sédentaires d'Europe dans la baie du Mont-Saint-Michel. Alors, au même niveau, on a les chasseurs, 1300 chasseurs. Et on a des pêcheurs professionnels, il y en a 7 qui prélèvent à peu près 50 tonnes de poissons par an. Et puis on ne sait pas combien d'amateurs. Bon, on a des moutons, 13 000 brebis, 8 000 agneaux par an. On a 12 000 tonnes de moules produites chaque année et 6 000 tonnes d'huîtres produites chaque année. Alors si on fait les pyramides trophiques habituelles qu'on utilise en écologie, bah, plus on est haut dans le réseau trophique, et moins il y a de biomasse, moins il y a de masse d'organismes vivants. Mais on oublie que de l'autre côté, il y a la même chose. C'est-à-dire que ça, c'est la production naturelle, et ça, c'est la production, on va dire, économique. Mais il est évident que la ressource commune, c'est la production primaire, que ce soit la conchyliculture ou les invertébrés. Et plus on remonte dans le réseau trophique, donc tous les niveaux du réseau trophique dépendent de cette production primaire. Alors, il y a des petites choses qu'on ne dit pas trop, mais que, par exemple, alors là, malheureusement, mon animation ne fonctionne pas, mais si on met des moules, bah, ça va manger la même chose que les invertébrés sauvages, et du coup, il y aura peut-être une limitation, il n'y aura peut-être pas assez à manger pour tout le monde. Et donc, si on met des moules, eh ben, voilà, est-ce qu'il y aura autant de poissons ? Est-ce qu'il y aura autant de place pour les oiseaux d'hiver ? les divers oiseaux qui sont là. Donc c'est une question qu'on a du mal à appréhender, mais on sait qu'il y a des interactions. Idem, si vous mettez des moutons, les moutons vont brouter les macrophytes, et du coup ça fera moins de nourriture pour les invertébrés sauvages. Donc il y a des interactions. Tout est interaction, tout est lié. Voilà. Donc en gros, la production primaire, c'est la véritable ressource commune de la baie et de tout milieu côtier. Quantifier les ressources insoupçonnées et leurs évolutions face aux activités humaines, c'est essentiel. Et on manque de données cruellement, surtout en milieu marin, sur ces questions-là. Et si l'objectif est de maintenir la biodiversité pour sa valeur d'existence, mais aussi pour les biens et services qu'elle génère, on a besoin. Et puis, si on veut aller encore au-dessus, si on veut avoir les vrais outils de gestion, il faut analyser les interactions entre les différents usages pour mieux préserver la biodiversité. Quand vous dites un éleveur de moutons, qui est par ailleurs pêcheur aussi, vous lui dites, mais si vous avez beaucoup de moutons, vous aurez moins de barres. Parce que les barres remontent dans les marais salés et s'alimentent des invertébrés qui sont dans les marais salés. Quand vous lui dites ça, il vous regarde avec des yeux comme ça et il vous dit, mais tu te fous de moi ou quoi ? Mais en fait, non, on ne se moque pas de lui, mais on n'a pas les éléments tangibles souvent pour bien décrire tout ça. Alors je vais pas être très long, mais si vous voulez, voilà comment ça marche un écosystème côtier. Les écosystèmes côtiers sont de faible profondeur, donc la lumière va pouvoir pénétrer en général jusqu'au fond, sauf si l'eau est très turbide. Du coup, les plantes vont pouvoir se développer à la fois au fond, mais également dans la colonne d'eau. Les continents apportent des nutriments, des minéraux et de l'eau douce. Et l'océan amène d'autres types de minéraux aussi. Et puis le socle géologique, sa nature, son architecture, son paysage vont déterminer les conditions d'habitat pour les différentes espèces. Et c'est pour ça que dans les milieux côtiers, on a une forte production primaire, une diversité d'habitats physiques énorme et une forte diversité biologique, puis des nombreuses interactions. Mais il est évident que si on touche à ça, par exemple, si on détériore certains des habitats, par exemple au travers l'eutrophisation ou l'excès de pesticides, par exemple, eh bien, les plantes vont moins bien pousser, que ce soit dans la colonne d'eau ou ici. Si on fait un système portuaire ou un aménagement d'une polarisation, quelle qu'en soit la nature et l'objectif, eh bien, on va délier tout ça, on va détricoter le fil et tout est lié en milieu marin et à des échelles parfois insoupçonnées. Voilà. Donc aujourd'hui, on dit qu'il y a une forte érosion de la biodiversité marine. L'abondance, en termes d'abondance, c'est-à-dire qu'il y a beaucoup d'animaux dont les effectifs diminuent, mais il y en a d'autres pour qui ça ne va pas trop mal. Par exemple, les grands dauphins en baie du Mont-Saint-Michel en tout cas, et peut-être même sur dans le golfe de Gascogne, il y a des effectifs qui ne sont pas en si mauvaise posture que ça. Il y a des espèces qui sont en pleine expansion. Regardez le poulpe il y a 2 ans. Et il y a des espèces qui sont par contre en déclin. Et quand on parle d'érosion de la biodiversité, alors là vous voyez, je me suis inspiré d'une illustration dans le livre de Madame King, voilà, qui montre que des activités humaines vont avoir une action potentielle. Alors qu'est-ce qu'on a dans le secteur ? On a l'agriculture et l'urbanisme. On a des ports et la navigation, illustrés par ce tableau. Madame King est dans la salle et elle expose en bas, donc vous pourrez éventuellement voir ses œuvres si vous le souhaitez. Et puis, on a divers types d'industries et de l'extraction minière. On a de l'éolien offshore sur la côte, en prévision ou en fonctionnement, en fonction des endroits. On a de la conchyliculture, de la pêche et tout ça, évidemment, sous le contrôle ou en tout cas sous la pression du changement climatique qui est aussi issu des activités humaines. Voilà, vont avoir des impacts. Par exemple, la pêche va créer des mortalités au niveau des espèces exploitées. Les activités ici dont je parlais vont contaminer, illustrées par ce tableau où vous voyez des déchets à l'intérieur du corps de... Alors c'est quoi ? C'est un albatros, hein ? Ouais. Voilà. Et on va avoir des atteintes aux habitats essentiels. Des espèces non indigènes qui peuvent être invasives dans certains cas, la crépidule par exemple, mais il y en a plein d'autres. On imagine l'huître, l'huître creuse, c'est une espèce non indigène et invasive qui a modifié complètement le fonctionnement des écosystèmes. Et il y a des changements océanographiques qui s'opèrent avec des événements extrêmes dont on entend parler, les tempêtes, les crues, et un petit peu des choses qui sont un petit peu plus récurrentes, la température qui augmente, l'acidification, changement d'air de distribution des espèces et la composition et l'abondance des espèces et communautés végétales. Alors quand on parle d'érosion de la biodiversité, souvent on s'appuie sur les requins, sur certains oiseaux. Mais quand on veut vraiment aller dans le détail sur les espèces qui sont moins charismatiques ou pas exploitées, on a du mal à trouver des informations. Quelles actions sont possibles? Quels outils? Des exemples vont vous être fournis. Je ne sais pas dans quel ordre peut-être qu'on intervient dans cet ordre-là. On commence par Bertrand et puis voilà.
3: Bonjour, bonjour à toutes et à tous. Donc, dans le cadre de cet atelier, de ces échanges, je vais essayer d'illustrer l'action du port de plaisance alors sur restaurer l'équilibre de la vie marine, qui est à la fois des mesures de renaturation en quelque sorte, mais pas seulement. Je vais aussi illustrer le propos par des actions de sensibilisation et de partenariat avec le tissu local dans une logique plus globale de protection de l'environnement. Alors en introduction, c'est dans l'autre sens, juste quelques chiffres pour effectivement vous dire ce qu'est le port de plaisance de La Rochelle, qui est un port public, qui appartient à la ville de La Rochelle, qui est un établissement public industriel et commercial. Et donc effectivement, nous sommes là dans le cadre d'une infrastructure qui est relativement importante dans le paysage du nautisme européen, pour le moins, puisque nous avons un peu plus de, avec les bassins du centre-ville et des minimes, nous avons un peu plus de 5000 anneaux sous la responsabilité, 15 km de ponton, enfin vous voyez que c'est marqué. Une spécificité, on a beaucoup de voiliers, et des gens qui habitent à côté, donc qui sortent relativement souvent. On fait 20 000 nuits d'escale bateau, ça fait à peu près 80 000 personnes qui viennent à La Rochelle par la mer chaque année. Une centaine de manifestations nautiques, des plus grandes aux plus petites. On a compté le concours de Gaudi avec deux bateaux, mais bon, il se passe des choses. Et puis c'est aussi évidemment un outil économique du territoire, puisque une de nos particularités, c'est d'être dans un lieu de production très important de fabrication de bateaux neufs. Et l'industrie s'est développée avec le port, et le port s'est développé avec l'industrie. Donc ça fait partie des enjeux aussi qui s'imposent à nous. Simplement, alors c'est vrai que quand on construit des ports, on va modifier un écosystème existant. Le port de La Rochelle, le port des Mimes a été construit sur une vasière, et bien évidemment, en construisant le port, la vasière a disparu. Donc, on peut le regretter, ça a des inconvénients, mais ça emmène aussi d'autres choses, puisque quand vous créez des digues, d'un seul coup, il y a un écosystème qui s'installe dans un espace qui n'existait pas à côté, qui apporte des conditions d'agitation, des conditions de température de l'eau, etc., qui sont différents et qui vont permettre à certaines espèces de s'implanter. Et donc là, c'est quelques chiffres rapides et des notions de la diversité de ce que vous pouvez retrouver aujourd'hui dans le port de La Rochelle, dans les bassins du port de La Rochelle, que ce soit au centre-ville ou au minime. Et alors ça, on le sait parce que en 2005, le port de Plaisance a lancé un inventaire, un grand inventaire, de ce qu'il y avait à la fois de visible et d'invisible sous l'eau et sous les pontons, avec un ensemble de partenaires locaux spécialisés qui ont fait un recensement exhaustif, précis et scientifique de l'existant dans les bassins du port de Plaisance. Et cette démarche-là, elle était complémentaire, mais elle était aussi au début d'une réflexion, d'une volonté d'aller vers l'intégration d'un management environnemental pour faire que l'existence de cette infrastructure, pour pondérer le plus possible l'impact de l'activité humaine issue de l'existence de cette infrastructure. Et donc nous nous sommes engagés dans une certification qui est une histoire qui s'est prolongée. Il y avait le pavillon bleu que nous avons arrêté depuis, je dois le dire pour d'autres raisons. On est devenu certifié ISO pour le management environnemental en 2006 et puis depuis, j'en dirai quelques mots. Nous avons intégré le, le projet dispositif La Rochelle Territoire Zéro Carbone. Et puis nous avons été certifiés alors, qualité, ça c'est autre chose, et puis port propre, qui est une nouvelle norme ISO depuis quelques semaines. 18275, je ne sais plus, port propre, qui s'appelle Clean Harbour, qui a été une certification inventée par les ports de plaisance français, d'abord bretons, puis repris par les gens de Méditerranée, et qui aujourd'hui s'appelle Clean Harbour, est une norme ISO internationale, et qui nous paraît adaptée, puisqu'elle a été pensée aussi avec les gestionnaires de ports. Donc, aujourd'hui, suite à ces démarches et à ces certifications, quelques illustrations de ce que fait un port de plaisance. Nous avons Angélique, d'ailleurs, qui est à l'ouvrage, que vous pouvez rencontrer sur le stand, qui est dans le hall. On a un stand avec des exemples d'algues et de poissons et d'invertébrés qui ont été récupérés hier dans les bassins du port de plaisance. Et donc, il y a un aquarium et on peut vous expliquer tout ça. On a Pierre qui est un master de biologie marine qui va vous expliquer tout ça parfaitement. Donc on a un responsable qui, bien sûr, nous accompagne et nous emmène dans les questions de certification et dans le bon déroulé des plans d'action qui correspondent à nos objectifs. Hein, là. Nous intervenons bien sûr tous les jours sur les bassins et au-delà, on ne l'a pas marqué, au-delà de tout du respect des normes évidemment environnementales qui s'appliquent à nous, comme la décontamination des eaux de carénage, l'interdiction des rejets des toilettes, des bateaux, enfin, etc. On n'a pas marqué tout ça. Mais évidemment, le port s'est engagé aussi sur des choses qui ont un impact direct sur la biodiversité, comme l'arrêt d'utilisation, il y a quelques années déjà, de pesticides sur tous les bords à quai. On fait du manuel, de désherbage manuel avec les Brigades Vertes, qui est aussi une structure d'insertion du département. Et puis on fait du tri, on a installé aussi ces choses-là sur certains bassins, ce qui nous permet de regarder quelles sont les pollutions qui arrivent de la terre, parce que nous sommes dans un milieu urbain, et ça nous permet de quantifier et de qualifier le type de déchets qu'on trouve. Alors, bon, sans surprise, on a beaucoup de plastique, de la restauration rapide, des filtres de cigarettes, ce genre de choses. Mais ça nous permet ensuite d'élaborer, d'avoir des publics cibles et de dire, bah, tiens, il faudrait qu'on monte un programme pour aller voir, par exemple, les buralistes sur le vieux port de La Rochelle pour qu'ils mettent à disposition des poubelles pour que les gens, quand ils achètent leur paquet de cigarettes, ils balancent pas le fil plastique ou ce genre de choses. Donc on a fait ce genre de choses. Et puis, bon, je ne m'étendrai pas plus là-dessus. Et si vous avez des questions, on pourra bien sûr en parler. Alors, donc effectivement, à un moment donné, dans le cadre de ce management environnemental, et ayant conscience de l'impact que la présence de 5000 bateaux pouvait avoir sur un lieu donné, on a voulu être vertueux, enfin on l'essaye de toute façon, mais de faire plus. Et donc, ce que je voulais vous montrer là-dessus, c'est ce qu'on a mis en œuvre, mais qui en plus a pour intérêt d'être parfois des idées assez simples et basiques, et qui fonctionnent. Et ça, c'est plutôt un bon signe. C'est-à-dire que un jour, il y avait un bout qui traînait dans l'eau, et puis on a vu des œufs de sèche. Alors Pierre, qui travaille aux brigades, a dit il a trouvé une barrière Vauban, il a mis des bouts, il a fait plonger. Et puis, au bout d'un temps de maturation que j'ai pas en tête, il a vu que c'était plein d'œufs. Et donc, d'un seul coup, on s'est dit, tiens, ça marche. Et on voit que les sèches viennent poser leurs œufs à l'intérieur du port de plaisance, qui est un abri, donc moins agité, etc., etc. Et donc, on a multiplié sur là encore, une intuition ou une idée, et sur un truc qui coûte rien, on a multiplié des pondoirs à sèche dans le port. Alors, il y a d'autres, je n'ai pas cité les autres ports, il y a un port de commerce et un port de pêche, et chacun des trois ports a des actions sur la biodiversité. Mais par exemple, le port de pêche le fait très bien, mais avec des installations plus sophistiquées, de cages en plastique validées, etc., avec des fonds européens. Enfin, donc tout est possible, mais nous, en fait, on a pris une barrière Vauban et puis on a mis des bouts. Et ça fonctionne du feu de Dieu. Et donc, on a continué ça. Et évidemment, après, on l'a développé. On a sur nos pieux et nos potons beaucoup d'algues et de moules. Et donc, on a multiplié des endroits où la faune et la flore marine pouvaient s'accrocher en bénéficiant du fait d'être dans un abri et donc moins agité. Et puis, par ailleurs, vous voyez, on a un partenariat avec la LPO qui nous a indiqué où mettre des nichoirs, de quel type, sur quel bâtiment, quelle orientation, pour quel oiseau, etc. etc. Donc on met en place un certain nombre de choses qui nous permet aussi d'aller au-delà du simple fait de gérer un espace portuaire et de faire que cet endroit qui était sur une vasière qui n'existe plus soit un lieu de reproduction supérieur à ce que l'on trouve de l'autre côté de la digue. C'est-à-dire que la richesse aujourd'hui animale que vous pouvez trouver à l'intérieur des bassins est supérieure en diversité et en quantité à ce que vous trouvez à l'extérieur. Il y a d'autres choses, mais on se doit le faire. Et puis, rapidement, je dirais, donc on fait des actions qui ont un impact direct sur la biodiversité, puis on fait aussi des choses complémentaires. Et donc là, c'est l'illustration du fait que quand vous êtes un acteur public sur un territoire qui se donne des objectifs et qui s'engage, ça vous emmène aussi à vous associer à cette dynamique-là. Et donc, forcément, ce qu'on fait en direct sur, et pour parfois pas cher, sur la biodiversité, où on met parfois un peu plus d'argent pour faire des actions complémentaires et essayer d'être le plus vertueux possible. Vous avez là, par exemple, le premier élévateur à bateau 100% électrique en France. C'est le port de La Rochelle qui l'a commandé. Il se trouve que là, c'était un fabricant italien. Il n'y a pas de Français qui le font. Mais puisque nous étions territoire zéro carbone, puisque nous sommes une grosse infrastructure portuelle, on fait 6800 manutentions par an, un opérateur industriel en soi, eh bien, nous avons pris la décision d'aller vers ce type d'engin qui n'existait pas dans le monde portuaire de la plaisance. Et puis là, d'ici au Grand Pavois, j'espère, parce qu'on doit mettre les toilettes à disposition du salon, normalement, on doit nous livrer un nouveau bâtiment qui est labellisé argent BDNA. BDNA, c'est le bâtiment durable Nouvelle-Aquitaine, je ne sais plus, et qui répond à des normes 2025, pour ceux qui s'y connaissent. Ils comprendront, je ne pourrais pas détailler plus que ça. Et donc, simplement, on s'est inscrit dans des choix de matériaux, une exposition, etc., qui fait qu'on ne va pas consommer d'énergie, etc. Donc, tout un tas de mesures complémentaires que nous mettons en œuvre. Vague Bleue, c'est un dispositif où, en fait, on s'engage pour les professionnels à trier et traiter des déchets industriels pour optimiser tout ça. Et bien sûr, derrière, on met en place des actions de sensibilisation. Alors, Pierre, vous voyez Pierre qui est également en bas. Ça, c'est mon téléphone. Si tu peux l'éteindre, s'il te plaît. Où on fait des actions auprès des scolaires beaucoup. Et on a monté aussi avec une association locale qui s'appelle Ecomer. On a monté des balades éco-citoyennes où gratuitement, on s'inscrit à l'office de tourisme, où gratuitement, on propose des balades autour des bassins pour expliquer la biodiversité existante, l'impact que peut avoir un port de plaisance sur le milieu et nos ambitions pour modifier cet état de fait. Et donc c'est quelque chose qui existe depuis maintenant 10-15 ans et qui permet d'échanger aussi, c'est important pour nous de dire la réalité, non pas qu'on soit parfait, mais on essaye de faire du mieux possible, et il y a un échange comme ça avec des habitants de La Rochelle ou des touristes, et c'est assez intéressant de mettre en place ces actions. Et puis l'ensemble de nos actions, on ne les fait pas tout seul. Donc, on a un partenariat avec la Ligue des Oiseaux, à la fois, donc la Ligue de protection des oiseaux, pardon, à la fois, vous l'avez vu sur des nichoirs, et puis là encore, on a monté un programme avec la LPO où on fait des visites sur la pointe des Minimes qui permettent de découvrir la faune des Minimes et autour du port de plaisance, et c'est plutôt apprécié, c'est des choses qui marchent beaucoup. On travaille avec Ecomer, qui est donc une association avec laquelle on fait les balades éco-citoyennes, et qui a monté un projet qui s'appelle Épuise ton déchet, et où en fait dans les bassins du centre-ville, non pas pour qu'on fasse des économies à mettre moins de salariés à nettoyer les bassins, mais ils proposent aux citoyens qui le souhaitent d'agir, donc ils les mettent en capacitation, d'agir eux-mêmes pour être en accord avec leur conscience et aller enlever ces pollutions urbaines qui tombent dans les bassins. Donc malheureusement, beaucoup de plastique. On est assez fiers de la propreté des bassins en général, mais la réalité, c'est que quand vous vous promenez dans les bassins du centre-ville tout à l'heure, approchez-vous sans tomber dans le bassin, et malheureusement, il y a de fortes chances que vous trouviez des petits morceaux de plastique flottants qui sont poussés par le vent sur le bord à quai. Et donc Ecomer s'est engagé pour que ses adhérents et ceux qui le souhaitent participent à cet effort et puissent échanger là-dessus. On a un lien étroit avec l'université, avec lequel on a une convention cadre qui fait que dans la mesure du possible, nous soyons un site d'expérimentation, nous soyons cobayes. Et on souhaite que, tout à l'heure, on parlait ce matin dans les introductions de l'importance de la science et de la donnée scientifique, ben on souhaite, nous, que l'université nous dise la réalité des choses. Alors, parce que si on a une responsabilité, on a l'obligation d'agir. Et puis si on n'a pas l'impact qu'on nous reproche, bon, on se permettra de dire que les scientifiques disent qu'on n'a pas l'impact qu'on nous reproche. Et donc quel que soit le résultat, on sera content qu'il y ait du résultat. Et donc on a signé une convention cadre qui existe depuis 3 ans, qui va encore durer avec 2 ans avec l'université pour qu'ils viennent travailler. Et en général, c'est le laboratoire Liens qui intervient et qui travaille beaucoup sur la faune marine, la biodiversité, les marqueurs chimiques sur les bivalves, etc., qui nous permettent de connaître la réalité de l'impact de la présence des bateaux, des peintures anti-fouling et ce genre de choses, pour qu'on puisse proposer des solutions alternatives. Et puis donc, je voulais finir par l'aquarium pour passer la parole à Mathieu qui malheureusement s'excuse. Et l'exemple avec l'aquarium, il est intéressant parce que, à leur initiative, on a mis des tubes de plastique dans les bassins du centre-ville et des minimes qui ont été colonisés en 6 mois. Et en fait, si vous allez à l'aquarium aujourd'hui, dans le bassin numéro 11, si je ne me trompe pas, où il y a les poissons des pertuis, les maigres et les sols, l'intégralité de la biodiversité présente dans l'aquarium a poussé dans le bassin qui est à 5 mètres de ce lieu. Et ça me semblait important aussi de démystifier l'impact avec une richesse, avec les gars qui sont biologistes assez importantes, avec une vraie richesse qui dénote un petit peu le fait que le porc soit pas trop contaminant, mais qui démontre aussi l'importance des travaux des collectivités locales qui, décennie après décennie, ont mis en place des dispositifs pour avoir une qualité de l'eau qui est bonne. Et aujourd'hui, en fait, les qualités de l'eau sont dégradées après des orages estivaux qui nettoient les voiries. Et là, vous retrouvez les Escherichia coli et ce genre de choses. Mais le reste du temps, il y a une qualité de l'eau qui est tout à fait bonne. Le règlement de police du port interdit de se baigner pour des raisons de sécurité, mais vous pourriez, si vous le voulez, vous y baigner. Et donc je tenais à le souligner parce que ça me semblait important de le dire. Et pour finir, simplement quelques perspectives d'action. Alors, nos collègues de Royan ont installé des hôtels à hippocampes. On s'est dit, waouh, quelle bonne idée, on va faire pareil. Alors on a revu des hippocampes il y a 2-3 ans dans le bassin des Chalutiers, qui est au pied de l'Ancan, ce qui semble démontrer aussi une bonne qualité de l'eau. On va développer ceci. On va faire, en 2025, on va faire travailler nos partenaires. Et en 2026, on va faire un tome 2 d'À l'ombre des pontons, qui nous permettra, sur la base de relevés scientifiques, d'avoir une évaluation d'évolution de la faune et de la flore dans les bassins 20 ans après. Alors, ça sera le fait de l'homme, ça sera peut-être, on en parlera avec des scientifiques, peut-être une légère évolution de la température de l'eau, je ne sais pas, il y a des choses qu'on maîtrise et d'autres pas, mais ça, c'est un vrai objectif et ça va nous permettre d'avoir un état, enfin, pas un état zéro, mais un état 2, ou quelque sorte, d'une évolution 20 ans après, où en est-on de la présence des algues, des poissons et différentes petites bestioles. Bien sûr, on fera une expo, tout ça, qui nous permettra d'avoir des actions de sensibilisation. On va mettre en place, ça c'est une petite ambition, avec le club de Subaqua, qui a participé, je ne sais pas s'il a contribué à l'expo sur les nudibranches du parc. Donc ils font de magnifiques photos. Et en fait, l'idée, ça serait de... Ils ont plongé dans le bassin des Chalutiers, ils ont vu des choses intéressantes. Et donc l'idée, ça serait qu'ils puissent proposer à des gens qui savent un peu faire de la plongée, d'aller se balader, d'où on arrête la navigation, pour aller voir la biodiversité sous les pontons avec des bouteilles et d'avoir une approche originale de la biodiversité marine en milieu urbain. Et puis au final de toutes ces réflexions, on ne l'a pas mis en place, mais on l'a inscrit dans notre projet stratégique, c'est de dire que fort de ces analyses-là, on veut demain mettre en place, que certaines collectivités ont pu déjà mettre en place des critères d'analyse, d'impact de l'ensemble de nos choix d'investissement. Et donc on intégrera, sur des grilles qui sont encore à définir, on intégrera un critère pour faire des go-no-go sur des projets d'investissement par rapport à l'impact que ça aura, tant sur le bilan carbone que sur la biodiversité. Voilà l'ambition et les actions et l'ambition du port de plaisance que je voulais vous présenter aujourd'hui. Alors, c'est sûr que, et puis en plus, plus il fait chaud ou plus la température de l'eau augmente, plus ça pousse. Donc c'est clair qu'on... Alors, il y a deux choses. On teste des matériels plus efficaces. Maintenant, il y a des systèmes sous cloche qui sont assez efficaces pour l'enlever avec du jet d'eau. L'enjeu, là, c'est d'avoir de l'eau de mer et pas de l'eau potable. Et puis après, après on s'appuie, on met parfois de la javel en pleine saison, une fois par an, à 4%, sur la base d'un rapport édité par le Parc naturel marin de la mer d'Iroise, qui mettait en avant le fait que, non pas que ça n'ait pas d'impact, c'est un impact, mais que dans un délai, je ne l'ai plus en tête, mais disons de 2 jours, 3 jours, peut-être une semaine, je ne sais plus, la biodiversité qui est présente avant le nettoyage était à nouveau présente derrière. C'est-à-dire que ça a un impact, mais ça se renouvelle et ça revient tout de suite. Et donc c'est sur cette base-là qu'on effectue l'été, uniquement l'été, c'est-à-dire quand les températures sont très fortes, une fois par mois, un nettoyage avec des produits corrosifs qui sont à des taux de dilution beaucoup plus faibles que ce qui est préconisé par le rapport du parc naturel marin de la mer d'Iroise. Voilà la réalité. Et après, donc ça c'est un nettoyage mensuel, mais derrière on passe une fois par semaine à l'eau de mer pour nettoyer. Parce qu'il est vrai que... Alors on le fait aussi avec des produits, un produit breton dont j'ai oublié le nom, qui est certifié bio. Mais je ne vous cache pas, là on a eu par exemple au championnat de France, on a eu 2 personnes qui ont glissé, championnat de France jeune, voilà, il y a eu des points de suture, etc. etc. Donc c'est une question aussi, une problématique de responsabilité. Voilà, donc on fait, enfin il n'y a pas de secret là-dessus, hein. On le fait, mais on a bonne conscience.
4: Globalement, vous resituez un petit peu l'outil parc naturel marin qui n'est pas forcément bien intégré par tous ou connu, et puis de rentrer après dans le détail d'une action un peu particulière sur cet aspect-là. Donc un parc naturel marin, c'est un outil de protection dédié à la mer, avec un objectif commun à tous les parcs et la protection du patrimoine naturel, un certain nombre de parcs aussi intègrent ces éléments-là dans le patrimoine culturel, la connaissance du milieu marin, on l'a vu via la présentation d'Éric Fintin, mais c'est un enjeu vraiment fort d'améliorer cette connaissance, d'améliorer aussi ces séries temporelles pour pouvoir aussi se projeter et faire des décisions de gestion sensées et pertinentes. Et puis aussi à l'échelle d'un parc naturel marin qui a un vaste espace, une vaste aire marine protégée, il s'agit de faire en sorte que les activités qui se déroulent au sein de cet espace soient compatibles avec ces enjeux de préservation et donc quelque part rentrent dans ces cercles un peu plus vertueux de leur pratique et d'évaluation, de reconnaissance aussi de leur impact et d'identification des marges de progrès qu'on a commencé à évoquer finalement. Et c'est un outil de gestion concertée, c'est-à-dire qu'il y a un organe de gouvernance locale, le conseil de gestion, une sorte de petit parlement de la mer qui rassemble des acteurs de tous bords, de toute origine, qui sont eux intéressés par le milieu marin, qu'ils soient professionnels, associatifs, usagers de loisirs, sachants, experts, scientifiques, élus bien sûr, et l'ensemble de ces personnes-là, services de l'État, se rassemblent et pour émettre un certain nombre d'éléments, d'échanges, bâtir un plan de gestion, émettre un certain nombre d'avis sur pas mal de projets. Et effectivement, cet outil-là, au-delà de son périmètre, il se dote d'un plan de gestion, un document un petit peu important qui donne ce projet de territoire en mer à l'échelle de 15 ans avec un certain nombre d'objectifs, ce qu'on appelle des finalités, à atteindre à cette échelle-là et qui permettent de se dire ben, d'ici 15 ans, dans quel état je veux retrouver tel habitat, telle espèce, telle activité, dans quel sens elle aura orienté sa démarche. Si on remet, alors je vais remettre aussi quelques cartes, vous allez en voir aussi qui vont faire écho à ce qu'on a vu en introduction. Voilà, ce parc naturel marin, c'est la rencontre de 6 estuaires. C'est vraiment cette rencontre eau douce au salé dont vous avez vu les cartes tout à l'heure. 6 estuaires qui débutent au niveau de l'estuaire du Perret, Talmont-Saint-Hilaire, Gers-sur-Mer, donc en Vendée, et qui descend jusque le plus vaste estuaire d'Europe, l'estuaire de la Gironde, avec le bec d'Ambès comme limite amont, et puis la pointe de la Négade du côté de Soulac-sur-Mer. Donc des écosystèmes très originaux, d'estuaires, les écosystèmes liés au pertuis charentais avec des espaces côtiers protégés, préservés des houles océaniques, des grandes tempêtes d'ouest, et puis aussi bah, une influence du large qui va venir influencer tout ça. Et donc, avec un littoral très découpé, hein, presque 1300 km de linéaire et puis 6500 km² d'espace, quasiment le miroir du département de la Charente-Maritime en mer. On pourrait dire qu'on va très loin au large, effectivement 20 à 30 000, mais on ne descend pas très profond, 60 mètres maximum de profondeur. À l'inverse, d'autres parcs naturels marins, par exemple à Cap Corse et à Gréat, où ils vont tout de suite plonger en profondeur. Et donc on retrouve cette image que vous avez vue, qui était là aussi pour quelque part comprendre qu'il y a une cohérence écologique de fonctionnement aussi, et qui est liée à cette production primaire, puisque c'est une carte satellite de données de Chlorophylla, et qui montre qu'on est dans un secteur géologiquement où on a des petits fonds, on a une forte énergie solaire aussi qui est apportée, parce qu'on est quand même globalement bien doté en soleil. Et puis, on a ces apports de fleuves qui apportent des sels nutritifs, qui apportent aussi des polluants, mais qui apportent cette matière minérale qui se retrouve aussi brassée et qui, avec le soleil, ce plancton, dans ce milieu turbide, va réussir lui à pousser, contrairement aux macro-algues qu'on va trouver dans d'autres parcs naturels marins, qui, typiquement en Iroise ou en Bretagne. Voilà, on n'a pas ces grandes superficies de macro-algues sur nos littoraux. On va les retrouver au point des îles, sur les aspects un peu rocheux, les plus près de l'océan. Mais on a vraiment une forte dynamique planctonique, ce qui explique la productivité des vasières, la présence de grandes communautés d'oiseaux limicoles qui vont venir en hivernage s'alimenter sur ces vasières, et puis aussi qui explique pourquoi l'homme est venu s'installer et en faire un des premiers départements conchylicoles, parce qu'il va exploiter des organismes filtreurs comme les huîtres et les moules. Et puis, comme on a des espaces abrités, il va installer des ports, donc 60 ports sur le littoral du parc naturel marin, dans l'estuaire une centrale nucléaire, des sorties d'estuaire, donc des rivières archaïques vestigiales, et donc on va exploiter les granulats marins dans ce périmètre. Et puis on a des ports et donc des pêcheurs, à peu près 400 navires de pêche qui vont pratiquer l'ensemble des activités, l'ensemble des métiers qu'on peut pratiquer à la pêche, du chalut à la pêche à pied. Et donc c'est bien ça l'enjeu. On se retrouve dans un espace où les enjeux quantitatifs et qualitatifs de l'eau ont été reconnue comme une spécificité importante du parc, avec des écosystèmes exceptionnels, des habitats extrêmement variés, des récifs d'Hermel, des structures biogéniques vraiment importantes qui créent des oasis de biodiversité quelque part localement, des habitats rocheux, des habitats vaseux, des habitats sableux, soumis à une forte dynamique aussi, avec un recul du trait de côte, une forte dynamique. Tout ça pose ces questions de gestion qui abritent, c'est vraiment le lieu de vie d'espèces importantes qu'on a évoquées, les limicoles, les anatidés, les anséiformes, des oiseaux marins, des oiseaux plus côtiers, qui vont utiliser à la fois le côté marin, mais aussi le côté terrestre. Et puis des espèces, on a parlé des seiches, passage de dauphins, et puis aussi toutes ces espèces amphialines qui vont vivre à un moment donné d'un côté ou de l'autre, c'est pas une frontière, l'eau salée, l'eau douce, c'est un continuum, mais qui vont passer à un moment donné côté fleuve, quoi. Et là-dessus, on a l'ensemble des activités maritimes qui vont s'y dérouler, activités d'exploitation du milieu marin, mais aussi depuis finalement la Seconde Guerre mondiale, une civilisation du loisir qui se crée, des pratiques de loisir. Les pertuis permettent d'avoir des plans d'eau abrités, d'où les ports des minimes qui s'installent, qui vraiment attirent les personnes qui ont des bateaux, la voile, mais aussi l'ensemble des sports nautiques qui peuvent se pratiquer au sein du milieu marin. Vont être faites, et puis ces grandes superficies d'estran vont attirer énormément de pêcheurs à pied notamment, et qui vont exploiter le milieu. Un petit peu comme on a évoqué sur la baie du Mont-Saint-Michel, l'ensemble de cette pyramide, on la retrouve chez nous pareil. Le plan de gestion, ce document qui a permis de hiérarchiser finalement les enjeux environnementaux avec un certain, en intégrant l'ensemble des exigences communautaires qu'on intègre. Le parc est quasiment à 100% en site Natura 2000. L'ensemble des politiques publiques aussi européennes de protection de l'eau, de protection du milieu marin, de la biodiversité. On intègre maintenant aussi le règlement européen sur la restauration. Ça nous a permis de définir un certain nombre d'objectifs pour maintenir ou améliorer l'état écologique. Et puis aussi des enjeux, des finalités liées à l'intégration de spécificités locales, afin de garantir des conditions quelque part du milieu qui sont favorables aussi aux activités, puisque ces activités en dépendent complètement. Et dans un parc, quelque part, on a un certain nombre de leviers d'action qui vont de la sensibilisation, la formation, si des acteurs à la prise en compte de ces enjeux de préservation, des actions directes sur le milieu, soit concrètes de préservation, par exemple, d'espèces comme le gravelot à collier interrompu, ou bien d'actions concrètes sur le milieu, avec des exemples comme pourra aussi l'évoquer Jean-Pierre tout à l'heure sur la restauration un petit peu active d'espaces naturels. L'utilisation d'outils contractuels, c'est-à-dire comment on peut engager les acteurs au travers de chartes d'engagement type port propre, etc., à entrer
7: finalement, ce qui intéresse le parc marin, ces enjeux de préservation de la biodiversité dans leur pratique et qui est un engagement volontaire, contractuel, qui permet aussi de valoriser cet engagement. La gouvernance du parc permet aussi, parce qu'elle émet des avis, notamment des avis conformes, c'est-à-dire des avis qui engagent sa gouvernance, mais qui aussi obligent le service instructeur, le préfet, qui peut être amené à donner une autorisation, à suivre l'avis émis par le conseil de gestion, qui peut être conforme, c'est-à-dire favorable. Donc le projet peut se faire, mais s'il est défavorable, le projet ne se fera pas. Donc c'est tout un enjeu fort de débat, de qualification de l'avis, de pourquoi on donne un avis, sachant que l'avis qui est émis, c'est au regard des enjeux de préservation du patrimoine naturel du parc. Il peut aussi faire des propositions d'évolution réglementaire. Et puis aussi, là, ce dernier levier, c'est que son équipe opération est inspecteur de l'environnement, c'est-à-dire qu'ils sont commissionnés, assermentés pour réprimer toute infraction au code de l'environnement ou un certain nombre d'autres codes, mais en tout cas, réprimer toute atteinte à l'environnement et au milieu. Et donc, pour ça, notre rôle, finalement, c'est de répondre aux politiques publiques, c'est de rendre lisibles aussi les enjeux de préservation du milieu marin auprès des acteurs, c'est de coordonner, parce que le parc est grand, coordonner l'ensemble des actions, des initiatives, de proposer aussi une réflexion sur des protocoles de suivi, des indicateurs identiques à l'échelle du parc, mais aussi, puisqu'on est un grand, vaste espace qu'on intègre, aussi d'autres aires protégées, des réserves naturelles, des sites Natura 2000, c'est de réfléchir un petit peu à comment on peut animer la réflexion

de ramener un certain nombre de choses. Vous verrez un certain nombre de photographies tout au long de la présentation qui ne sont pas forcément très optimistes, mais qui sont la réalité du terrain. Et puis, il s'agit aussi de s'intégrer dans cet objectif de restauration défini dans le règlement européen de 2024 sur la restauration de la nature, de restauration de 30% d'habitats dégradés d'ici 2030, avec cette priorité qui est donnée aux aires protégées. Il s'agit aussi de pouvoir évaluer les mesures, ce qui est fait, au regard des exigences de la compensation, puisqu'un certain nombre de projets aussi en cours d'acteurs ont envie de développer une activité, dont des projets sur le milieu marin, et de voir comment tout ça intègre vraiment bien cette séquence qu'on appelle évaluer, réduire, compenser, et comment, qu'est-ce que ça veut dire la compensation, quand on compense un milieu, est-ce qu'on le restaure, quels sont les périmètres, les superficies minimales, etc., et d'intégrer tout ça pour pouvoir répondre au mieux aux porteurs de projets, apporter un appui aussi aux services de l'État, et pour pouvoir, dans l'objectif de préserver au mieux le milieu marin. Et donc, on a ce travail d'élaboration de cette stratégie opérationnelle de restauration, qu'est-ce que ça veut dire la restauration? Est-ce qu'on revient à un état pristine? Sauf que vous l'avez vu dans ce périmètre, dans cet endroit, ça veut dire quoi un état pristine? Alors que l'homme y est installé depuis des millénaires, il a agi parce qu'il y a exploité le littoral. Parce que vous l'avez vu, marrant, il y a eu des phases de poldérisation, de recul du trait de côte, d'avancée, d'endiguement, d'exploitation, de mise en place de clairs, etc. Et donc il s'agit d'intégrer, de se dire plutôt de se lancer dans une dynamique de réhabilitation des milieux, des espaces, pour qu'ils retrouvent leur fonctionnalité, leur capacité à vivre dans le milieu, à ce qu'une activité bactérienne se développe bien, et que les organismes puissent s'y développer, puissent être plus résilients vis-à-vis d'atteintes, et s'adapter mieux aussi vis-à-vis de l'arrivée du changement climatique qui entraîne des modifications de fonctionnement des écosystèmes. Et donc on passe plus d'abord sur une forme de réhabilitation, restauration naturelle, de laisser les écosystèmes résilier, revenir à leur état, plutôt que d'activité, d'une restauration active. On y passera, mais il s'agit plutôt là dans cette démarche d'être un peu plus en phase prospective, parce que derrière, c'est des démarches qui sont beaucoup plus importantes, plus longues et aussi beaucoup plus coûteuses. Et donc dans cette première étape de stratégie, il a fallu faire un inventaire finalement, un état des lieux sur le littoral d'abord. Sur l'estran, en haut et milieu d'estran, c'est quoi l'état des lieux de l'ensemble des zones. Nous ne sommes pas allés voir au cœur des zones de culture marine, mais vraiment sur tout le reste du littoral pour identifier les dégradations. Et parmi les dégradations, l'équipe qui est présente a relevé l'ensemble des déchets observés, les différents aménagements lourds. Est-ce qu'il y a des épis, des digues? Sont-ils encore en activité, fonctionnent? Ou est-ce que ce sont des restes, un petit peu des vestiges du passé, mais qui n'ont plus aucune utilité localement? L'ensemble des différents aménagements légers, les mouillages sauvages, des différents aménagements, etc. Identifier les rejets, les prises d'eau, sont-ils encore fonctionnels, etc. L'ensemble, tout ça est bancarisé, cartographié. Il reste encore tout un vaste espace inconnu qui est le subtidal. Et encore, on est dans un milieu complètement turbide. Donc c'est toute la difficulté d'aller voir sous l'eau qu'est-ce qu'il y a sous le tapis finalement. On est peut-être dans un endroit où on a mis beaucoup de choses sous le tapis, ça s'envase en plus. Donc on retrouve des couches de millefeuille. Est-ce qu'il faut gratter, enlever le glaçage et regarder sous le feuilletage s'il y a des choses, ou est-ce qu'il faut... On peut penser que les Méditerranées travaillent beaucoup sur des questions de filets fantômes, par exemple. Nous, on ne les voit pas, il n'y a pas d'actifs. Les plongeurs vont sur certains endroits, mais peu d'informations remontent. Et puis, il s'agit aussi d'intégrer des dimensions paysagères, culturelles aussi, puisque quelque part, quand on fait ce travail-là, on remonte aussi un petit peu l'histoire de l'homme, l'histoire de l'ostréiculture, l'histoire de la mutiliculture sur le périmètre du parc. Et il y a aussi des éléments qui peuvent être intéressants à préserver, l'histoire des pêcheries de poissons, tout ça. Donc, il y a un certain nombre de membres, pour le moment, qui pilent l'État, qui travaillent à la réflexion, parce que tout ça est encore un petit peu théorique et qu'il s'agit d'avancer. La restauration en mer est encore un sujet balbutiant. Donc on défriche un petit peu avant d'amener ça aussi devant notre gouvernance, devant le conseil de gestion. Et puis on fait face à un certain nombre de difficultés sur, je l'évoquais, cet état de référence. On se retrouve en milieu marin, tout est interconnecté, tout est diffus. D'identifier des pressions annexes qui font qu'on n'arrivera peut-être pas à les lever. Et puis un sujet lié à la domanialité publique. On est sur du domaine public maritime, ce n'est pas de la propriété, ce n'est pas du cadastre. Et donc, qui est responsable? Et puis pour cela, on a utilisé différents autres éléments, parce que cet inventaire sur 1300 km de littoral a été assez épuisant, fatigant. Il s'agit d'être exhaustif. On ne peut accéder à pied que

0: parce qu'à certaines, sur certains secteurs, certaines vasières sont complètement inaccessibles parce que très molles. Et donc, il y a eu des tests d'acquisition de données par drone pour voir après si on peut revenir sur certains secteurs pour mieux caractériser l'ensemble de ces pressions, de ces dégradations et identifier aussi les meilleures méthodes pour restaurer, réparer. Donc, vous voyez, il y a des traces de béton, des ferrailles, des sacs d'huîtres qui servent d'endiguement, des tuyaux un peu divers et variés. On a un petit peu tout ce qui peut se faire en termes de bâtiments et travaux publics qu'on peut retrouver sur le littoral. Et puis, il y a aussi un autre travail, c'est de se dire, bon, voilà, on a cette stratégie. À partir du moment où on aura identifié les secteurs les plus propices à, quelque part, être renaturés, restaurés, qui permettront de redonner toute une fonctionnalité, un gain écologique important à nos écosystèmes, comment on fait pour aller là-dessus ? Est-ce que c'est qui le fait ? Et donc, c'est de voir un petit peu sur un certain nombre de tests si on peut, voilà, par différentes thématiques, enlever des épaves, enlever, désartificialiser des chenaux, des questions de remblai, etc., de voir si, voilà, quel est le cadre réglementaire qui s'applique quand on veut faire ce type de travaux, quel est le cahier des charges techniques, financiers, combien ça coûte aussi ces opérations d'enlèvement pour pouvoir avoir une sorte de cahier des charges, de pouvoir dire à quelqu'un qui voudrait s'engager là-dessus, collectivité, professionnel qui serait intéressé parce qu'il y a un sujet, parce qu'il y a un autre projet qui veut faire peut-être de la compensation, mais aussi nous, parc, quelles sont nos priorités à avoir, quelles sont nos actions qu'on veut faire, d'avoir un peu les idées claires avant de s'engager un petit peu tout azimut et de pouvoir hiérarchiser aussi l'ensemble de nos actions. Et voilà, comme je vous le disais, on défriche aussi un certain nombre de sujets. Il y a des approches qui sont déjà bien appliquées, bien connues sur le milieu terrestre, qui sont les méthodes POGIS, qui sont des méthodes d'évaluation du potentiel de gain écologique sur les sites terrestres. Et voilà, c'est pas forcément bien adapté au milieu marin. Et donc, on a réfléchi à travailler sur comment on peut adapter cette méthode-là pour évaluer le gain écologique d'une restauration, de comment des secteurs, on peut, en les rendant, en les restaurant, on retrouve toute leur pleine fonctionnalité, toute leur pleine possibilité d'accueillir l'ensemble des cortèges d'espèces qui y vivent quand ils sont en bon état de santé. Et donc, voilà, il y a tout un travail de définition des mailles, des secteurs, et de retrouver ces questions de naturalité et de connectivité qui sont très importantes. Et puis pour ça, finalement, à la fin, une fois qu'on aura cette stratégie, tout ça va pouvoir fonctionner que s'il y a un engagement des parties prenantes, des partenaires dans le projet. Et donc derrière, il y a un fort travail de concertation qui va être amené et de pouvoir avoir cette ambition collective. Une volonté d'engagement aussi qui a duré très longue parce que une AOT, elle peut être donnée pour 50, 60 ans. Et donc derrière, voilà, il s'agit de s'engager aussi pour sur cette durée-là. Et d'intégrer aussi les questions liées au changement climatique. On voit bien que l'ensemble de ces écosystèmes, les travaux que vous allez pouvoir sur les stands de La Rochelle, Territoire Zéro Carbone, Vasières, Herbiers, sont d'une importance majeure dans la captation, dans la fixation du carbone. Donc finalement, redonner des potentialités à ces écosystèmes dégradés, c'est aussi contribuer à ces éléments d'adaptation au changement global. Et donc, il s'agit aussi d'intégrer les dimensions patrimoniales et culturelles dans cette perception de la dégradation pour pouvoir avancer collectivement l'ensemble des acteurs du milieu marin sur cet élément, comment on redonne à la nature sa place. Et donc, c'est toute la question aussi qui est en débat actuel sur la renaturation, le rewilding, alors qu'on est dans un endroit particulièrement anthropisé où il y a une forte population. Et donc, est-ce qu'on va réussir à retrouver un certain nombre de lieux, d'endroits qui sont pertinents et qui seront efficaces pour maintenir cette biodiversité? Et vous retrouverez un petit peu toutes les infos sur nos sites.
1: Bonjour à toutes et à tous. Rebonjour pour certains, certaines. Donc moi, je vais vous présenter, du coup, là, on zoome. On est parti du très large au départ et on zoome sur la baie de l'Aiguillon. Je vais vous présenter un retour d'expérience sur des travaux expérimentaux de restauration de vasières en baie de l'Aiguillon, en lieu et place de friches ostréicoles qui étaient colonisées par l'huître japonaise, celle qu'on mange à Noël. Alors, juste pour resituer la baie, je cherche le pointeur, ça va être par là, ça y est. Donc en fait, on est situé nous au nord de La Rochelle. La Rochelle est juste au niveau de mon point rouge là. On est un grand espace de vasières et de prés salés de presque 5000 hectares. On a 1100 hectares de prés salés environ, et 3800 hectares de vasières. Ce site est classé en réserve naturelle nationale, donc on est dans les plus hauts statuts de protection de la nature en France. Il a été créé notamment, ce site protégé, en raison de l'importance pour l'accueil des oiseaux d'eau, mais pas que. C'est un site également très important comme rôle de nourricerie, par exemple, pour les poissons dont on parlait tout à l'heure, mais également sur le présalé, les insectes, etc. Et donc on a finalement deux réserves naturelles. Une côté Vendée, qui a été créée en 1996, dont le gestionnaire principal est l'Office français de la biodiversité, et la LPO est là en gestionnaire associé. Et en 1999, la partie Charente-Maritime a été classée en réserve naturelle. Et là, c'est l'inverse, c'est la LPO qui est gestionnaire principal et l'OFB en gestionnaire associé. Mais on vit ces deux réserves naturelles-là comme une seule, et on est en pleine co-gestion sur l'ensemble du site, en mutualisant tout ce qui est mutualisable. Et c'est un site sur lequel on a des activités humaines, la mytiliculture, l'agriculture, effectivement, a une partie des présalés qui est fauchée, puis également la pêche, notamment la pêche à la civelle, qui est l'alevin de l'anguille, là, qui se déroule sur la baie. On pourra en reparler si vous voulez. Alors, je vais me concentrer sur le sujet d'aujourd'hui, hein. Donc, en fait, on a des structures de culture marine qui ont été abandonnées sur la baie de l'Aiguillon au fil du temps, notamment pour des raisons de mauvaise qualité d'eau. Et puis également des raisons d'envasement. La baie de l'Aiguillon, c'est la relique de ce qu'était l'ancien golfe maritime, qui est aujourd'hui le marais Poitevin. Et on a une sédimentation très importante, je vous en parle maintenant. Mais c'est aussi un des éléments de réussite de ce projet-là. C'est-à-dire qu'on a un envasement positif qui est très important, qui fait que les structures sont facilement recouvertes. Et ces structures, en fait, qui ont été abandonnées au fil du temps, elles ont servi de support, en fait, aux larves d'huîtres japonaises qui se sont développées les unes sur les autres, donc depuis les supports et puis ensuite sur les coquilles de leurs collègues, pour donner des gisements comme illustré là en haut à droite et en bas également. Donc on a des gisements qui font ça part d'une table à huîtres, hein, qui fait 1 mètre de large à la base. On a des gisements qui arrivent à 15, 18, 20 mètres de large, parce que du coup elles se poussent les unes sur les autres, ça part de manière conique. Et puis elle cherche la lumière, la nourriture, et la sédimentation faisant, voilà, on a des gisements importants qui s'exhaussent. Alors pour nous, en tant que gestionnaire, ces gisements étaient diagnostiqués déjà depuis longtemps, hein, et posaient différents soucis en termes de fonctionnalité. De la perte d'habitat de vasière, hein, naturellement on ne devrait pas avoir de récif d'huîtres parce qu'on n'a pas de support dur. Hein. On a un substrat très meuble, quand on saute du bateau, on en a jusqu'au nombril. Hein. Donc c'est vraiment très mou. C'est un rôle de piège à sédiments également. Donc la baie de l'Aiguillon sans vase, c'est une chose, mais là on a des gisements d'huîtres, du coup on a une accentuation de ce phénomène de sédimentation. On a une modification de la courantologie locale, vous voyez comme illustré à droite, ça c'est des grands linéaires, en fait des anciens linéaires de table, hein, et qui modifient la courantologie. Et puis on a une concurrence avec les ressources alimentaires, hein, donc comme nous a expliqué Eric tout à l'heure dans l'introduction, ces animaux-là, ces huîtres-là, elles mangent aussi, hein, donc du coup on a une concurrence avec la faune locale et puis également la faune cultivée périphérique, et puis derrière ça l'ensemble de la chaîne alimentaire. Alors on s'est tâté, hein, avant de se lancer là-dedans quand même. On a questionné nos conseillers scientifiques, etc. Parce que bon, c'était quand même une opération de grande ampleur qui n'était pas forcément très facile. On a, dans le cadre d'un programme LIFE qu'on a monté avec le parc naturel régional du Marais Poitevin, on a programmé cette action au final pour, de manière tout à fait expérimentale, voir si on était en mesure de restaurer de la vasière en lieu et place de ces gisements d'huîtres, et avec quelle efficacité, quel coût, etc. Donc on s'est lancé. Donc on a eu un premier. Enfin, cette action était prévue au plan de gestion de la réserve, hein, depuis déjà longtemps. Elle n'avait pas été mise en œuvre pour de moyens. Le LIFE a été l'occasion pour nous de le mettre en œuvre. Et on a eu des programmes complémentaires financiers de l'Agence de l'eau Loire-Bretagne, le plan de relance, et puis des partenaires privés, la CDC Biodiversité par exemple, qui sont en bas. Ils sont intervenus tout à l'heure, pardon. Ils nous ont également aidés à boucler le plan de financement dans le cadre de leur projet Nature 2050. Donc ce projet-là a finalement vu le jour. Alors l'état des lieux, c'est qu'on a 400 hectares de vasières qui sont colonisées à ce jour par de l'huître japonaise. Et ça, c'est croissant. Les huîtres poussant les unes sur les autres, hein, cette surface-là augmente tous les ans, quoi. L'objectif du LIFE, on s'est donné comme objectif de travailler sur une centaine d'hectares en retirant les structures de culture marine et les gisements d'huîtres. On avait ciblé 3 sites d'intervention, là, qui sont illustrés ici, mais je ne vais pas trop détailler. Donc dans les étapes préalables, on a fait toutes les démarches administratives, études d'incidence, soit sur l'eau, etc. Il a fallu dénoncer les dernières concessions. Hein, on avait encore tous ces espaces-là étaient concédés par l'administration. Étaient plus exploités. Il y a beaucoup de gens dont ils ne savaient même pas qu'ils avaient ces concessions sur la réserve naturelle. Il a fallu s'entendre aussi avec les professionnels sur le fait qu'on puisse intervenir d'une part, sur les périodes, etc. Je pourrais vous détailler ça si vous souhaitez par la suite. Bref, ça aboutit du coup à un arrêté interpréfectoral d'autorisation en décembre 2018 qui nous a permis, d'un point de vue administratif, de pouvoir engager les travaux. En termes de la partie étude préalable, on a fait plusieurs relevés topographiques par un système de LIDAR. Depuis 2000, en fait, on a un certain nombre de passages LIDAR réguliers sur la baie d'Aiguillon, ce qui nous permet de dire que la baie d'Aiguillon s'envase. Donc, je vous ai mis là les taux d'accrétion moyens. En fait, en moyenne, depuis 20 ans, on a 300 000 m3 de sédiments nouveaux qui arrivent tous les ans sur la baie, ce qui provoque un exhaussement de la vasière en moyenne depuis 20 ans d'1,5 cm par an. Ce qui est colossal. On est dans les baies qui sédimentent les plus au monde. Donc on a 1,5 cm de sédiments nouveaux qui arrivent tous les ans. Je reviendrai tout à l'heure sur le bilan de l'action. Et puis le but, c'était quand même de s'assurer qu'on retrouve de la faune benthique qu'on doit retrouver normalement dans ce type de milieu. Donc on a fait effectivement un inventaire de la macrofaune avant les travaux et puis après les travaux. Alors un peu le paradoxe, c'est que les gisements en fait, créent un habitat à nouveau, ces gisements d'huîtres, avec du coup tout un tas d'espèces associées. On n'a que de la vasière autrement, là du coup on crée un habitat de récif. Enfin, il y a un habitat de récif qui s'est développé, donc on a effectivement une richesse assez importante hein, par rapport aux vasières qui sont relativement uniformes, homogènes, etc. On a pas mal d'espèces non indigènes sur ces gisements d'huîtres hein, de fait. Bon, on a quand même pris le pari de tenter l'expérience. Et en termes de bibliographie, du coup, on a cherché quand même énormément ce qui s'était fait. On n'est pas les seuls hein, à se préoccuper des gisements d'huîtres japonaises et des friches ostréicoles. Et donc, il y a pas mal d'expériences, différentes techniques. Je pourrais aussi vous détailler ce qui s'est fait par ailleurs. Il y a eu notamment du broyage en surface qui s'est fait, dans certains pays, enfin, notamment en Hollande. Il y a eu de la déstructuration de gisements d'huîtres, le fait de les enfoncer dans la vase molle. Et ça avait été le cas aussi en baie d'Aiguillon. Il y a eu plusieurs opérations comme ça par le passé. Il y a eu de la drague, comme illustré en bas à droite. Là, on récupère un marée haute et on va larguer au large. Et dans la majeure partie des cas, en fait, les huîtres ont repoussé. Les huîtres japonaises, c'est quand même des rambos de la reproduction. C'est pour ça qu'elles résistent hein, d'ailleurs. Et donc, du coup, elles ont une capacité de reproduction, de captage, de développement relativement colossale. Quoi. Donc, la majeure partie des sites dans la bibliographie qu'on a trouvé, ça avait repoussé. Et donc, on a réfléchi à une autre technique qui consistait en fait à broyer sur place pour pas laisser. L'idée, c'est de pas laisser de support dur en fait. Hein. Dès qu'on a un support en dur, bah du coup, les huîtres sont en mesure de recoloniser. Donc, on a choisi de broyer sur place en fait les coquilles et puis d'enlever bien sûr toutes les structures de culture marine qui sont en dessous. Quoi. Donc, on a travaillé à marée basse sur des coefs supérieurs à 60 pour avoir un temps d'intervention relativement convenable. On a défini le calendrier avec les professionnels de la mer, donc pour pas que ça entre en interaction, notamment avec les périodes de reproduction des moules. Hein, enfin, je vous ai pas dit, mais là, on a 10 000 tonnes de moules qui sortent tous les ans au cœur de la réserve, là, sur le port de Charon. Donc il y a des activités économiques, il a fallu prendre en compte. Donc en fait, nous, on pouvait travailler du 1er septembre au 15 février, pendant toute la période hivernale, quand il fait beau, quand les jours sont longs, voilà, etc. Donc on a travaillé les hivers, et dans la mesure où c'était expérimental, on a cherché à savoir s'il fallait descendre profond ou pas, donc on a travaillé à moins 1,20 m sous le niveau du sédiment, parce qu'il y a des tables qui sont encore à moins 1,20 m sous le niveau du sédiment, à 60 cm, à 40 cm, pour voir s'il fallait s'embêter à aller profond ou pas. Donc dans nos travaux, on a testé ces trois profondeurs. On a retiré l'ensemble des tables et poches. Tout ça est parti en recyclage. Je pourrais vous raconter les poches, c'est pas facile hein, quand les huîtres sont poussées à travers les poches. Donc là, on a choisi de broyer carrément sur place les poches et les huîtres, en fait, et de ramasser le plastique derrière. Ça, c'était trop compliqué, trop volumineux de pouvoir tout sortir. Et l'idée, c'était effectivement de ne pas laisser de support dur, donc de broyer les coquilles de l'ordre du centimètre. Et donc, on a fait un marché public, bien sûr, et donc c'est l'entreprise SSCTAT, là, qui est M. Tempéro, qui a répondu et qui nous a développé deux machines. Une première machine en haut, là, une barge flottante, une tourelle de pelleteuse, avec un système de vis sans fin pour se déplacer sur la vasière à la place des chenilles, et puis un broyeur du coup thermique là, Donc on prenait les paquets d'huîtres avec un godet et on les passait dans le broyeur pour les réduire à peu. Avec cet engin-là, l'ordre de grandeur, on faisait autour de 80 mètres à 100 mètres par marée. Voilà. Et donc on travaillait que l'hiver, donc on a travaillé 3 hivers de suite, et entre-temps il a développé une autre machine avec un broyeur frontal, une griffe devant pour enlever les tables et les poches, un petit chaland derrière sur lequel il posait tout ça, toujours le même système de vis sans fin mais un peu plus optimisé. Et là on est passé au-delà de 200 mètres par marée en termes d'efficacité, donc on était beaucoup plus efficace et dans la deuxième phase de travaux. Donc au final, on a travaillé sur 3 hivers, je vous l'ai dit. On a travaillé sur 158 marées. On a retiré 34 tonnes de ferraille de table, hein, qui sont en bon état malgré tout. Hein, quand il n'y a pas d'oxygène sous la vase, ça se conserve bien. Hein. On a broyé l'ordre de grandeur 42 000 m3 de coquilles. En fait. On a testé une filière de recyclage sur 30 tonnes pour savoir un petit peu si on ne pouvait pas valoriser ce genre de produit. Pour faire court, hein, ça peut servir de matériau de co-compostage avec du déchet vert pour de l'amendement agricole, mais chez nous c'est que du calcaire, donc ça n'avait pas trop d'intérêt. Et ça peut servir aussi de matériaux pour faire du sablage, les coquilles en fait. Mais bon, l'inconvénient de nous c'est que c'est très sale, le matériau qu'on sort de la vasière est plein de sédiments, donc du coup le coût de nettoyage est très important. Donc au final, on a travaillé sur 118 hectares de vasière. Et ça représente 7 hectares 6 de gisements purs. Vous voyez, en fait, il y a les gisements qui sont plus ou moins jointifs. Il y a des espaces de vasière. Donc les 118 hectares, en fait, c'est le patatoïde autour des surfaces de vasière sur lesquelles on a travaillé. Mais si on a pris le soin de détourer les gisements purs d'huîtres, donc là, on a 7 hectares 60 de gisements purs d'huîtres qui ont été retirés. Donc on arrive à un coût autour de 12 euros du mètre cube broyé et de 5200 euros par hectare sur ce projet-là. Le suivi post-travaux, parce que du coup, c'était une action quand même expérimentale, et avant de se dire on va développer cette action-là, on voulait s'assurer que le résultat était bien à la hauteur de ce qu'on avait espéré. Et donc, depuis 2019, on a plusieurs suivis qui ont été mis en place. On a plusieurs quadras, on a 5 transectes qu'on fait avec 30 quadras par transecte, où on regarde le pourcentage de recouvrement de coquilles d'huîtres, et puis on prélève quelques coquilles sur chaque quadra qu'on passe au labo pour regarder si on a effectivement du captage d'huîtres, de nouvelles huîtres qui se développent ou pas. Donc après 3 années de suivi sur cette partie-là, on a de plus en plus de quadras où il n'y a plus de coquilles, parce que je ne vous cache pas, quand on travaille avec les machines que je vous ai présentées tout à l'heure, on ne fait pas dans la dentelle, quoi, hein. Donc il reste des coquilles, des paquets d'huîtres, etc., qu'on n'a pas pu passer dedans parce que voilà, c'est un chantier un peu macro, on va dire. Donc là où on a travaillé, y a de plus en plus de quadras sans coquilles, donc c'est plutôt positif. On retrouve du captage de l'année, souvent. C'est-à-dire que sur les fragments de coquilles qui restent, on retrouve du naissin de l'année N, mais on n'a pas de larves de l'année N plus 1. C'est-à-dire qu'au fur et à mesure de l'hiver, le fait que ces bouts de coquilles soient mobiles, d'une part, et puis que la sédimentation soit positive, ces larves n'arrivent pas à se développer et à regagner à se développer, quoi. Et on a quand même du développement sur les secteurs sur les secteurs qu'on a laissés ou qui ont été non broyés ou mal broyés, parce que du coup, parfois dans les virages ou les lignières qui ne sont pas forcément droits, la capacité de manœuvre de la machine n'est pas non plus top. Donc les petits bouts qu'on a pu laisser, du coup, là, on a à nouveau du captage, quoi. Voilà. On a également un suivi annuel par les images drones. Donc là, ça vous illustre le même secteur avant travaux. Donc on voit les linéaires. Voilà. Là, c'était juste après les travaux. Et là, c'était en octobre dernier. Donc ça nous permet d'apprécier la recolonisation de manière assez macro. Et puis sur la macrofaune benthique, il se trouve que cet hiver, là, on a refait la cartographie des habitats benthiques de la réserve. On a fait 534 points de carottage. Pour arriver à refaire la cartographie, ça fait un point tous les 250 mètres, et certains points tombaient effectivement dans les zones sur lesquelles on avait travaillé. Et on retrouve en fait, les hydrobies, les coques, les macomas, qui sont les espèces classiques de ce type de vasière pour nous, et qui sont dans des densités qui sont identiques en fait de part et d'autre. Enfin, sur le secteur qu'on a travaillé ou on n'a pas travaillé, on retrouve en fait à la fois la diversité et l'abondance des espèces classiquement présentes dans ce type de sédiments. Voilà. Donc, au final, mon élément de conclusion, on n'a pas de recolonisation à ce jour sur, par les huîtres sur les secteurs sur lesquels on est intervenu par broyage. J'ai ressouligné la forte accrétion. En fait, on pense qu'il y a un gros élément qui va dans notre sens, c'est le fait qu'on ait cette fameuse sédimentation positive qui empêche en fait les huîtres de pouvoir se redévelopper. L'idée, c'est quand même de poursuivre le suivi parce qu'on n'a que 3 années de recul et sur ce type de milieu, c'est quand même pas trop. Ça ne sert à rien de descendre à moins 1,20 m sous le niveau de la vasière. Voilà, 40 cm, 50 cm, pour nous, ça, c'est suffisant. Voilà. On a la poursuite du développement sur les zones qui n'ont pas été broyées parce qu'on s'est attaché aux grands linéaires. Là, vous avez une carte là, qui illustre les gisements restants. On s'est attaché sur les grands linéaires, mais il y a plein de petites patatoïdes d'huîtres qu'on ne va pas aller chercher. Hein. Donc, sur ces secteurs-là, bon, on a à nouveau le développement se poursuit. Et on a une recolonisation par la faune benthique qui était quand même l'objectif initial de l'opération. Alors, on est parti pour poursuivre l'action à partir de 2025. On a 300 hectares de gisements restants sur la baie, donc ça fait 400 hectares de gisements purs si on détourne que les huîtres. On a 2 financements acquis là pour redémarrer dès cet hiver cette opération. Un financement via l'OFB en direct, et puis une action dans le cadre du programme LIFE, Espèces Marines Mobiles, où on avait inscrit effectivement une action également.
2: Bien, bah écoutez, merci beaucoup pour votre attention. Alors, on a un petit peu débordé notre temps de parole, mais ça, c'est parce qu'on est tous bavards dans nos professions. Mais c'est aussi parce qu'on est des passionnés. Alors, est-ce que vous avez déjà des questions qui vous viennent à l'esprit directement, comme ça ?
3: Oui,
4: c'était un seul exemple, mais oui, la qualité de l'eau, on a des finalités purement dédiées, c'est aussi tout un enjeu. On participe à l'ensemble des clés de sage, à l'ensemble de ces éléments de gestion de la qualité de l'eau, de suivi, de la connaissance aussi. On a besoin de connaissance aussi, d'avoir des fois, c'est quoi la qualité de l'eau dans les pertuis à tel endroit. Il y a un certain nombre d'organismes qui font un certain nombre de suivis. On a nous-mêmes des sondes de qualité de l'eau qui sont fixées, c'est de se dire comment, à l'échelle de ce périmètre-là, on peut regrouper, avoir une idée assez claire de l'état de santé de ces milieux au regard de la qualité des eaux, et avec des actions qu'on peut aussi porter auprès des gestionnaires portuaires, mais aussi de l'ensemble des autres éléments. Le conseil de gestion rend des avis sur les projets de STEP, par exemple, etc. etc. Oui. Eh ben, on va chercher tous les différents paramètres. On va regarder tous et tous ces enjeux-là, même avec les polluants émergents aussi, ça peut être aussi des fois des éléments à considérer.
1: Un élément de réponse complémentaire. Sur la baie, par exemple, on travaille sur cette thématique-là également. On s'interroge beaucoup hein, sur ce. Nous, on est tributaire, vous voyez la baie d'Aiguillon, on est tributaire de tout ce qui arrive du bassin versant. Là. Et donc là, on a lancé un programme qui va se dérouler sur au moins 3 ans pour quantifier la contribution des différents exutoires, donc par des prélèvements mensuels, qualité d'eau, donc très large, nutriments, pesticides, polluants industriels, métaux lourds, voilà, etc. Et puis on va chercher à la fois dans le sédiment et dans les différents maillons de la chaîne trophique, donc dans les sédiments, les bivalves et les vers, les poissons et les oiseaux, de manière exploratoire, hein, la manière dont les polluants peuvent s'accumuler. Voilà. On s'interroge beaucoup et on a profité de la cartographie des habitats benthiques qu'on a réalisée cette année, pour également envoyer tous nos échantillons en analyse de qualité. Donc on va avoir une qualité pour métaux lourds là, et on va avoir du coup une espèce de carte de chaleur de toute la vasière sur les différents composants.
4: Et en parallèle de la qualité de l'eau, effectivement, nous aussi on suit les sédiments avec aussi toute une réflexion, parce qu'on l'a vu, le nombre de ports, vous avez vu aussi tous ces petits fonds, il y a une forte activité de dragage portuaire où on déplace finalement des sédiments. Et donc il y a à chaque fois des analyses de qualité de ces sédiments, de leur niveau de pollution, puis de voir où c'est remis et comment ça se diffuse aussi à l'échelle des pertuis. Donc là, il y avait aussi des travaux pour mieux comprendre le fonctionnement de ces cellules hydrosédimentaires, comment tout ça fonctionne, où ça sédimente. C'est encore très compliqué à comprendre, mais on avance là-dessus aussi avec les acteurs, parce que le port de La Rochelle et aussi participe à cette réflexion sur les schémas de dragage, une gestion, une réflexion sur un schéma de dragage à l'échelle des pertuis, etc.
2: Ouais, bah. pour illustrer un petit peu tout ce qui vient d'être dit, je vous propose cette carte qui a été réalisée par le parc naturel régional des Marais Poitevin. Et ce que vous pouvez voir, c'est une carte d'occupation des sols. Donc la baie de Guyon est là, on vient d'en parler. On est dans le parc marin également, mais évidemment pas côté terrestre. Côté terrestre, on n'est plus ni dans la réserve, ni dans le parc marin. Et si vous avez fait attention tout à l'heure, l'organe de gouvernance, le comité de gestion du parc marin, comporte des agriculteurs, des représentants de l'agriculture, des villes, etc., pour pouvoir discuter. Parce que justement, la qualité de l'eau qu'on va voir dans la vasière ou dans les organismes côtiers, ça dépend de tout ce qui se passe là. Rappelez-vous tout à l'heure le bassin versant que je vous ai montré, le continuum terre-mer. Ici, on est sous le niveau des plus hautes mers. Et du coup, tout ce qui se passe sur le bassin versant et même dans les marais va à un moment donné... Tous les intrants qui sont utilisés en agriculture, en industrie, par l'urbanisme, par vous, vos médicaments, tout ce que vous mangez, ça se retrouve finalement indirectement là, dans l'eau. Et du coup, l'érosion de la biodiversité dont on parle, on sait qu'elle est en grande partie, alors c'est multifacteur bien sûr, mais souvent, On a le réflexe de dire que ce sont les activités extractives, pêche, chasse, etc., les mortalités directes, qui sont à l'origine de l'érosion de la biodiversité. Or, on sait aujourd'hui que la pollution par les polluants organiques, métalliques, qui sont produits par les activités humaines, sont probablement la première et la plus grave des causes de l'érosion de la biodiversité. Tout à l'heure, je vous montrais juste la courbe très rapidement des requins et raies qui diminuent partout dans le monde. Mais on a aussi un autre problème, c'est que les poissons, les céphalopodes, les crustacés sont de plus en plus petits à l'âge de la première reproduction, c'est-à-dire moins fertiles, car tous ces animaux ont une fertilité qui dépend de leur taille. Et tout ça, c'est lié aux contaminants qui sont utilisés par l'agriculture, l'urbanisme, les médicaments, tous les polluants éternels dont on entend parler. Ça se retrouve dans l'eau. Et là, le problème, c'est que tout ce qui a été décrit, et c'est formidable ce qu'ils font, tout ce qui est fait, ce sont des actions volontaristes, évidemment orchestrées par l'État, mais c'est comme on vous l'expliquait, on est à l'orée, on est en train de découvrir comment ça marche tout ça. Donc tout ce qu'on fait aujourd'hui, c'est un peu, on découvre en avançant, quoi, hein. Et le problème, c'est que la complexité dont on vient de vous parler, imaginez quelle est cette complexité ici, quand on commence à parler avec les modifications des pratiques agricoles, les modifications de nos pratiques de vie quotidienne. L'agriculture qui est là est conditionnée par ce que nous mangeons et ce qui se retrouve dans les stations d'épuration au travers nos urines et nos fesses, ça dépend de ce qu'on consomme comme médicament. Donc comme médicament et tout le reste. Donc vous imaginez la complexité qu'il y a derrière, et c'est ça l'immense chantier aujourd'hui. C'est un des plus gros chantiers de restauration et de conservation de la biodiversité à l'échelle planétaire.
5: Je me permets un complément sur ce point de vue. Ça a été un des points forts qui est ressorti de la mer en débat. Le débat mené par la CNDP sur la stratégie maritime développé par l'État français 2030-2050, je ne sais plus les étapes. Et cette responsabilité sur l'ensemble des débats qui ont eu lieu en province, à Marseille, à Bordeaux, à Nantes, à Brest, à Lyon. Oui, enfin, après, il y avait des décentralisations. Et donc, c'est un point qui a été très fortement souligné par l'ensemble des participants, que l'État prenne en compte la responsabilité des terriens sur l'impact que ça avait dans le milieu nautique.
4: Un temps de résidence des eaux beaucoup plus long que si on était complètement ouvert sur l'océan. Donc on pourrait se dire on a un phénomène de dilution et ça va aller plus vite. Quelque part, dans notre secteur, on a ce temps de résidence de l'eau qui est beaucoup plus long et qui va accentuer ce qui a été évoqué.
6: Oui, moi, je voudrais rebondir sur l'impact des activités humaines. Est-ce que dans vos zones protégées, que vous citez, vous avez eu affaire à de la surfréquentation touristique. Et est-ce que vous avez pu la limiter ou est-ce que vous envisagez éventuellement de pouvoir la limiter si nécessaire ?
2: Ouais, j'ai envie de faire un clin d'œil sur la surfréquentation. Je suis taquin, hein, mais quand on voit le nombre de bateaux de plaisance dans un port comme celui de La Rochelle, bon, voilà, est-ce que c'est de la surfréquentation ? J'en sais rien, mais ça illustre le propos. Et je laisse plutôt...
4: Alors c'est des débats, il y a certains moments on le voit sur un certain nombre d'estrans par des suivis qu'on a sur de pêcheurs à pied, à certains moments il y a des pics de fréquentation sur certaines vasières pour aller ramasser quelques palourdes. Ça va se retrouver, on l'a aussi la réflexion qui va être plus à terme, mais sur les habitants de l'île d'Aix qui ont évoqué ces questions de surfréquentation aussi, de comment on gère la fréquentation du public. Effectivement, on va la retrouver sur ces secteurs-là, sur aussi un certain nombre de hotspots, on va dire, de biodiversité, de reposoirs d'oiseaux, de limicoles, et ça génère énormément de dérangements. Donc là, Jean-Pierre, tu as peut-être des exemples sur la baie de l'Aiguillon. C'est des suivis qu'on peut faire, mais que c'est peut-être moins... c'est pas que c'est moins prégnant, mais voilà, on n'est pas au point des calanques ou de certains secteurs de la Grillade, par exemple, en Corse, où ils commencent à mettre en place un certain nombre de choses, avec toute la réflexion de... c'est quoi, comment on limite ? Est-ce qu'on limite par l'argent, par le nombre, par le premier arrivé, premier servi ? Il y a toute cette réflexion-là aussi des démocraties plus locales qui doivent être intégrées dans l'enjeu.
1: Ouais, quelques éléments. Effectivement, sur la baie d'Aiguillon, par exemple, on regarde de la pêche à pied. Donc la pêche à pied, elle n'est pas réglementée par le décret de création de la réserve. Et là, on cherche effectivement à la réglementer, notamment sur deux aspects. C'est la pêche au filet fixe. C'est les filets qui sont posés dans la zone de balancement des marées. Là. Et en fait, il y en a beaucoup sur le département de la Charente-Maritime. On a 1900 autorisations annuelles. Alors que sur la Vendée, on en a 60, par exemple. Dont 70 qui concerne la partie Charente-Maritime de la baie de l'Aiguillon. Là. Et c'est des gens qui viennent poser ces filets-là sur en fin de marée montante, en fait. Et là, on est pile poil sur les zones de reposoir de marée haute. Et donc, on a effectivement des interactions majeures. Donc là, on cherche effectivement à faire évoluer la réglementation parce qu'on a des contradictions entre les différents enjeux. Voilà. Un autre exemple pour la pêche à pied à la pointe de l'Aiguillon. Idem, on a un gisement de palourdes qui est probablement surexploité. Du coup, on a 9 paniers sur 10 qui remontent hors la loi, en taille ou en quantité. Et donc, ça nous semblerait opportun de laisser le gisement se régénérer, au moins un moratoire sur quelques années, pour pouvoir envisager un retour de la pêche à pied. Pas encore, non. En fait, nous, on n'a pas de pouvoir législatif. Et donc, on est force de proposition. Donc, charge à nous d'amener les éléments de diagnostic scientifique, etc., pour poser les éléments. Puis derrière ça, il faut un courage politique qui nous manque parfois, enfin, qui manque à nos élus, au sens large. Je ne vais pas faire un cours d'éducation civique, mais il y a beaucoup de domaines comme ceci où, malgré tout, on sait. On ne peut pas dire qu'on ne sait pas, sur plein de thèmes. Hein. Et puis derrière ça, on bloque sur des carcans du manque de courage. Ça a été dit ce matin, on est pour point introductif, hein, pour ceux qui étaient à la plénière de ce matin, et ce qu'on peut vous présenter peut paraître un petit peu de manière idyllique, mais sans taper sur mon voisin, mais ce sont des débats qu'on a au sein du conseil de gestion du parc marin. On siège tous les deux au conseil de gestion du parc. Il y a des sujets très importants en termes de biodiversité qui arrivent, qui sont des projets, hein, qui demandent un avis conforme, et pour lesquels l'ensemble des diagnostics faits par les différents conseils scientifiques, par l'équipe du parc technique, montrent qu'on a des interactions majeures de ce projet-là. Par exemple, c'est l'extraction de granulats sur la pointe de Graffe, pour ne pas le nommer. On a des interactions majeures avec les finalités du parc marin. Donc, en toute objectivité, ce projet-là ne devrait pas passer. Et puis, au final, ce projet-là, il est passé en conseil de gestion. Voilà. Alors qu'on a voté, ces mêmes personnes ont voté dans cette même salle, le plan de gestion du parc avec les finalités pour protéger le transit des amphialins, les frayères maigres, etc., etc. Et puis le projet qui arrive objectivement en contradiction, hein, et bien, il passe quand même. Et et au final, c'est la composition même du conseil de gestion qui fait que c'est grosso modo équilibré, hein, entre les pros et les anti. Les services de l'État peuvent faire basculer les voix d'un côté ou de l'autre. Hein. Et consigne de vote des services de l'État, paf, et puis voilà, c'est passé. Et donc, c'est pas si idyllique que ça, en fait. Enfin, vous y êtes tous confrontés. Je veux dire, vous êtes tous des gestionnaires plus ou moins d'espaces naturels ou de voilà. Mais ce sont des vrais sujets de fond, et on peut pas dire qu'on sait pas, en fait. On peut pas dire qu'on sait pas.
5: Avant de redonner la parole à la salle, juste une petite note d'optimisme, et je vais aussi passer la parole à Ronan sur la question de la surfréquentation. Aujourd'hui, ce qui nous est proposé, ça a été validé par le Conseil maritime de façade, c'est la mise en place de zones de protection fortes, où ensuite, localement, avec l'ensemble des parties prenantes, il y aura un débat pour savoir quel est le niveau de contrainte acceptable pour préserver la ressource ou renaturer le lieu. Donc, ça a été décidé. Elles sont décidées, elles ont été votées. L'État a, pour injonction, ordre, dans le périmètre, de mettre des mesures. Et ensuite, Renan aura la responsabilité d'animer avec les parties prenantes un débat pour poser le curseur.
0: Sur ce travail de zone de protection forte, vite fait, je vous réponds. On a fait un travail de diagnostic. Qu'est-ce que, sur les 6500 km² du parc, avec l'ensemble des habitats en jeu, etc., l'ensemble des couches du millefeuille réglementaire qu'on peut parfois reprocher, secteur de réserve naturelle, site Natura 2000, etc., est-ce qu'on a des secteurs qui respectent, peuvent être considérés comme de la protection forte déjà, c'est-à-dire où on a les pressions qui sont levées, où on a quelqu'un qui peut faire du contrôle et on a tout un tas un plan de gestion, etc. On n'en a pas trouvé dans la réserve naturelle de la baie de l'Aiguillon, chacun son tour. Mais en gros, on est à 0,04% du parc qui peut être considéré comme de la protection forte. Il y a plein d'autres secteurs où on se dit, il y a juste un petit cran, il ne manque pas grand-chose. Tu as évoqué les filets calés, il y a plein d'autres sujets. Il y a la pêche à plaisir où il n'y a pas forcément grand-chose. Et donc tout le travail aussi qu'il faut faire émerger, notre travail de concertation, d'objectivation, de montrer les enjeux d'érosion de la biodiversité, de tout ce qui se passe derrière, c'est aussi de faire émerger une ambition commune dans ce collectif de représentants du milieu marin, de quel est leur niveau d'ambition vis-à-vis de ça, pour pouvoir après faire des propositions cohérentes au service de l'État, de secteurs qui veulent dire quelque chose. On ne veut pas faire de la protection forte pour de la protection forte, pour faire du chiffre. Ce n'est pas ça le but, c'est d'avoir un réseau cohérent de secteurs qui représentent des habitats en jeu, qui ont un intérêt parce qu'on a créé un maillage. On va retrouver un site là, on va le retrouver là, et les espèces peuvent communiquer entre elles et donc pouvoir se développer. Et donc c'est toute cette réflexion-là qu'on mène. Et je vous invite à aller voir. Donc sur nos sites, il y a ces éléments-là, ces premiers éléments de diagnostic qui commencent à évoquer ça. Et donc il y avait une question d'abord là, et puis après je vous...
7: Ok. Bonjour, je suis Brigitte Devaux, conseillère départementale de Charente-Maritime. Je suis ravie que vous parliez des protections fortes parce que ma question était, est-ce qu'il y a un enjeu de zone de protection forte sur le parc marin qui va de l'estuaire de la Gironde jusqu'à la Vendée ? Et je suis un peu étonnée du pourcentage que vous nous annoncez, hein, parce que...
8: En existant, en l'état des lieux actuels...
7: D'accord. Parce que toutes les questions là, qui sont posées sur les enjeux des grands aménagements, parce que tout ce qui nous a été exposé, c'est un travail merveilleux, mais enfin, il y a un enjeu d'éolien offshore aujourd'hui, sur lequel il y a eu des discussions et un grand débat. La CNDP a fait un travail magnifique sur ce sujet-là. Il y a le PR2 qui pourrait être installé à Blaye, en remplacement des centrales nucléaires actuelles. Enfin, il y a les extracteurs de granulats qui ont été cités tout à l'heure. Ben, on ne sait pas comment ça a pu passer dans les délibérations du parc marin, ce sujet-là, alors qu'avec un avis conforme, on aurait pu les éviter. Bon, voilà. Moi, je m'interroge quand même sur le fait de la connaissance de tout ce qu'on a sur cette question du bassin versant, du rapport terre-mer, et qu'on n'est pas encore, alors que l'Europe dit que la France n'a pas suffisamment de zones de protection forte sur ses parcs marins, comment sur ce secteur-là, on n'est pas arrivé à mettre des zones de protection forte beaucoup plus importantes que celles que vous avez énoncées.
0: Voilà. Là, ça va être...
7: Et en tant qu'élu, je me battrai sur ce sujet-là parce que j'ai fait partie des élus qui ont défendu la création du parc marin. Mais avec...
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12: Pour ce nouvel épisode, Interférence est allé à la rencontre de Marine Martin, qui, au tournant de la décennie 2010, a lancé l'alerte sur la dépakine, ce médicament anti-épileptique dont elle avait découvert qu'il était responsable de malformations et ou de troubles neuro-comportementaux chez ses deux enfants, nés respectivement en 1999 et en 2002. La fluidité du témoignage qu'elle a fait au micro d'Interférence, la clarté de son récit, ne nécessite pas davantage de préambule et c'est pourquoi la quatrième partie de cet entretien en cinq épisodes commence tout de suite.

0: Votre association, donc APESAC, aide aux parents d'enfants souffrant du syndrome de l'anticonvulsant, est la première en matière de santé à mener ce qu'on appelle une class action, c'est-à-dire une action de groupe. Ça aussi, c'est une victoire pour vous parce que vous réussissez à faire adopter un dispositif d'indemnisation dès 2016. Ça, c'est la première victoire en quelque sorte.
1: Oui, ça, c'est une belle victoire parce que, en fait, alors quand je vais créer l'association, je vais beaucoup regarder ce qui se fait autour de moi pour éviter les écueils. Notamment, bien sûr, dans les scandales des médicaments. Bah, par exemple, sur Mediator, il n'y a pas véritablement d'association. Elles se sont tirées dans les pattes, etc. Une association qui se rapprochait beaucoup de notre scandale, c'était celle du Distilben des années 70, avec les malformations induites par ce médicament. Donc, pareil, je vais regarder beaucoup ce qu'ont fait les associations du DES. Et là aussi, il va y avoir un peu des fois des luttes fratricides qui vont diminuer en fait l'impact et la force, voilà. Donc je vais essayer de fédérer, ça va être toutes les familles autour de moi, et effectivement il n'y a pas d'autres associations de victimes de la dépakine. Donc et puis on va commencer un travail ensemble à l'initiative de la revue Prescrire, qui est une revue indépendante médicale. On va en 2015 faire un petit groupe de travail. Alors il y avait les victimes de, il y avait Irène Frachon avec le Mediator, il y avait le DES, il y avait le syndrome de l'aïeul, des profs de droit de la fac de Bordeaux, et voilà tout ce petit groupe de travail. On va se mettre à travailler notamment avec Gérard Bapt, le député toulousain à l'époque, qui avait beaucoup aidé Irène Frachon. On va travailler sur la mise en place d'un fonds d'indemnisation qu'on aurait voulu financer par les laboratoires, mais qui ne voilà, qui se sera pas complètement fait de cette manière-là. Mais voilà, on va faire valider ça à l'Assemblée nationale en 2016. Et effectivement, comme voilà, j'ai beaucoup bossé sur le sujet, on va être les premiers à déposer plainte en action de groupe.
0: À ce moment-là, les choses bougent réellement. Est-ce que les femmes qui sont atteintes d'épilepsie sont désormais en France au courant qu'il y a quand même un gros problème si elles veulent enfanter et si elles prennent de la dépakine ?
1: Oui, en fait, oui, parce que en 2015-2016, c'est là que va éclater le scandale au niveau national. Donc, mon avocat me donnera la journaliste Anne Jouan du Figaro, donc qui avait déjà révélé l'affaire Mediator. Donc, forcément, quand ça va sortir dans le Figaro en 2015, ça va exploser. Et derrière, effectivement, ça va m'aider à obtenir l'enquête de l'IGAS. Et les femmes vont être informées par le biais de la presse, en fait. Hein. C'est comme ça qu'elles vont découvrir le lien, en fait.
0: Mais le médicament reste sur le marché comme si de rien n'était.
1: Alors oui, quand même en 2013-2014, je vais travailler avec l'agence du médicament à l'époque pour faire modifier les conditions de prescription. Mon but n'a jamais été de l'interdire parce qu'il y a des femmes qui sont pharmacorésistantes, qui ne peuvent tolérer que ce médicament. Il existe une vingtaine d'antiépileptiques, mais Dépakine est un des plus efficaces effectivement. Et donc je le supprimer, ça n'était pas mon but. Par contre, qu'il y ait, comme pour l'antiacnéique Roaccutane, un consentement éclairé, je sous-signais avoir été informé que j'ai 30 à 40% de chances d'avoir un enfant autiste si je prends ce médicament-là, ça c'était capital. Et donc moi je vais me copier sur le Roaccutane, ce médicament, et à l'Europe, au niveau européen, lors de la réévaluation qui a été initiée d'ailleurs par les Anglais, je vais proposer ce protocole. Et ça va être validé, et c'est comme ça que ça va redescendre finalement en France. Mais il va y avoir des tensions avec l'agence du médicament sur qui imprime les documents. Enfin, ils voulaient mettre le logo de Sanofi. Je dis, mais vous rigolez, ils n'ont rien fait. Ils n'ont pas informé, c'est hors de question. Oui, mais c'est eux qui impriment les boîtes, donc c'est à eux d'imprimer les livrets. Je dis, mais si vous faites ça, je vous dénonce dans le Canard enchaîné. Et du coup, ils ont eu peur et ils ont fini par imprimer eux-mêmes les livrets d'information. Mais voilà, et c'est là que j'ai compris que, avec cette histoire de l'enquête de l'IGAS où je m'étais fait un film, où je m'étais dit « Marine, ils vont faire comme à l'époque avec Irène Frachon, ils vont te le présenter à toi, puis après la presse. » C'est une copine journaliste qui me dit « Marine, tu sais que ce sera présenté demain à la presse ?» Je dis « C'est pas possible, ils ont fait ça. » Je saute dans un avion de Perpignan pour Paris et j'avais les caméras de France 2 qui tournaient avec moi, complément d'enquête. J'ai dit « Bon, bah, j'arrive, je m'en fous, je me pointe à la conférence de presse si vous faites ça avec les caméras. » Et là, ils ont dit « Attendez, Madame Martin, on va vous recevoir et on va vous présenter le rapport. » Je dis « Bon. » Quand on a compris comment ça marche, ils ont peur que d'une chose, les politiques, c'est la presse. Donc après, j'ai su utiliser ça, c'est-à-dire utiliser la presse pour faire pression sur les politiques, pour faire avancer les dossiers, sinon ils ne bougent pas.
0: Alors justement, là, vous pointez un élément qui est important, ce sont les rapports qu'entretiennent les laboratoires avec la NSM et avec la sphère politique ou législative.
1: Oui, oui. Et puis il y a des, enfin, les laboratoires comme Sanofi sont plus puissants que des États. C'est-à-dire qu'il y a des moyens de pression sur les présidents. C'est-à-dire, si vous ne faites pas ça, de toute façon, je licencie. C'est du chantage à l'emploi, souvent, qui sont faits sur les politiques. Et Sanofi est pas mal dans le genre. D'ailleurs, enfin, il a licencié énormément de chercheurs à Montpellier, enfin, partout en France. Et ils ont une attitude d'ailleurs assez scandaleuse. Enfin, pendant la période Covid, ils ont demandé des subventions pour découvrir un vaccin qu'ils n'ont jamais découvert. On leur a jamais demandé de rendre l'argent qu'ils avaient touché. Voilà, ils produisent, là, ils touchent des subventions pour essayer de reproduire du Doliprane en France. Enfin, c'est assez scandaleux, quoi. Ils ont carte blanche, ils ont un chèque en blanc, hein, très clairement. Il y a une pression qui est mise sur les politiques et puis il y a une connivence. Pour moi, ça a été plus facile sous le gouvernement Hollande de mettre en place un dispositif d'indemnisation amiable comme j'ai fait là à l'ONIAM que maintenant. Pourquoi ? Parce qu'Emmanuel Macron, un de ses meilleurs amis, c'est Serge Weinberg, le directeur, enfin le PDG de chez Sanofi. C'est lui qui l'a fait rentrer dans la banque Rothschild quand il est devenu banquier d'affaires, Emmanuel Macron. Donc, c'est un ami, c'est un proche. Il était là le jour de l'investiture sur BFM, on le voit. Donc qu'est-ce que moi, petite patiente au fin fond de mes Pyrénées-Orientales, je peux faire face à ces gens-là? C'est vraiment David contre Goliath. J'ai conscience que ça paraît irréalisable. Mais encore une fois, je pense que j'ai su toucher ce qui leur faisait le plus mal, que ce soit aux politiques ou au laboratoire, c'est l'image. C'est-à-dire la médiatisation. Écorner l'image lisse du laboratoire parfait qui sauve des vies, oui, ça leur a fait très mal.
0: D'ailleurs, au chapitre des attaques menées un peu sur tous les fronts, donc création de l'association, action en justice, achat d'une action pour pouvoir assister aux assemblées générales des actionnaires, autre étage de la fusée, la parution en 2017 d'un premier ouvrage, Dépakine, le scandale, je ne pouvais pas me taire. Ça aussi, c'est un des aspects de la stratégie globale de l'alerte pour vous?
1: Oui, c'est un outil supplémentaire pour informer le grand public des dangers du médicament, mais aussi de dire que c'est possible qu'un finalement un petit patient s'insurge et dise que ce médicament il n'est pas bon chez la femme enceinte et qu'il faut faire ce qu'il faut pour informer les patientes. Oui, j'espère que ça, oui, ça a permis d'informer pas mal de femmes et qui se sont retrouvées dans ce combat-là, je pense. Enfin, je le souhaite. Donc oui, c'est un outil supplémentaire d'informer, ouais, pour informer.
2: 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Et d'ici là, restez à l'écoute et en alerte.
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2: Les solutions fondées sur la nature sont des initiatives qui s'appuient sur les écosystèmes afin de relever des défis globaux. Donc, je viens de les citer, hein, lutte contre les changements climatiques, approvisionnement en eau, sécurité alimentaire, santé. Donc, c'est des projets qui vont permettre à la fois de répondre à des problématiques sociétales, mais également de préserver la biodiversité. Elles représentent une alternative qui est économiquement viable et durable, qui est souvent moins coûteuse en fait que la mise en place d'infrastructures d'ingénierie civile ou d'investissements technologiques, puisqu'elle se base donc sur le fonctionnement des écosystèmes et les services écologiques qui sont rendus gratuitement par les milieux naturels. On distingue en fait trois types d'actions différentes qui rentrent dans ces solutions fondées sur la nature et qui peuvent être combinées dans les territoires. Donc on a la préservation d'écosystèmes fonctionnels et en bon état écologique, avec par exemple la création d'aires protégées. Un deuxième type d'action, c'est l'amélioration de la gestion d'écosystèmes pour une utilisation durable par les activités humaines, donc par exemple une gestion forestière durable, le développement de l'agroécologie par exemple. Et donc un troisième type d'action, c'est la restauration d'écosystèmes dégradés ou la création d'écosystèmes. Alors on parle ici donc d'écosystèmes, donc il y a une notion aussi d'échelle spatiale qui est à respecter. Donc ces projets doivent être mis en place plutôt à des échelles de paysage pour être efficaces et également sur le long terme, puisque pour avoir à la fois des bénéfices biodiversité et répondre à des problématiques sociétales, on doit s'inscrire dans le long terme.

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2: Les petites fleurs et les petits oiseaux. Non, la politique de développement durable, je veux dire, c'est beaucoup plus global que ça. Hein. C'est effectivement penser globalement, agir localement. C'est travailler sur trois axes qui sont interpénétrés en permanence. Le social, c'est très important parce que la cohésion sociale et le vivre ensemble sont, la finalité du développement durable. La culture, c'est important aussi. L'environnement, bien sûr. Et puis l'économie, c'est-à-dire que si ces trois piliers-là ne sont pas convergents et ne marchent pas ensemble, il y a un déséquilibre et on ne peut pas y arriver. Donc le cliché de dire le développement durable, le bio, l'écologie, c'est pour les bobos, etc., je pense que c'est quelque chose qui est aujourd'hui suranné, quoi. Et puis la deuxième cliché, hein, c'est que lorsqu'on prône des mesures de vivre mieux et de vivre différemment, de réapprendre un certain nombre de choses, à manger, à consommer, etc., c'est pas le retour à la lampe à pétrole, quoi. C'est ce fameux cliché en disant on n'est pas le développement durable, il doit utiliser le progrès des sciences et des techniques au service effectivement d'un mieux vivre ensemble, différent et plus économe pour la planète.

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1: La lutte contre les changements climatiques est un objectif central du développement durable et l'Union européenne poursuit et va intensifier ses efforts de réduction d'émissions avec l'implication de tous les secteurs, évidemment de façon collective mais différenciée. Malgré les efforts accomplis par l'agriculture pour réduire ses émissions, mais face à l'échelle du problème du changement climatique et l'urgence, l'agriculture doit poursuivre sa contribution à l'atténuation du changement climatique et atteindre les objectifs fixés au niveau international, européen et national. L'enjeu est de taille puisque, donc, en même temps, elle va affronter des impacts des altérations climatiques, que le secteur, finalement, c'est un secteur de production qui doit rester économiquement et socialement viable, avec un potentiel de production important pour répondre à une demande alimentaire en croissance. Et donc, l'enjeu majeur pour les années à venir, c'est de trouver vraiment des instruments de politique publique qui puissent inciter, qui puissent mobiliser ces potentiels, ces gisements d'atténuation qui existent. On a eu la preuve, mais qui existe au niveau européen. La réforme de la PAC pour 2020, c'est vraiment un changement de cap, si je peux me permettre le jumeau en anglais. C'est vraiment un point d'inflexion dans l'histoire de la politique agricole commune. La PAC 2020 a donc l'objectif de garantir la protection de l'environnement agricole, rural, du climat, et met en place une série de mesures pour y parvenir. Mais c'est une politique qui a aussi des limites techniques, même économiques et surtout politiques.

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1: Bonjour et bienvenue sur les infos durables. Pourquoi organiser la semaine européenne du développement durable en entreprise? Eh bien, cette semaine aura effectivement lieu du 30 mai au 5 juin prochain. Et comme chaque année, elle englobe le 5 juin, date de journée mondiale de l'environnement. Côté terrain, c'est une période idéale pour des ateliers éco-gestes et d'économie circulaire, des temps collectifs autour du sens et de l'impact, des animations participatives ou une action symbolique intégrée à une démarche annuelle. Cette semaine ambitieuse, articule autour d'un objectif commun, sensibiliser chacun d'entre nous aux pratiques quotidiennes qui favorisent une démarche citoyenne responsable. Il s'agit de mettre en lumière les actions concrètes que nous pouvons tous adopter pour construire un avenir durable et équilibré sur la planète. Que vous soyez une entreprise ou un individu, la SEDD, donc la Semaine Européenne du Développement Durable, est l'occasion idéale de prendre conscience de l'impact de nos actions. Cet événement vise à sensibiliser un large public aux enjeux écologiques et à mettre en avant les initiatives écologiques durables. Voilà, rendez-vous donc pour cette semaine du 30 mai au 5 juin prochain, Semaine européenne du développement durable. À bientôt pour un prochain rendez-vous sur cette antenne.
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1: Bonjour et bienvenue sur cette antenne pour les infos durables. Face à l'effondrement de la biodiversité, il y a urgence à faire évoluer nos rapports d'être humain au reste du monde. Proposé pour la première fois en 2023, donc le Festival du Vivant mêle une démarche artistique et festive à un projet de sensibilisation et de découverte savante de la biodiversité. Il se veut un trait d'union entre les mondes de la recherche scientifique, les arts, la culture, l'éducation. Ce Festival du Vivant aura donc lieu pour la deuxième édition du 16 au 30 mai 2026, donc en région Occitanie, dans le parc national des Cévennes. Et dans la continuité de la journée d'échange organisée l'année dernière, donc, eh bien, les organisateurs souhaitent associer des structures du territoire à la construction et à l'animation de ce futur festival. Associations donc, d'éducation à l'environnement, acteurs du monde des arts et de la culture universitaire, professionnels du social et de l'éducation populaire seront présents à cette occasion. Si vous voulez en savoir plus, eh bien, il faut contacter l'association biosfera@shvc.fr, un numéro de téléphone 04 66 07 39 25. Pour ce festival du vivant qui aura lieu du 16 au 30 mai prochain. À bientôt pour un prochain rendez-vous sur l'antenne.

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Ce qui est important, c'est, enfin, une des choses les plus importantes qui me semble en ce moment sensibiliser un petit peu tout le monde, c'est les problèmes de la qualité de l'air. La qualité de l'air, des transports, hein, donc le problème des transports, de l'émission des microparticules et la qualité de l'air. Je pense que c'est quelque chose vraiment sur lequel on doit être sensibilisé, sur vraiment sur lequel on doit beaucoup travailler encore. Parce que quand je vois donc l'accroissement chaque année de la population sur la métropole et du coup l'accroissement de la circulation et le problème des bouchons, etc., on respire plus, quoi. On respire très mal. Et je pense que c'est un gros enjeu de nos politiques actuellement.

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Nous, notre préoccupation, finalement, on est une ville à la campagne, si je puis dire, mais quand même qui est traversée par un flot de véhicules quotidiens important. On est sur une, alors maintenant une route métropolitaine, mais qui était départementale jusqu'à présent, avec beaucoup de poids lourds, avec beaucoup de voitures. Donc, c'est vrai que cette qualité de l'air, elle va passer pour nous avec une réflexion avec la métropole, et je pense qu'on sollicitera son président notamment pour essayer de trouver des solutions justement pour réduire ce flux routier, par exemple, puisque c'est quand même une conséquence directe sur la qualité de l'air.

0: tu m'accompagnes, Aaron? Oui, c'est idiot, je t'aime. Je voulais te revoir pour savoir si te revoir me ferait plaisir.
1: Vous venez d'où, Monte Carlo?
0: Non, de Marseille. Je restais samedi et dimanche à Monte Carlo, fallait que je voie un type. Lundi, j'ai essayé de t'appeler de Marseille.
1: Lundi et dimanche, t'es pas à Paris. New York Herald Tribune!
0: Je t'en prends un.
1: C'est gentil. Qu'est-ce que vous faites ici? C'est que vous détestez Paris.
0: J'ai pas dit que je détestais, j'ai dit que j'avais beaucoup d'ennemis.
1: Alors vous êtes en danger?
0: Oui, je suis en danger. Tu veux pas venir à Rome avec moi, Patricia?
1: Et faire quoi là-bas?
0: On verra.
1: Non, j'ai beaucoup de choses à faire à Paris, Michel.
0: Et maintenant, qu'est-ce que tu fais? Tu remontes ou tu descends les Champs?
1: Qu'est-ce que c'est les Champs?
0: Les Champs-Élysées. Ouais, il faut que j'aille à avenue Georges V.
1: Ok, je vous laisse.
0: Allez, remonte avec moi.
1: Jusqu'à la rue, alors. New York Herald Tribune!
0: Je te le rends, il n'y a pas d'horoscope.
1: Qu'est-ce que c'est l'horoscope?
0: L'horoscope, c'est l'avenir. J'ai envie de savoir l'avenir, pas toi?
1: Moi aussi. New York Herald Tribune! Qu'est-ce qu'il y a?
0: Rien, je te regarde.
1: Vous êtes fâché que j'ai parti sans dire au revoir?
0: Non, mais j'étais furieux parce que j'étais triste.

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finalement, quand même, cette définition de la biodiversité, derrière une apparente stabilité, il y a quand même des instabilités assez persistantes. Et quand on écoute les discours de ce matin, par exemple, bah, quand j'entendais les gens parler de biodiversité, je voyais tout de suite certains parler plus de services écosystémiques, certains plus de certains aspects liés au vivant, mais qui ne sont pas vraiment la biodiversité en tant que telle, et d'autres avoir une approche de la biodiversité telle que je vous la présenterai, qui, bon, je pars comme quelque chose d'un peu stable, comme étant, enfin, comme définition un peu stable, celle de la définition de la Convention sur la diversité biologique, qui définit la diversité biologique ou la biodiversité comme étant la variabilité des organismes vivants de toute origine, y compris, entre autres, les écosystèmes terrestres et marins et les autres écosystèmes aquatiques et les complexes écologiques dont ils font partie. Cela comprend la diversité au sein des espèces et entre espèces, ainsi que celle des écosystèmes. Donc ça, c'est la définition qui avait été retenue. Peut-être, il y a peut-être une expression qui manque, mais enfin bon, un chouïa après, c'est la définition de la Convention sur la diversité biologique. Et pourtant, un rapport qui avait été fait par le CGAER et le CGEDD en 2010, donc ministère de l'Agriculture et de l'Écologie, si je ne me trompe pas, les instances, les conseils généraux, sur la première partie de la stratégie nationale pour la biodiversité, avait listé, je crois que c'était plus de 20 définitions de la biodiversité qu'ils avaient rencontrées dans différentes instances. Donc vous pouvez avoir le rapport sur cette adresse-là. Et le problème qu'ils avaient listé, c'est qu'il y a un véritable problème, alors d'abord d'appropriation du vocabulaire, puisque donc les différentes personnes mettent soit ne parlent pas de biodiversité ou parlent d'autre chose à la place, soit parlent de biodiversité mais avec des sens différents. Un manque de définition, alors je l'ai mis en rouge parce que finalement il y a peut-être trop des définitions, il n'y a peut-être pas un manque, il y en a peut-être trop. Et puis surtout, je pense, un problème de stabilité de la terminologie dans les textes et puis aussi dans les instances, dans les discours, qui fait qu'on est tous en train de parler de biodiversité et derrière biodiversité, on met des choses assez différentes les uns par rapport aux autres. Et ça nous amène à des problèmes pratiques quand on est dans les instances d'expertise scientifique pour savoir finalement, un indicateur par exemple de biodiversité, on l'évalue par rapport à quelle définition, hein, c'est quelle définition qu'on retient. Et par exemple, un indicateur de service écosystémique, suivant la définition de la biodiversité qu'on retient, on le mettra dans un indicateur d'état de la biodiversité, éventuellement un indicateur d'impact, voire hors sujet. Voilà, donc c'est quand même relativement, en tout cas dans notre mission d'expertise scientifique, c'est relativement important.

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1: Bonjour et bienvenue dans ces infos durables. Et bien aujourd'hui, on va parler de la journée mondiale du commerce équitable. Il s'agit de promouvoir des structures commerciales équitables. Elles se déroulent chaque année le deuxième samedi du mois de mai. Et souvent, donc, c'est la deuxième quinzaine du mois de mai qui est plus particulièrement animée par ces thématiques. Le mois de mai, donc, celui du commerce équitable, est l'occasion de présenter un thème commun sur toutes ses facettes. C'est l'occasion de poursuivre un objectif commun, celui de promouvoir des structures commerciales équitables et durables pour tous les maillons de la filière productive grâce à des événements organisés par des membres de Swiss Fair Trade, donc le commerce équitable en anglais. Cette journée mondiale permet de rappeler l'importance d'une consommation responsable et équitable. Des événements se dérouleront probablement auprès de chez vous. En tout cas, soyez attentifs le deuxième samedi de mai, la deuxième quinzaine de mai plus généralement, qui est le moment où cette journée mondiale du commerce équitable s'expose chaque année. À bientôt pour un prochain rendez-vous sur l'antenne.
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1: Bonjour et bienvenue dans cette édition des infos durables. Aujourd'hui, on part pour Montpellier, on va parler du Bar des Sciences. Entre agroforesterie et pastoralisme, c'est une révolution dans les territoires. Donc, ça se passera le jeudi 28 mai de 19h30 à 21h à Montpellier, 2 avenue Georges Clémenceau. Le Bar des Sciences donc, du mois de mai, c'est un rendez-vous un jeudi par mois à la brasserie Le Dôme et pour la dernière date de la médiathèque Emile-Zola pour discuter avec les chercheurs et chercheuses de Montpellier autour d'une boisson. Ce mois-ci, donc au mois de mai, on discutera d'agroforesterie et de pastoralisme en partenariat avec l'INRA Occitanie, l'IRD, l'INSERM et la Faculté de Sciences de Montpellier. Une conférence traduite en langue des signes d'ailleurs. Donc si vous voulez, autour d'un verre, eh bien, vous entretenir sur toute cette question et en apprendre beaucoup, je suppose, rendez-vous le jeudi 28 mai 2026 entre 19h30 et 21h à Montpellier, à la brasserie Le Dôme. A bientôt pour un prochain rendez-vous.

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0: Bertrand de Jouvenel. Né en 1903 et mort en 1987 à Paris. Écrivain et journaliste français, politologue et économiste de réputation internationale. Fondateur de la revue Futurible, il est l'un des pionniers de la prospective. Il est également le premier, dès 1957, à lancer l'expression « écologie politique » au sens d'une nouvelle économie politique. Il aura exploré nombre des thèmes de la pensée écologique, à commencer par la critique du PIB. Il paiera toute sa vie sa sympathie passagère pour Doriot et une interview d'Hitler. Bertrand de Jouvenel, « La terre est petite », l'économie politique de la gratuité, 1957 et 1959. Nous n'habitons plus la même planète que nos aïeux. La leur était immense, la nôtre est petite. Pour la première fois dans l'histoire de notre espèce, il n'est plus vrai que les terres s'étendent à perte de vue, puisque notre terre tout entière a pu être embrassée d'un coup d'œil, fixée par la photographie, ce qui nous permet de mettre en pendant à l'image de notre demeure familiale, celle de notre demeure collective. C'est de façon quasi soudaine que cette lenteur et ces isolants ont disparu. Oui, quasi soudaine à l'échelle historique, et nous voilà dans un monde où l'éloignement est aboli. On en sait les avantages, mais il s'ensuit aussi des problèmes. La distance n'est pas seulement un obstacle, c'est aussi une protection. Les hommes se sont toujours représentés la Terre comme une géante sur l'épiderme de laquelle ils s'agitaient, passant éphémère, vivant d'elle, mais incapable d'affecter sa vie. Pour la première fois dans l'histoire de l'humanité, la Terre nous paraît petite. Non seulement petite, mais fragile. Au-dessous de nous, quelques pieds d'humus fertile. Au-dessus de nous, quelques kilomètres d'air respirable. Nous nous savons capables de corrompre cet air et de transformer ce sol en désert. Nous avons déjà produit dans l'air ce phénomène nouveau qu'on appelle smog. Nous avons conscience que certains territoires naturellement infertiles ont été rendus tels par l'action de l'homme. Mais nous pouvons à présent faire plus. Nous pouvons, ou pourrons bientôt, empoisonner la mer, fondre les capsules de glace polaire. Nous pourrons détruire les bactéries qui nous sont vitalement nécessaires ou propager les virus qui nous sont mortels. Par conséquent, l'orgueil juvénile que nous a inspiré notre capacité fantastiquement accrue d'exploiter la nature doit faire place désormais à un sentiment plus adulte de responsabilité à l'égard de cette petite terre fragile dont nous devons prendre soin. Et il serait beau que ce fût non seulement pour l'intérêt du genre humain, mais par amour pour cette petite terre qui nous porte. Impatient de la faiblesse de ses mains, l'homme a changé cette faiblesse en force, mais aussi dès lors son maniement doit devenir plus prudent et plus délicat. Nous sommes semblables à l'enfant qui, à mesure qu'il acquiert une plus grande vigueur, doit être averti de sa plus grande capacité de causer des dommages. Beaucoup d'entre nous, sans doute, en sont arrivés dans leur maturité à soigner tendrement un jardin à travers lequel ils se ruaient avec turbulence dans leurs jeunes années, y croyant voir un domaine illimité et invulnérable à leur déprédation. La terre doit à présent nous apparaître comme notre jardin, ce qui implique à la fois le soin de sa conservation et celui de sa beauté, à quoi nous marquons une lamentable indifférence. Assez généralement, on estime possible la navigation spatiale, elle-même produit de ce gain en vitesse qui a constitué mon thème. S'il est vrai, quelle nouvelle raison de chérir ce qui apparaîtrait dès lors comme notre port d'attache, notre patrie et notre foyer. Déjà, il nous est loisible d'avoir à notre mur une photographie de la Terre, prise par un satellite artificiel. Comment ne point la regarder avec les yeux que l'on porte sur la demeure de famille, que l'on s'attache à conserver et embellir? Si la limitation de la science économique est la condition de sa rigueur, chercher à établir son domaine n'est pas sans danger. Mais c'est inévitable puisque la croissance de notre pouvoir, l'évolution toujours plus rapide et les résultats de nos techniques exigent qu'on ait une science capable de donner des conseils pour l'action. Or, la science économique est appelée à jouer ce rôle. Pour y parvenir, il faudrait que l'économie politique devienne l'écologie politique. Je veux dire que les flux retracés et mesurés par l'économiste doivent être reconnus pour dérivation hantée sur les circuits de la nature. Ceci est nécessaire, puisque nous ne pouvons plus considérer l'activité humaine comme une chétive agitation à la surface de la Terre incapable d'affecter notre demeure. Comme notre pouvoir sur les facteurs naturels s'accroît, il devient prudent de les considérer comme un capital. En bref, l'économie est la zone de lumière qui s'étend entre les ressources naturelles sur lesquelles s'appuie notre existence, les biens gratuits, et le suprême épanouissement de notre nature, les services gratuits.
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0: la négociation intergouvernementale est très importante parce qu'elle va donner le signal de l'accord. Que les gouvernements, oui, enfin s'engagent à faire quelque chose, que c'est commencé, que tous les États vont faire quelque chose dans les 10 ans à venir. Ça s'appelle d'ailleurs les contributions. Donc on les a déjà sur la table. Alors ça, ça veut dire que tout le monde est rassuré, que allez, on peut y aller, on y va, on va tous s'épauler les uns les autres. Mais on a besoin aussi que les gouvernements donnent le signal.
1: Comment vous le sentez-vous donc ?
0: Je pense qu'il y aura un accord. Mais enfin, évidemment, c'est toujours très difficile parce qu'il y a toujours des coins qui bloquent. Il y a toujours cette question des finances. Et puis, je peux vous dire quelque chose qui soit absolument incorrect politiquement. Nous avons dans la négociation quelque chose qui s'appelle la responsabilité commune mais différenciée. On dit, vous avez commencé en 1850 votre développement, donc vous avez envoyé des gaz à effet de serre avant nous, donc c'est à vous de faire le job, etc. etc. Nous, on n'a rien fait, on est des pauvres, etc. Je pense que dans la responsabilité commune pour la planète, certains États, par exemple, empêchent leurs femmes ou leurs filles d'aller à l'école ou ne développent pas l'éducation. Ces États-là contribuent de manière extrêmement forte à la dégradation de la planète. Et donc, je ne vois pas pourquoi on leur donnerait de l'argent. Voilà, point.

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1: Bonjour et bienvenue dans les infos durables. Aujourd'hui, on va parler de la fête de la nature. Depuis 2007, cette fête de la nature est le grand rendez-vous annuel dédié à la biodiversité. Organisée dans toute la France, la quatrième semaine de mai, donc, elle invite chacun et chacune à célébrer la nature et à mieux la connaître. Des milliers d'animations gratuites sont proposées, des balades, des observations, des spectacles et des rencontres. Autant d'occasions de vivre une expérience au contact de la nature, en famille, entre amis ou entre passionnés. Alors, vous pouvez faire plein de choses cette année, vous-même d'ailleurs, devenir acteur de cette fête, par exemple choisir un arbre remarquable de votre village comme point de rassemblement et ouvrir une discussion autour de son histoire, de son écologie, de sa symbolique. Marcher ensemble d'un lieu à l'autre et s'arrêter pour échanger en direct sur le paysage. Inviter plusieurs personnes du territoire à raconter leur lien personnel avec la nature, des souvenirs et leur engagement. Imaginer ensemble comment rendre la commune plus accueillante, plus dans la biodiversité, quelles actions à mener ensemble. Voilà ce que vous pouvez faire donc pendant cette semaine de la fête de la nature, cette année du 20 au 26 mai. À bientôt pour un prochain rendez-vous sur l'antenne de Radio Terre.
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1: Bonjour et bienvenue dans les infos durables. Eh bien, aujourd'hui, on va parler d'un événement qui se déroulera le 22 mai prochain, donc journée nationale et internationale de la diversité biologique. Ça se passe partout en France. La disparition de la diversité biologique ou biodiversité, qui désigne toutes les formes de vie sur Terre et les caractéristiques naturelles qu'elle représente, est un problème qui concerne chacun de nous. Cette journée internationale vise à sensibiliser à la richesse des espèces végétales et animales sur Terre et à la nécessité de les protéger. Créée en 1996, suite à la ratification par les Nations Unies de la Convention sur la diversité biologique, elle se tient chaque année le 22 mai. Lors de chaque édition, les Nations Unies proposent de travailler autour d'un thème spécifique à découvrir. De nombreuses fédérations participent à cette journée. Alors renseignez-vous autour de chez vous le 22 mai, journée nationale et internationale sur la diversité biologique. À bientôt pour un prochain rendez-vous sur l'antenne de Radio Terre.

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1: Donc, le tournant du projet et la conception nouvelle qui est apparue à la ville de Sainte-Afrique quand les services de la région sont intervenus, c'est en 2008, quand donc voilà le service connaissance du patrimoine est venu étudier en partie l'île Voltaire, sur commande donc de la DRAC et de la BF qui s'intéressaient à notre ville. Et on s'est aperçu qu'il y avait donc des traces médiévales un petit peu partout dans le quartier et sûrement ailleurs dans le centre-ville, et qu'il serait bien dommage de détruire tout l'îlot comme on avait pu l'imaginer initialement. D'ailleurs, par rapport à la déclaration d'utilité publique, il faut savoir que notre architecte du bâtiment de France avait émis une réserve, un avis favorable, mais avec la condition de proposer un aménagement plus judicieux que ce qu'on avait présenté jusqu'alors, donc sur la maquette dont on parlait, de 25 logements, parking souterrain, en rasant tout le quartier Voltaire. Puisqu'en fait, avec les premières recherches qu'avait réalisé l'inventaire, il était évident qu'il fallait qu'on prête plus d'attention au patrimoine dans l'aménagement qu'on souhaitait réaliser. À partir de là, il a fallu un petit peu convaincre les élus, la population, de l'intérêt patrimonial du centre ancien et de l'intérêt de ne pas tout raser, puisque était ancré dans les esprits l'idée qu'enfin on allait enlever toutes ces maisons qui tombent à moitié, qui sont insalubres, où il y a les pigeons, les chats, les rats, et tout le monde était content et ça allait pouvoir se faire vite. Et donc, en réalité, pour faire intégrer l'idée que finalement, on resterait peut-être avec des ruelles étroites, puisque c'était le témoignage de notre passé, que si on rasait ça, ben, ça en était fini, puisque ailleurs, à Sainte-Afrique, réaliser l'immeuble qu'on a fait tout à l'heure, on a de l'espace pour le faire ailleurs à Sainte-Afrique. En réalité, si on rase notre cœur, notre centre ancien, c'est fini pour toujours. Donc, intégrer cette idée petit à petit par le biais de la communication. La venue donc régulière des conservateurs du patrimoine de la région a aussi apporté énormément. Et puis, surtout, cette nouvelle conception nous a invités à mettre en place des partenariats intéressants auxquels on n'avait pas pensé jusqu'alors. Ça veut dire que maintenant, quand on réfléchit sur l'île Voltaire et à chaque fois qu'on a des réunions de travail, on a mis en place une sorte de commission, un comité de pilotage dans lequel on associe tout le temps et on les remercie à chaque fois. Ils viennent, ils nous apportent leurs conseils et leurs expériences, leurs riches expériences. Donc on a à nos côtés non seulement les conservateurs du patrimoine de la région, donc Monsieur Céleste et Monsieur Chabert qui sont là pour ne citer qu'eux, et puis Monsieur Cosse, donc l'architecte des bâtiments de France, accompagné de son collaborateur Monsieur Rudel, Monsieur Jacomet, donc directeur du CAUE de l'Aveyron avec Madame Cahuzac, et puis l'intervention comme ça d'experts qui viennent nous apporter tout leur savoir et nous guider vers un aménagement plus harmonieux de ce quartier. Important aussi, ils nous apportent leurs conseils techniques et leur soutien parfois financier. C'est le cas de la région pour l'étude d'archéologie du bâti qu'on a fait sur tout le quartier Voltaire. Et c'est le cas aussi de la DATAR, qui nous a intégrés au réseau des petites et moyennes villes donc du Massif central, pour permettre d'une part de candidater à un projet permettant de financer en partie des études d'ingénierie qui s'orientent voilà vers des restructurations douces et respectueuses du patrimoine comme celle-ci, et qui par ailleurs nous ont offert la possibilité de rencontrer et de connaître des

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1: Ces barrières infranchissables entre les partis politiques, et il est temps de les faire tomber. 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

Gaz naturel, alors en plus, ce qui est quand même pas mal, il y en a plus que du pétrole, et on en a à peu près pour 2 siècles de consommation mondiale, ça laissera le temps aux technologies d'évoluer. Le problème, c'est que ce gaz naturel, comme vous le savez, il n'y en a pas partout, et que ces ressources sont encore presque encore plus concentrées que celles du pétrole, dans des endroits tout à fait sympathiques, la Russie, l'Algérie, le Qatar, alors ils sont très bien pour le football, mais on voit quand même la dépendance géopolitique qui peut être assez rapidement la nôtre là-dessus. Et c'était le cas des États-Unis. Nous consommons, on n'est pas très très orienté sur le gaz naturel en France, qui représente grossièrement 15% de notre consommation. Aux États-Unis, le gaz naturel pèse, et pesait même avant les gaz de schiste, aux alentours de 25%. Et les États-Unis, au milieu des années 2000, ils étaient en train d'arriver un petit peu au bout de leurs réserves conventionnelles de gaz naturel, au point d'ailleurs que l'on y construisait des terminaux pour recevoir du gaz naturel liquéfié venant de l'extérieur et pour le réinjecter.

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1: Bonjour et bienvenue dans les infos durables. Eh bien, aujourd'hui, on va parler de la Journée internationale de la diversité biologique, une journée qui se tiendra le 22 mai prochain, qui a été instaurée par les Nations Unies en 93. C'est une occasion pour la communauté internationale de réexaminer notre relation avec le monde naturel. Et une chose est sûre, malgré nos avancées technologiques, nous dépendons entièrement d'écosystèmes sains et dynamiques pour notre eau, notre nourriture, nos médicaments, nos vêtements, notre carburant, notre énergie. Le thème choisi cette année met l'accent sur l'espoir, la solidarité et la nécessité de travailler ensemble à tous les niveaux pour construire un avenir et une vie en harmonie avec la nature. Nos solutions sont dans la nature, donc ce sera le thème, sera décliné autour de trois axes durant la semaine précédant la journée internationale. Les connaissances de la science le 18 mai, l'importance de la biodiversité du 19 au 21 mai et un appel à l'action le 22 mai, journée mondiale de cette biodiversité. Voilà, restez branchés ce jour-là et à bientôt pour un prochain rendez-vous sur l'antenne de Radio Terre.
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1: Bonjour et bienvenue dans ces infos durables. Aujourd'hui, nous parlons d'un rendez-vous qui se tiendra à Paris, à la FIAP. C'est dans le 14e arrondissement. Ça se passera le 19 mai 2026. La Fondation pour la recherche sur la biodiversité organise, dans le cadre du programme Scénario 2 et avec le concours du programme Érable, une nouvelle journée scientifique nationale. Elle sera consacrée au retour d'expérience et aux conditions d'efficacité des démarches de construction de scénarios dans les territoires. Cette journée aura pour but de favoriser les rencontres entre communautés de recherche, d'acteurs et d'artistes, et de découvrir de nouveaux projets. Il s'agira aussi d'interroger l'articulation des trois piliers du programme, la modélisation, les cartographies mentales, les récits et approches artistiques. Une journée donc qui s'adresse aux chercheurs et aux chercheuses, aux acteurs et aux actrices des territoires, aux artistes aussi, de manière transdisciplinaire, avec des scénarios de transition des socio-écosystèmes. Elle offrira un temps de réflexion à tous, donc si vous êtes chercheur, branché, artiste et que vous vouliez participer à cette transformation écologique, rendez-vous donc le 19 mai 2026, c'est à la Fondation pour la Recherche, à la FIAP, donc dans le 14e à Paris.

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0: Incurable. 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
1: Bonjour à tous, bienvenue dans cette matinale de la BRIC, la Brigade Régionale d'Interpellation Climatique qui, comme vous le savez sans doute, vous êtes inscrit, et l'agence climat de l'association Planète RS Toulouse. Donc en introduction de cette matinale qui prévoit, c'est la première de l'année d'un programme que nous vous avons présenté, on va aujourd'hui faire un tour général sur les enjeux climat, les questions fondamentales qui se posent, les enjeux principaux. Ça sera un rappel pour beaucoup d'entre vous qui êtes assez connaisseurs, mais c'était l'occasion de se mettre en phase au niveau des informations sur lesquelles on démarre. Et donc pour vous dire quelques mots de l'association Planète RS quand même qui organise. Donc l'association Planète RS, comme son nom l'indique, est une association qui est dédiée à la RSE, la responsabilité sociétale des entreprises. Et donc depuis quelques années, depuis 2016, nous nous sommes donnés pour vocation et pour mission d'évangéliser le territoire local. Enfin, surtout, quand on dit évangéliser, on a démarré en 2016 dans un contexte où la RSE n'avait pas l'importance ou la renommée qu'elle a aujourd'hui. Et il faut savoir que nous sommes dans une région qui est assez peu portée historiquement sur la RSE par rapport à d'autres régions françaises. Donc nous avons créé cette association Planète RSE avec, dans un premier temps, la vocation de faire beaucoup de pédagogie, de l'information, pour décrypter un peu ce qu'il en est de la RSE, donc au travers entre autres d'événements comme le grand procès de la RSE, qui joue des codes d'un procès d'assises pour présenter la RSE presque sous ses aspects les plus critiquables et voir qu'est-ce qu'on en fait. Un autre événement qu'on a créé et qui est depuis 6 ans aussi, c'est le Act for Climate, où justement on traite du sujet climat. Et là, la vocation, c'est de le faire pendant les COP internationales pour pouvoir faire le joint entre ce qui se dit au niveau des enjeux internationaux et ce qu'on en fait en local. Voilà, donc Planète RSE poursuit cette vocation et aujourd'hui avait l'ambition, dans un contexte qui a changé, d'être un peu plus présent au niveau de l'accompagnement avec des dispositifs dont le souci de répondre à tout ce qui est enjeu climat. Et on a l'idée avec quelques membres, en particulier des professionnels qui sont rassemblés par ailleurs dans une asso qui s'appelle l'APCC, l'Association des professionnels du Conseil climat. Voilà, on a sympathisé avec cette association et ses membres, qui sont pour la plupart membres aussi de Planète RSE. Et on a réfléchi ensemble quel pourrait être le dispositif, les choses un peu manquantes en local, pour répondre à des besoins de mise en action, plus que de pure information. L'information aujourd'hui au niveau climat, les événements et tout ça, il y en a pas mal. Donc avec beaucoup d'informations, de sensibilisation, parfois d'inquiétudes qui ressortent de la présentation quand même un peu inquiétante des rapports du GIEC et compagnie. Ce qu'on souhaite faire au niveau de Planète RSE, c'est vraiment de s'intéresser à comment on peut agir, donc plutôt pour les organisations. On est clairement, nous, orientés organisations et les personnes qui sont dans les organisations. Et au niveau de l'action, on s'intéresse aussi aux TPE, PME, c'est-à-dire aux entreprises qui n'ont pas forcément accès facilement à des dispositifs, même lorsqu'ils sont aidés, il y a toujours un budget à prévoir. Voilà. Donc notre vocation, c'est réfléchir à ce qu'on peut faire de façon mutualisée, ensemble, en partageant des ressources pour faire que les uns et les autres puissent agir de leur côté. Et donc, pour le faire rapidement, on est dans un écosystème depuis quelques années où, bien sûr, on est en relation avec les institutionnels qui, sur le sujet, sont en train aussi de pas mal bouger. Toulouse Métropole, je ne sais pas si vous le savez, on aura l'occasion d'en reparler, un plan pour accélérer les mesures de décarbonation et d'adaptation, avec le plan climat 2030. La région Occitanie, qui a, bien sûr, depuis des années, c'est annoncé comme une région qui voulait être un peu modèle au niveau des enjeux climat, de tout ce qui est le côté vert, avec le pacte vert. Les organisations, l'ADEME et d'autres organisations qui sont plutôt là pour aider au niveau du financement et des actions. Voilà, donc on s'inscrit dans cet écosystème qui nous connaissent bien et on essaie de voir avec eux comment créer des passerelles. Donc la vocation, encore une fois, c'est de trouver les moyens de faire des choses ensemble qui permettent de passer à l'action et d'être assez efficace. Pas mal de relations aussi avec des réseaux, le CJD, Impact France, des réseaux, comme on dit, de dirigeants et d'entreprises engagées. Voilà. Pour dire au niveau de plus précisément de la BRIC, au niveau de Planète RSE, on travaille sur un programme, c'est peut-être un peu ambitieux, mais on essaie d'avoir une perspective à 5 ans, 2025-2030. Vous savez que pas mal des grands programmes internationaux dont l'objectif du développement durable ont fixé 2030 avec certains objectifs à atteindre. Voilà, on s'inscrit un peu dans cette vision un peu moyen terme. Et donc, on a inscrit tout ce qu'on fait, on essaie d'inscrire tout ce qu'on fait. Les rendez-vous qu'on propose, on les a un peu structurés. Donc, je vais passer très rapidement parce que ce n'est pas l'objet aujourd'hui. Et donc, avec l'idée d'avoir des rendez-vous qui sont vraiment des rendez-vous de sensibilisation, d'information, donc des rendez-vous gratuits, un peu comme tous ces événements qu'on crée, Grand Procès, ainsi de suite, qui permettent aux uns et aux autres, à titre individuel, en qualité d'acteur dans les entreprises, mais d'avoir de l'information et savoir se situer. Des rendez-vous comme les rendez-vous de la brique, qui sont plutôt des rendez-vous là où il s'agit de passer de l'information à comment je peux agir. Qu'est-ce qui est à ma portée, qu'est-ce qui correspond le mieux à mes impératifs. Voilà, ça c'est des choses où on est un peu plus dans l'action concrète, dans son périmètre, sur son terrain d'enjeu, comme on dit, et des rendez-vous qui traitent pour nous d'un sujet important, qui est au bout du bout, et même avant, en réfléchissant, quand on agit, quand on fait des efforts, comment tout ça est valorisé. Voilà, comment on arrive à marquer des points, et c'est une question qui, en termes de RSE, est pas aussi évidente. Et on s'investit souvent sur des sujets où on ne sait pas trop la rentabilité. Et puis, vous avez surtout des parties prenantes qui vous observent avec des regards assez différents. Et même au niveau des acteurs financiers, vous le savez, qui se sont pas mal mobilisés sur ces sujets RSE, ESG, les nouvelles normes européennes, il y a des questionnements sur qu'est-ce qui est dans les radars de ces gens-là. Quand je fais telle ou telle action, est-ce qu'on reconnaît que c'est une action qui a du sens, y compris au niveau économique? Il y a des actions, visiblement, qui ont du mal à être traduites au niveau économique, y compris sur le sujet climat. Ce sont des questions que l'on a et qu'on garde avec pas mal de personnes, techniquement, qui nous aident au niveau de Planète RSE à essayer d'y voir plus clair sur ces sujets. Alors ça ne concerne pas forcément les préoccupations de tous les acteurs dans une entreprise, mais en tant que dirigeant, en tant que responsable, qui à un moment donné, quand même, vous avez des comptes à rendre et des responsabilités purement économiques, inscrire tous ces efforts, ces actions, cette mobilisation dans un schéma où on sait ce qu'il en est de l'investissement, du retour sur investissement, c'est quand même pas neutre. Et donc, c'est un sujet qui mérite sans doute qu'on fasse des efforts. Voilà, la BRIC, donc Brigade Régionale d'Interpellation Climatique, soyons constructifs, on s'annonce un peu comme des pompiers pour quelque part alerter les uns et les autres si ce n'est pas encore fait sur les enjeux climat, mais surtout donc prévention et comment on peut agir, qu'est-ce qu'on peut faire à son niveau pour se situer un peu mieux. Thomas Châtel, donc Alexandra, vont vous faire cette présentation aujourd'hui. Voilà, le format de nos matinales. Et des événements, il est un peu chaque fois le même, donc mensuellement. Aujourd'hui, c'est un peu le lancement, on a un format peut-être un peu particulier, donc avec surtout notre partenaire Radio Terre qui fait une captation et qui donc m'invite à prendre le micro. On filme, on va faire donc quelque part, on va avoir une captation de cette matinale, une partie de la matinale. Donc chaque fois, un thème focus. Qui est annoncé avant la matinale, des échanges, le fait que ce soit dynamique, interactif et participatif. Et on va s'intéresser quand même, je le dis, un peu à toutes les fonctions dans l'entreprise qui sont touchées par ces impacts climat, parce que souvent on est entre personnes donc responsables, plutôt climat, ingénieurs et tout. Il se trouve que dans les organisations, pour que les choses avancent, il faut que chacune des fonctions de l'entreprise se sente impliquée et concernée. On le sait au niveau des achats, par exemple, les acheteurs, a priori, sont maintenant, dans la plupart des entreprises, sensibilisés au fait qu'ils fassent attention lorsqu'il y a achat de l'empreinte carbone qui est liée aux produits ou aux services achetés. Mais on peut dire que dans les autres fonctions de l'entreprise, on a également ce besoin de sensibiliser les uns et les autres, parce que le sujet climat n'est pas qu'un sujet d'ingénieur ou de spécialiste. Alors surtout dans les PME, où vous avez rarement des personnes hyper spécialisées. C'est un peu tout le monde qui participe ou pas aux efforts au climat. Voilà les messages que je devais faire passer. Je ne sais pas si j'étais complet. Je me retourne vers mes collègues. Et donc, on va démarrer cette présentation donc avec Thomas et Alexandra. Alors, au niveau interactivité, en fait, les questions et tout, on va les traiter après les présentations. Et donc, on aura un moment surtout d'échange qu'on va traiter un peu comme un format radio. Donc, merci encore à tous ceux qui sont présents aujourd'hui. Donc, des profils de public qui n'est pas filmé, mais voilà, avec des spécialistes, des experts, des dirigeants d'entreprise, des acteurs. Voilà, une grande diversité de profils, ce qui nous va très bien. Parce qu'on considère donc sur ces sujets, ce n'est pas qu'une question de technicien. Il y a des échanges à avoir et j'espère que les échanges qu'on va avoir tout à l'heure confirmeront l'intérêt en fait de s'ouvrir à, comme on dit, à des parties prenantes qui sont plus ou moins techniquement concernées ou compétentes pour avancer sur les sujets. Voilà, donc merci pour votre participation, votre écoute. Et je vais passer le micro à Thomas pour la suite. C'est toi Alexandre ou c'est Thomas?
2: Donc, bonjour à tous et bienvenue à cette première matinale de la Brique. Comment ça va se dérouler cette matinée? On va d'abord voir des informations sur les enjeux climat et on va essayer de parcourir ensemble tout ce qui traite les enjeux et les impacts du changement climatique. Ensuite, à 10h30, on aura une pause et un temps d'échange. Et ensuite, à 11h, une activité collaborative où on vous mettra en action. Donc pour démarrer, on va parler ce matin des enjeux climat et donc tous les impacts du changement climatique. Et on va répondre en fait à cette question, quels sont les enjeux de notre territoire et pourquoi est-il essentiel de s'adapter au changement climatique et d'atténuer nos émissions. Dans un premier temps, on va dérouler, on va dire, toute la partie enjeux et impact. Donc dans un premier temps au niveau mondial. Ensuite, on va commencer à zoomer sur ce qui se passe et quels sont les impacts en France et comment ça se traduit en fait sur notre territoire en Occitanie. Et donc, par rapport à ce constat d'enjeux et d'impact, on va aborder deux notions et deux typologies d'action qu'on a face à ce changement climatique qui sont d'une part l'atténuation et d'autre part l'adaptation. Et donc, on va introduire ces notions-là ce matin et qu'on verra par la suite et qu'on détaillera tout au long des matinales de l'année. Donc, tout démarre en fait de travaux d'un groupement scientifique au niveau mondial. Donc le groupement s'appelle le GIEC. Et ce groupe de travail formé de scientifiques ont commencé à faire un constat qui est que la variation en fait de température au niveau planétaire varie beaucoup selon les années. Toute la première partie et ce qu'ils prennent en référence, c'est la période 1850-1900 où on a fait une moyenne de température. Et par rapport en fait à cette moyenne de température, on va avoir des variations qui vont plus ou moins être fortes en termes de degrés en température. Et donc typiquement sur le graphique, ce qu'on voit, c'est que il y a des bandes bleues. Donc ça correspond en fait aux variations négatives. Donc là, on avait des variations de température moindres que la période 1850-1900. Tout ce qui va être en gris, ce vont être des températures égales à la moyenne. Et plus on avance entre le jaune pâle et le violet noir que l'on voit au fond, plus on va avoir une variation importante de la température par rapport à cette moyenne. Et donc, en fait, ce qu'on constate, c'est que à l'apparition de l'ère industrielle, on voit en fait une augmentation de cette variation de température. Et donc là, le graphique a été émis dans les années 2018-2019, et on a fait le constat en 2020. Et donc tout ce qu'on voit avant 2020, en fait, c'est ce qui s'est passé. Et donc là, un premier constat, c'est que la température sur la Terre évolue. Et deuxième constat, c'est qu'en fait, elle va continuer à évoluer. Et donc là, on introduit en fait la notion de trajectoire et de différents scénarios où on va avoir plus ou moins une variation importante de la température. Donc un scénario avec peu de variations ou des variations constantes. Et plus on va monter dans les scénarios, plus on va avoir des variations importantes qui peuvent atteindre jusqu'à plus 4 degrés au niveau planétaire. Deuxième constat, c'est quel est l'impact en fait sur notre société. Et donc là, en fait, on a regardé depuis les années 1950, donc les générations qui sont nées en 1950, ont vu déjà les changements du climat s'opérer. La génération qui est née après 1980 vont avoir un impact en fait sur ces différents scénarios et vont voir les changements suivant les différents scénarios. Et plus ça va aller, plus on va arriver dans les nouvelles générations, plus en fait ce qu'ils vont connaître, donc les nouvelles générations, celles qui sont nées après 2020, et ben en fait on vont connaître plus ou moins d'impact selon les incertitudes et selon les différents scénarios qui vont s'opérer. Est-ce que j'ai à peu près tout dit ? Ouais, c'est bon. Et donc ces changements de température au niveau de la planète vont avoir certains impacts. Et donc tous les travaux du GIEC en fait ont permis de catégoriser des impacts suivant des degrés de certitude ou d'incertitude. Et donc, une première catégorie qu'on va retrouver d'impact sont les impacts génériques, connexes, qui sont attribués au changement climatique. Et donc, on va retrouver toute une catégorie de disponibilité en eau et en nourriture. Et donc, on va avoir des impacts sur, typiquement, la disponibilité en eau, l'agriculture, la production de nourriture animale et la pêche. Deuxième catégorie d'impact, tout ce qui va traiter de la santé et de notre mode de vie et de notre société. Et donc là-dedans, on va retrouver comme impact typiquement tout ce qui est les virus, les maladies. On va également retrouver toute la partie malnutrition et donc la possibilité de nourrir toute la population. Des maladies mentales et des déplacements de population, des migrations qui sont dues au changement climatique. On va également retrouver toute une catégorie d'impact sur nos infrastructures, nos villes, nos campagnes. Et donc on va trouver plus tout ce qui est inondation, submersion, des dégradations de nos infrastructures et également des impacts sur notre économie, sur notre industrie et sur nos activités humaines. Et enfin, une dernière catégorie sur plus les écosystèmes, donc tout ce qui va être écosystème sur la Terre, terrestre, les milieux aquatiques et également l'écosystème marin et les océans. Cette dernière catégorie en fait est en gris car ils ont pas encore, on n'a pas encore trouvé le moyen de faire le lien direct et notamment l'impact en fait et le degré d'impact que ça a sur les écosystèmes. Ça reste encore à travailler et il y a encore des études qui sont menées là-dessus. Par contre, ce qu'on sait, c'est que le changement climatique ont un impact sur les écosystèmes. Par contre, on ne sait pas à quel degré, on ne sait pas à quelle vitesse. On a du mal encore à le mesurer. Donc ça, c'était pour tout ce qui était, on va dire, les pertes et dommages connexes qui sont attribués au changement climatique. Et une deuxième catégorie d'impact qui, eux, sont liés directement aux émissions que l'on émet et donc à l'activité humaine. Et donc là-dedans, on va retrouver principalement tout ce qui est les impacts sur la sécheresse, l'agriculture, les pertes de rendement au niveau de l'agriculture. On va retrouver tout ce qui est les incendies, les crues et l'augmentation, on va dire, des niveaux des rivières et des crues, des inondations. Les précipitations et la fréquence des précipitations, l'intensité des précipitations. La fonte des glaciers, la montée des eaux et l'augmentation du niveau des mers, l'acidification des océans et également les périodes de forte chaleur, où là on va avoir des pics de chaleur intense au niveau local, au niveau plus macro, et en fait ça va aussi dépendre des régions. Ce qu'il faut bien retenir, c'est que les impacts ne sont pas uniformes au niveau de la Terre. On va retrouver des endroits, et typiquement c'est ce qu'on nous dit, où même le changement climatique va avoir des impacts positifs. Donc typiquement sur des zones arides, on va avoir un peu plus de précipitations, ce qui va amener un peu plus d'eau. Également pour tout ce qui va être la production animale. Il y a des zones où, par le manque d'eau, on a du mal à produire de l'élevage. Et certaines zones, en fait, au niveau mondial, vont avoir cette opportunité-là. Les impacts positifs restent quand même assez moindres par rapport aux impacts négatifs. Ça, on l'entend. Donc maintenant qu'on a vu un peu ce qui se passe au niveau des variations de température, qui est un impact global, les impacts que ça génère, on va voir maintenant, on va remonter d'un cran et voir un peu tout ce qui se passe au niveau du système et en fait comment tout s'articule. Et donc si on part en fait de notre société, notre modèle économique, socio-économique, en fait, et donc derrière, ça va être tout ce qui est l'activité humaine, va avoir un impact sur nos émissions de gaz à effet de serre, que l'on suit à travers le taux de CO2 équivalent dans l'atmosphère, dans les océans et dans les puits de carbone. Et donc, tout ce bilan en fait d'émissions de gaz à effet de serre, on va les suivre et on a défini des scénarios qui correspondent à ce qu'on a vu un peu en haut et au niveau des différents scénarios où on se projette. Et il y a une probabilité qu'on suive un ou l'autre scénario. Une fois qu'on a regardé nos émissions en fait vont avoir un impact sur le climat. Le climat, lui, on le suit principalement avec les variations de température, qui est un des indicateurs phares du suivi du changement climatique. Et donc tout ce qui est changement climatique, en fait, va avoir des impacts et des risques. Ces impacts et ces risques, en fait, vont être suivis selon le niveau de probabilité. En fait, on va donner pour chaque risque et chaque impact un niveau de probabilité suivant la variation de température. Donc typiquement, si on prend la sécheresse à plus 1 degré, on a un risque plus ou moins important que la fréquence augmente, qu'il se passe des périodes de sécheresse. Si on monte dans les 2 degrés, 3 degrés, 4 degrés, en fait, ce risque va s'intensifier et devenir plus fréquent. Et donc tous ces risques et ces impacts, en fait, on va modifier et adapter notre modèle économique par rapport à ces impacts-là. Et notre modèle économique, en fait, va également avoir un impact et va dépendre de ces risques et ces impacts. Et du coup, action-réaction, on va essayer de travailler sur nos émissions, qui va également avoir un impact sur le climat, etc. Et c'est en fait comme ça qu'une boucle s'alimente de cause à effet entre notre modèle économique et social et puis tout ce qui se passe en termes d'émissions, de changement climatique et d'impact. Et là, on introduit en fait deux notions d'action qui sont la réduction de nos émissions, et là qu'on va appeler atténuation, et également travailler sur les risques et les impacts. Et donc là, on va trouver toutes les politiques d'adaptation, que ce soit au niveau du territoire et des collectivités ou au niveau des entreprises. Voilà. Maintenant, si juste on fait un petit focus sur les scénarios, parce que je vous parle de projection de scénarios depuis tout à l'heure, concrètement, qu'est-ce que c'est et comment on le lit? Si on travaille sur l'évolution des températures sur la surface de la planète, on voit que ces variations de température augmentent par rapport à 1950, même avant, sauf que la référence que l'on a sur les données météorologiques précises commence en 1950. On voit que les travaux qui ont été les premiers rapports du GIEC qui ont été émis en 2015, on va voir comment on va commencer à avoir des scénarios qui se dessinent. Ces scénarios-là, qui correspondent donc aux trajectoires que je parlais initialement, vont être catégorisés en trois types de scénarios. Des scénarios à faible émission de gaz à effet de serre. Donc on estime que le pic mondial d'émissions de gaz à effet de serre se produit à peu près en 2020. Un scénario où les émissions de gaz à effet de serre sont limitées. Et donc là, on estime que le pic mondial va se situer à peu près en 2030 avec un plateau et une baisse, un démarrage de diminution des émissions en 2050. Et enfin, les deux scénarios les plus pessimistes, où là, on continue en fait à émettre énormément d'émissions qui vont avoir un impact sur la température, comme on a vu, et dont là, le pic, on estime à peu près en 2050. Maintenant, si on regarde les accords de Paris, qui ont été fixés à plus de 2 degrés de hausse moyenne de température, on voit que les deux premiers scénarios optimistes restent en dessous des accords de Paris. Le scénario plutôt réaliste augmente un peu, mais diminue l'écart avec les 2 degrés. Et les scénarios pessimistes, eux, s'écartent et, par rapport aux accords de Paris, ne les respectent pas en tout cas. Juste petit focus et petit tips sur comment lire, parce que ça, vous reverrez les noms des scénarios assez souvent. Comment ils sont construits, en fait, c'est juste que le SSP, c'est le nom générique du scénario qui est donné, qui correspond à Shared Socio-Economic Pathway. Le X, lui, correspond au numéro de scénario. Et donc là, on voit que le numéro 1, 2, 3, 5 scénarios ont été retenus. Le quatrième a été écarté parce que certaines hypothèses ont fait que ce n'était pas réaliste de partir sur ce scénario-là. Et le Y, lui, correspond au forçage radiatif qui... Une des hypothèses des scénarios, le forçage radiatif qui est retenu. Et donc typiquement sur le scénario 1, on a fait plusieurs hypothèses avec un forçage radiatif à 9,1 et un forçage radiatif à 2,6. Donc voilà, ça c'était la petite parenthèse de comment on lit les scénarios, le nom des scénarios. Donc maintenant qu'on a vu un peu comment ça se passe, les impacts au niveau mondial, ce qui se passe sur la planète, comment ça fonctionne, maintenant comment ça se traduit au niveau de la France. Et donc en fait, on va, si on reste au niveau, les estimations, si on reprend les estimations du GIEC, en 2030, on se dirige vers 1,5 degré d'augmentation, même si on est en train de les dépasser un peu plus vite que prévu. Et en 2100, suivant les scénarios qu'on a, si on respecte les accords de Paris, on pourrait atteindre 2,8 degrés d'augmentation. Si on maintient nos politiques en place, on atteindrait 3,2 degrés d'augmentation. Tout ça, c'est pareil, c'est des données qui proviennent d'anciens rapports. Et donc là, c'est en train d'évoluer plus vite que ce qu'on avait imaginé. Et maintenant, en fait, comment ça se traduit et comment on le traduit au niveau français, sur notre territoire, en fait, pour 1,5 degré en 2030, nous, ce qu'on va avoir en France, c'est 2 degrés d'augmentation. En 2050, avec une augmentation de la planète de 2 degrés, on va avoir, nous, en France, 2,7 degrés d'augmentation en moyenne. Et pour 2100, au niveau planétaire 3 degrés, ça se traduit par plus 4 degrés chez nous en France. Et donc c'est là où en fait on commence à introduire des scénarios et à traduire ces scénarios-là au niveau français, qui sont documentés dans un document qui s'appelle TRAC et qui donne un peu les trajectoires de référence et qui traduisent au niveau du territoire français les différentes trajectoires de référence. Et donc tout ce travail-là a été fixé par un rapport qui est sorti en 2023.
3: Et donc, comme Thomas l'indiquait, donc on a pu voir les impacts qu'on avait dans le monde. Et donc là, on va faire un petit focus des impacts qu'on pourrait donc avoir en France, justement, par rapport à cette évolution des températures. Donc, on a pu voir l'évolution de la température. L'augmentation de température mondiale ne sera pas la même en France. L'impact sera différent en France. Donc on peut voir une carte des impacts en France qui sont déjà visibles et qui seront encore amplifiés d'ici 2050 lorsque les températures seront encore plus élevées. Donc en fait, les différents impacts en fait qui pourraient y avoir, donc on pourrait avoir un impact d'une augmentation des sécheresses avec une diminution des précipitations, l'augmentation de la température. Donc on est sur 1,5 en moyenne en France depuis 1900, donc on a pu voir ça sera encore augmenté d'ici 2050. Des problèmes au niveau de l'agriculture, des cultures et des rendements de l'agriculture. Si on a des sécheresses qui sont amplifiées, moins de précipitations, on n'aura pas la même agriculture finalement. Une augmentation des feux de forêt qu'on ne retrouvera plus seulement dans le sud de la France, on va pouvoir voir. Une diminution, bien évidemment, de l'enneigement au niveau des montagnes, avec moins 40 cm. Et si on aime la montagne, on voit déjà l'impact des précipitations de neige en altitude. Et une augmentation de nouvelles maladies avec les vecteurs tels que les moustiques tigres qui peuvent nous ramener justement en France. La dengue, le Zika, des maladies qui n'étaient pas du tout endémiques et qui le deviennent. Donc on commence à voir des cas endémiques de dengue, de Zika, etc. Donc comme on peut le voir en fait sur la carte, on aurait une augmentation des cyclones, Martinique, Guyane, Réunion, Guadeloupe. Une augmentation des feux de forêt en Corse, sur tout le sud de la France, Bordeaux, un peu plus haut que Bordeaux, et même qui continuerait, les incendies continueraient à augmenter jusqu'au centre de la France si les températures continuent d'augmenter. Des risques de submersion sur toutes les régions côtières. Les diminutions de l'enneigement sur les Vosges, le Jura, les Alpes. Et voilà, et une augmentation de la température un peu partout en France, et surtout des îlots de chaleur dans les métropoles où on va se retrouver finalement encore plus haut que les températures qui sont prévues. Donc voilà, donc d'où comment s'adapter finalement à cette carte de France. Donc on va essayer d'en parler justement tout au long de nos matinales cette année et voir ce qui peut être fait et ce qu'on peut mettre en place et ce qui est déjà initié. Oui. Donc le dérèglement climatique et les impacts en Occitanie. Donc comme on peut le voir sur ce graphique ici, on a l'évolution des températures moyennes annuelles en Occitanie de 1950 à 2020. Donc 1950, on est ici, 2020. Donc on peut voir clairement qu'on a quand même une forte augmentation des températures. Et ça ne fait qu'augmenter. Et donc la différence sera d'autant plus flagrante dans les métropoles. Donc à Toulouse, on est vraiment concerné par cette augmentation de température avec ces îlots de chaleur. Et on ressentira encore plus la chaleur qu'en campagne et dans d'autres secteurs d'Occitanie. Donc ici, justement, on peut voir l'évolution du nombre annuel de jours de forte chaleur à Toulouse. Et donc, voilà, c'est assez parlant. Plus les années évoluent et plus en fait on voit le nombre de jours de forte chaleur qui augmente. Et enfin, juste sur ce graphique, on peut voir justement une augmentation de la fréquence et intensité des événements météorologiques extrêmes. Et ici, on fait un zoom sur le nombre de nuits tropicales. Alors, une nuit tropicale, c'est une nuit qui ne descend pas en dessous de 20 degrés, ce qui est beaucoup. Et avec l'humidité, il y a un ressenti encore plus chaud. Et c'est vrai que nos corps ne sont pas forcément habitués à ce type de nuit. Voilà. Et donc, on voit que sur 2001-2020, le nombre de nuits, les nuits tropicales étaient plutôt situées sur les régions côtières, sur le bord de la Méditerranée. Et finalement, en fait, en 2081-2100, on sera à plus de 100 nuits tropicales sur la région côtière, mais 100 nuits tropicales également sur la région de Toulouse. Donc il va falloir s'adapter. Atténuer, oui, il faut atténuer. On continue d'atténuer. Malgré l'atténuation, il va falloir qu'on commence à s'adapter. Donc les impacts en Occitanie, des impacts qui parleront, je pense, à tout le monde. Donc une multiplication des sécheresses avec une augmentation du nombre de jours secs à plus 25%. Si on suit les trajectoires actuelles que Thomas nous a présentées, et jusqu'à 50% dans les scénarios les plus pessimistes, une baisse des précipitations, et donc une conséquence sur l'usage de l'eau et des conflits liés à l'usage de l'eau. Donc l'usage domestique, l'usage agricole, industriel, énergétique, et on augmentera en fait finalement tous ces conflits. Une diminution de l'aménagement en montagne qui aura des conséquences sur les cours d'eau. Par exemple, l'Ariège devrait subir une baisse de 20% de ses débits annuels. Quand on sait que les glaciers ont un impact directement sur les réserves d'eau douce, on est clairement impacté en Occitanie. Une perte de la biodiversité qui est riche et importante en Occitanie, avec nos zones côtières, les zones de montagne, les zones de plaine. Une augmentation du nombre de maladies transmises par le moustique. Donc, ce que je vous disais tout à l'heure, des augmentations de dengue, de Zika, et plus que des cas importés. On serait vraiment sur des cas endémiques. On commencerait finalement à devoir adapter des politiques qui existent déjà dans les DOM-TOM. Et une augmentation du phénomène de retrait-gonflement. On a 66% du territoire qui est concerné par ce risque. Donc on a 63,2 millions d'habitants qui sont concernés par le retrait de retrait-gonflement. Donc plus il fera sec en été, plus les sols argileux vont craqueler, plus les précipitations vont augmenter par des phénomènes qui seront de plus en plus importants, les phénomènes méditerranéens, etc., plus le sol ne va pas réussir en fait à tout capter, et il va gonfler d'un coup, et en fait les maisons craquent. Elles se coupent en deux. Voilà. J'en ai l'expérience de mon voisin. C'est impressionnant. Voilà.
1: Bon, voilà, donc on vient de vous présenter les grands éléments au niveau des enjeux. Essayez de. Voilà, alors ce sont des données peut-être qui sont parfois un peu complexes. Donc n'hésitez pas à poser des questions s'il y a des parties de la présentation qui vous sont semblées un peu obscures. Donc je sais qu'autour de la table, là, à qui je vais faire réagir, il y a des spécialistes et puis des gens qui le sont moins. Voilà, donc alors peut-être une question pour des gens qui ne sont pas forcément des spécialistes. Je vois un dirigeant en face de moi, Cédric, même si je sais que tu es quand même bien renseigné sur ces sujets. Quel est un peu, en tant que dirigeant d'entreprise, ce genre de présentation, d'explication des enjeux, qu'est-ce que ça t'inspire, comment tu réagis et les questions que tu peux te poser éventuellement?
4: Merci déjà pour la présentation, c'était riche. Alors bon, on prend tout de suite un petit coup derrière parce que bon, c'est beaucoup de data qui sont quand même inquiétantes, hein, même si on tente de dire comment est-ce qu'on peut justement atténuer ça avant d'aller sur de l'impact positif. Donc ça, c'est dur. Alors moi, nous, on se connaît bien avec Thierry. Moi, je suis un homme conceptuel, mais surtout un homme aussi d'action. Et ce qui est très difficile et dans ma construction, moi, c'est de dire à un moment donné, quand on comprend des choses, c'est comment est-ce qu'on change justement ces modèles-là. Ça passe aussi par nos équipes. Enfin, nous, on le voit, on a changé des entreprises. C'est aussi parfois... aller sur de la capacité au changement même de nos collaborateurs et de voir même de parfois de pas se faire comprendre et de du coup reconstituer les équipes. Donc c'est vraiment tout un schéma à déconstruire et c'est vraiment une énergie incroyable. Et je suis toujours un peu dans cette mesure du progrès et de dire alors ça, on progresse, mais dans le mot progrès, moi c'est j'aimerais voir plus de positif et de dire encore une fois, comment est-ce qu'on peut parce que là, enfin, à part le raisin qui bénéficie du soleil, ça c'est chouette. Et encore, je crois que c'est pas le souhait. Enfin, il y a très peu de positifs dans tout ça, quoi. Donc, sur l'humain, qu'est-ce qu'on peut faire davantage, quoi.
1: Voilà. Merci Cédric pour cette réaction. Voilà, côté dirigeant, si je devais faire intervenir, je sais pas, peut-être Thibault. Donc, côté professionnel de la décarbonation, fait des gens qui sont sur le terrain pour aider les entreprises et les acteurs à passer à l'action. Au niveau pédagogique, au niveau quelles sont les difficultés pour faire passer les messages que tu peux rencontrer, comment tu vis tout ça, Thibault?
5: Bonjour à tous. Pour moi, je suis un jeune de 24 ans Et à chaque fois que je vois ces chiffres, ça me fait un peu mal. J'ai l'impression que ça m'est un peu tombé dessus, mais que j'ai ma part de responsabilité là-dedans aussi. En plus, c'est très succinct là, comme présentation, mais quand on travaille vraiment dedans, on a encore plus d'indicateurs sur la biodiversité. On sait où aller chercher les chiffres, notamment avec le Haut Conseil pour le Climat récemment. Sur les entreprises, il y a le baromètre de la RSE en 2024, etc., qui envoie des chiffres à la fois positifs et très négatifs. Bon, cette année particulièrement négatif. Moi, je peux voir de tout avec mes clients. Je vois des clients qui sont très, très engagés. C'est notamment, je pense à un industriel là qui va voir ses actionnaires et qui dit « Bon, on a prévu à 2030 de réduire de 52% nos émissions. » Et là, j'étais super content. Et après, on voit l'inverse total. C'est-à-dire des gens, on bosse avec eux, on leur donne un peu plus pour essayer de les convaincre que ça peut être une action, un changement de modèle économique, une économie de la fonctionnalité et on n'arrive pas à les faire changer. Donc, je suis content de voir des dirigeants aussi qui prennent le sujet à cœur. Merci.
1: Merci Thibaut Straction. Donc Thibaut, la SCI ASIC Climat Local, voilà, qui travaille sur pas mal de sujets, entre autres la compensation, fait que ce sujet qu'on traitera dans la prochaine matinale, un sujet aussi qui est pas très clair, très critiqué, alors qu'on a besoin de ce phénomène de compensation. Une autre réaction, alors dans un autre, j'ai à côté de moi Michael Ménil, qui est donc qui lui traite d'un sujet très complexe, spécialiste en complexité, qui est le domaine des polycrises. Alors, sans rentrer dans le détail de cet autre sujet assez complexe, comment tu réagis ? Qu'est-ce que cette présentation donc, qui ne concerne que les enjeux climat, qu'est-ce que ça t'inspire, Michael ?
6: Il faut savoir, bon, le réchauffement climatique, enfin j'appelle ça le réchauffement global rapide, pour que certains ne puissent pas détourner justement cette notion. C'est rapide à l'échelle de l'humanité, et à l'échelle de la Terre, c'est un réchauffement qui est très rapide. Il faut savoir qu'il y en a déjà eu, mais sur des centaines de milliers d'années à des millions d'années dans l'histoire de la planète. Donc oui, il y en a déjà eu, mais jamais aussi rapide dans l'histoire de la Terre. Là, c'est un problème, c'est que les écosystèmes ne peuvent pas s'adapter suffisamment rapidement pour faire face à cette catastrophe climatique. Ce que ça m'inspire, tous ces chiffres, c'est que malheureusement, on a conceptualisé le réchauffement climatique depuis quasiment plus d'un siècle. On avait les premières expériences déjà il y a très longtemps sur des bouteilles remplies de CO2 et d'autres bouteilles remplies d'oxygène. Et on voyait que les bouteilles remplies de CO2 en verre pouvaient absorber plus facilement la chaleur et la retenir plus longtemps. Et puis ensuite, on avait commencé à faire des calculs et à faire mesurer la concentration de CO2 dans l'atmosphère. Et ça, ce sont des signaux qu'on a vus depuis longtemps. Et aussi, il faut savoir qu'il y a des causes. Les groupes pétroliers, comme ExxonMobil, savaient ça depuis très longtemps. Depuis les années 50, ils ont fait les premières recherches sur le sujet. Ils ont même commencé à collaborer avec le gouvernement des États-Unis. Et ils n'ont finalement, au bout d'un moment, ils se sont dit « mince, sur le plan économique, c'est pas bon, donc on va arrêter ». Et ils ont commencé à travailler sur la désinformation. Et vous pouvez lire des livres qui sont très intéressants, comme justement les vendeurs de doute. Je conseille vraiment ces livres. Vous comprendrez pourquoi maintenant il y a beaucoup de climato-scepticisme justement dans le monde. Et ça contribue à ce qu'on appelle un phénomène global, qui est très étudié aux États-Unis et dans beaucoup d'autres pays dans le monde, qui s'appelle la polycrise globale. Et c'est comment, justement, l'ensemble de ces problèmes s'entremêlent les uns avec les autres et fait qu'on est dans une situation difficile à s'en dépêtrer. Donc, ce que je conseille, c'est que le changement climatique est une composante de la polycrise globale. Il y a aussi, bien entendu, les autres limites planétaires, qu'on verra après. Et elles ont un impact économique sur l'Occitanie et un impact aussi sur la société qui sont très importantes. Donc, on est obligé de se saisir de ce problème parce qu'elle va détruire des emplois, elle va détruire justement, elle va poser des problèmes de survie lors des catastrophes naturelles, mais aussi, par exemple, pendant les vagues de chaleur. Et elles vont affecter principalement les personnes qui ont le moins de moyens pour s'adapter.
1: Voilà, merci de rajouter une couche. Voilà, la présentation, enfin, c'est tout à fait. Voilà. Pour interroger en complément donc, une personne qu'on connaît, enfin, membre de Planète RSE, Dominique Bonneau, donc, quelqu'un qui a vécu une, enfin, quelque part, comme on dit, chemin de transition, de, voilà, avec un parcours de longues années. Ils ont parlé tout à l'heure dans le secteur de l'aéronautique, qui est peut-être, alors, pour les Toulousains que nous sommes, un des secteurs où se posent pas mal de questions, et pour ceux qui observent tous ces problèmes. Et des questions qui n'ont pas l'air d'être vraiment relevées à la bonne hauteur au niveau des acteurs eux-mêmes. Enfin, voilà, sous réserve, en parlant avec des ingénieurs en tout, on voit que les promesses d'une grosse compagnie locale sur la décarbonation, tout ça, ont l'air quand même très, très optimiste par rapport à ce que la technologie permet. Dominique, donc, comment tu réagis à ces sujets, toi maintenant, qui est très impliqué dans la transition, qui a fait des choix de changement de vie, comment tu vis tout ça et qu'est-ce que tout ça t'a inspiré, toi qui l'as découvert, tous ces chiffres, il y a quelques années, contrairement à Exxon ou d'autres?
7: Alors, je serai encore plus alarmiste que tout ce qui a été dit. juste quelques chiffres pour rajouter. Le premier lanceur d'alerte, il a agi, il avait compris l'impact des émissions de gaz à effet de serre sur le climat en 1897. Donc, encore bien avant Exxon, les années 50 et Total aujourd'hui, etc. Je vous invite également à aller voir le site de l'ADEME. Vous tapez votre code postal sur le site de l'ADEME et on vous projette sur l'évolution du climat local de votre commune. Et pour la région toulousaine, le climat local de 2050, ça sera le climat de la ville de Constantine, au nord-est de l'Algérie, aujourd'hui. Donc, la vigne, on pourra oublier. Par ça, ce sera les oliviers, les amandiers et toutes les plantes qui essayent de survivre dans un milieu désertique. Et les vignes, il faudra aller les planter en Normandie, voire en Angleterre. Un autre point, c'est que 75% des stations de ski sont amenées à disparaître à cause de la problématique d'enneigement. Et pour poursuivre sur la problématique de l'eau, bah, dans 10 ans, il n'y aura plus de glaciers dans les Pyrénées. Et dans 25 ans, la Garonne sera sur un débit moyen de moins 25% à l'année et moins 50% 6 mois par an, à cause justement de l'absence d'enneigement en hiver qui alimente les rivières, notamment au printemps. Donc on va sur une guerre de l'eau. Ce n'est pas des conflits d'usage, c'est carrément une guerre parce que les Toulousains, je ne sais pas ce qu'ils vont boire, quoi. Quelques autres éléments, ouais, c'est 120 jours, vous dites 100 plus, l'ADEME table sur 120 jours de canicule par an, donc 3 mois où il fera plus de 20 degrés la nuit et plus de 35 le jour. Donc ça nous laisse imaginer, moi qui suis j'adore le potager, je fais de la permaculture, j'ai un écogite également, et quand je vois mes plantes qui dépérissent l'été, bah là je me dis, dans 25 ans, il n'y aura même plus de jardin, ça ne sera pas la peine d'en faire. Et nos légumes, bah, il faudrait les faire pousser au nord de la Loire, quoi. Donc on sera sur des problématiques de transport pour pouvoir juste se nourrir. Alors pas de l'eau non plus, quoi. Voilà, donc pour moi, c'est agir, former, transmettre, parce qu'on connaît ces éléments-là. Il faut arriver à former, faire prendre conscience aux gens de tout ça pour que l'évolution, pour que les citoyens puissent agir à leur niveau, chacun localement, et réduire leur impact sur leurs émissions de gaz à effet de serre. Alors pour terminer sur l'aéronautique, c'est vrai qu'il y a un gros enjeu là-dessus. Décarboner l'aéronautique, aujourd'hui, la solution la plus simple, c'est de transformer les carburants, transformer le kérosène en utilisant ce qu'on appelle les SAF, des carburants d'origine synthétique, mais non carboné, mais pour ça, il faut les produire. Là, j'ai l'impression qu'il y a un gros retard. Le dernier dossier que j'ai créé en matière d'amélioration quand j'étais dans l'armée de l'air, en 2012, c'était sur ce sujet-là. Et rien n'a bougé depuis.
1: Voilà. C'est ça qui t'a fait changer, qui t'a fait quelque part quitter l'aéro, le fait que tu sentais qu'il n'y avait pas de prise en compte, de changement vraiment à la bonne échelle. C'est peut-être beaucoup, mais...
7: Disons que l'aéronautique aujourd'hui sert à nourrir le tourisme de masse. Je ne sais plus le pourcentage exact, mais un immense pourcentage des passagers utilisent l'avion pour des déplacements courts très loin. Partir en voyage à Bali, aller faire un week-end à Montréal depuis Toulouse, C'est ça qui fait aujourd'hui du mal à l'aéronautique et c'est contre ça que je suis à titre personnel. Alors faire un voyage tous les 4-5 ans dans l'hémisphère sud, à l'autre bout du monde, c'est formidable pour ceux qui peuvent se le permettre, mais il faut savoir que plus de 95% des gens sur la planète ne prendront jamais l'avion de leur vie. Donc l'avion reste quelque chose d'élitiste et il faut le ramener à l'impact qu'il génère, quoi.
1: Merci Dominique. Dernier témoignage peut-être. Alors, je vais redonner la parole à un professionnel quand même. Est-ce que quand même il y a des signes que certains entrepreneurs, certaines organisations se mobilisent, voilà. Enfin, est-ce que tu sens quand même qu'il y a quelques mouvements un petit peu plus sympathiques qui peuvent encourager un certain optimisme ou vraiment c'est plutôt compliqué?
8: Bah, c'est vrai que quand on voit les chiffres, bah, nous, c'est...
1: Voilà, on précise qui tu es, voilà, Nicolas.

0: avec tout le monde, parce que de toute façon, il y a toujours une part de gens qui ne sont pas sensibles à ces sujets-là et qui ne seront pas embarqués de toute manière. Mais ça n'empêche pas de mettre en place des actions. C'est vrai que tout ça, c'est alarmiste. On se dit, la notion de temporalité, elle est aussi difficile parce qu'on se dit, ça va très vite. Nous, à notre échelle, qu'est-ce qu'on peut faire? Finalement, pas grand-chose. Donc, allez, je ne fais rien. Mais bon, il faut rester optimiste. Il faut dire qu'il y a des outils qui existent, il y a des choses qui peuvent être mises en place. Il faut commencer par comprendre, faire un bilan, donc un bilan carbone à l'échelle d'une entreprise. Ça permet déjà de savoir où est-ce qu'on émet des gaz à effet de serre, comment est-ce qu'on peut s'améliorer. Et puis, il y a plein d'outils, plein de méthodologies.
1: Merci Nicolas, parce que tu ouvres à la limite la prochaine partie de la présentation qu'on va filmer, justement, où il s'agit d'évoquer quelque part les solutions, enfin les méthodes.
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1: Pour ce nouvel épisode, Interférence est allé à la rencontre de Marine Martin qui, au tournant de la décennie 2010, a lancé l'alerte sur la dépakine, ce médicament anti-épileptique dont elle avait découvert qu'il était responsable de malformations et ou de troubles neuro-comportementaux chez ses deux enfants, nés respectivement en 1999 et en 2002. La fluidité du témoignage qu'elle a fait au micro d'Interférence, la clarté de son récit, ne nécessite pas davantage de préambule et c'est pourquoi la quatrième partie de cet entretien en cinq épisodes commence tout de suite.

0: Votre association, donc APESAC, aide aux parents d'enfants souffrant du syndrome de l'anticonvulsant et est la première en matière de santé à mener ce qu'on appelle une class action, c'est-à-dire une action de groupe. Ça aussi, c'est une victoire pour vous parce que vous réussissez à faire adopter un dispositif d'indemnisation dès 2016. Ça, c'est la première victoire en quelque sorte.
1: Oui, ça, c'est une belle victoire parce que, en fait, alors quand je vais créer l'association, je vais beaucoup regarder ce qui se fait autour de moi pour éviter les écueils. Notamment, bien sûr, dans les scandales des médicaments. Bah, par exemple, sur Mediator, il n'y a pas véritablement d'association. Elles se sont tirées dans les pattes, etc. Une association qui se rapprochait beaucoup de notre scandale, c'était celle du Distilbène des années 70, avec les malformations induites par ce médicament. Donc, pareil, je vais regarder beaucoup ce qu'ont fait les associations du DES. Et là aussi, il va y avoir un peu des fois des luttes fratricides qui vont diminuer en fait l'impact et la force, voilà. Donc je vais essayer de fédérer, ça va être toutes les familles autour de moi, et effectivement il n'y a pas d'autres associations de victimes de la dépakine. Donc et puis on va commencer un travail ensemble à l'initiative de la revue Prescrire, qui est une revue indépendante médicale. On va en 2015 faire un petit groupe de travail. Alors il y avait les victimes de, il y avait Irène Frachon avec le Mediator, il y avait le DES, il y avait le syndrome de l'aïeul, des profs de droit de la fac de Bordeaux, et voilà, tout ce petit groupe de travail, on va se mettre à travailler notamment avec Gérard Bapt, le député toulousain à l'époque, qui avait beaucoup aidé Irène Frachon. On va travailler sur la mise en place d'un fonds d'indemnisation qu'on aurait voulu financer par les laboratoires, mais qui, voilà, qui se sera pas complètement fait de cette manière-là. Mais voilà, on va faire valider ça à l'Assemblée nationale en 2016. Et effectivement, comme voilà, j'ai beaucoup bossé sur le sujet, on va être les premiers à déposer plainte en action de groupe.
0: À ce moment-là, les choses bougent réellement. Est-ce que les femmes qui sont atteintes d'épilepsie sont désormais en France au courant qu'il y a quand même un gros problème si elles veulent enfanter et si elles prennent de la dépakine ?
1: Oui, en fait, oui, parce que en 2015-2016, c'est là que va éclater le scandale au niveau national. Donc, mon avocat me donnera la journaliste Anne Jouan du Figaro, donc, qui avait déjà révélé l'affaire Mediator. Donc, forcément, quand ça va sortir dans le Figaro en 2015, ça va exploser. Et derrière, effectivement, ça va m'aider à obtenir l'enquête de l'IGAS. Et les femmes vont être informées par le biais de la presse, en fait. Hein. C'est comme ça qu'elles vont découvrir le lien, en fait.
0: Mais le médicament reste sur le marché comme si de rien n'était.
1: Alors oui, quand même en 2013-2014, je vais travailler avec l'agence du médicament à l'époque pour faire modifier les conditions de prescription. Mon but n'a jamais été de l'interdire parce qu'il y a des femmes qui sont pharmacorésistantes, qui ne peuvent tolérer que ce médicament. Il existe une vingtaine d'antiépileptiques, mais Dépakine est un des plus efficaces effectivement. Et donc je le supprimer, ça n'était pas mon but. Par contre, qu'il y ait, comme pour l'antiacnéique Roaccutane, un consentement éclairé, je sous-signais avoir été informé que j'ai 30 à 40% de chances d'avoir un enfant autiste si je prends ce médicament-là, ça c'était capital. Et donc moi je vais me copier sur le Roaccutane, ce médicament, et à l'Europe, au niveau européen, lors de la réévaluation qui a été initiée d'ailleurs par les Anglais, je vais proposer ce protocole. Et ça va être validé, et c'est comme ça que ça va redescendre finalement en France. Mais il va y avoir des tensions avec l'agence du médicament sur qui imprime les documents. Enfin, ils voulaient mettre le logo de Sanofi. Je dis, mais vous rigolez, ils n'ont rien fait. Ils n'ont pas informé, c'est hors de question. Oui, mais c'est eux qui impriment les boîtes, donc c'est à eux d'imprimer les livrets. Je dis, mais si vous faites ça, je vous dénonce dans le canard enchaîné. Et du coup, ils ont eu peur et ils ont fini par imprimer eux-mêmes les livrets d'information. Mais voilà, et c'est là que j'ai compris que, avec cette histoire de l'enquête de l'IGAS où je m'étais fait un film, où je m'étais dit « Marine, ils vont faire comme à l'époque avec Irène Frachon, ils vont te le présenter à toi, puis après la presse. » C'est une copine journaliste qui me dit « Marine, tu sais que ce sera présenté demain à la presse ?» Je dis « C'est pas possible, ils ont fait ça. » Je saute dans un avion de Perpignan pour Paris et j'avais les caméras de France 2 qui tournaient avec moi, complément d'enquête. J'ai dit « Bon, bah, j'arrive, je m'en fous, je me pointe à la conférence de presse si vous faites ça avec les caméras. » Et là, ils ont dit « Attendez, Madame Martin, on va vous recevoir et on va vous présenter le rapport. » Je dis « Bon. » Quand on a compris comment ça marche, ils ont peur que d'une chose, les politiques, c'est la presse. Donc après, j'ai su utiliser ça, c'est-à-dire utiliser la presse pour faire pression sur les politiques, pour faire avancer les dossiers, sinon ils ne bougent pas.
0: Alors justement, là, vous pointez un élément qui est important, ce sont les rapports qu'entretiennent les laboratoires avec la NSM et avec la sphère politique ou législative.
1: Oui, et puis il y a des, enfin, les laboratoires comme Sanofi sont plus puissants que des États, c'est-à-dire qu'il y a des moyens de pression sur les présidents, c'est-à-dire si vous faites pas ça, de toute façon je licencie, c'est du chantage à l'emploi souvent qui sont faits sur les politiques. Et Sanofi est pas mal dans le genre, d'ailleurs enfin, il a licencié énormément de chercheurs à Montpellier, enfin partout en France, et ils ont une attitude d'ailleurs assez scandaleuse. Enfin, pendant la période Covid, ils ont demandé des subventions pour découvrir un vaccin qu'ils n'ont jamais découvert. On leur a jamais demandé de rendre l'argent qu'ils avaient touché. Voilà, ils produisent, là, ils touchent des subventions pour essayer de reproduire du Doliprane en France. Enfin, c'est assez scandaleux, quoi. Ils ont carte blanche, ils ont un chèque en blanc, hein, très clairement. Il y a une pression qui est mise sur les politiques, et puis il y a une connivence. Pour moi, ça a été plus facile sous le gouvernement Hollande de mettre en place un dispositif d'indemnisation amiable comme j'ai fait là à l'ONIAM que maintenant. Pourquoi ? Parce qu'Emmanuel Macron, un de ses meilleurs amis, c'est Serge Weinberg, le directeur, enfin le PDG de chez Sanofi. C'est lui qui l'a fait rentrer dans la banque Rothschild quand il est devenu banquier d'affaires, Emmanuel Macron. Donc, enfin, c'est un ami, c'est un proche. Il était là le jour de l'investiture sur BFM, on le voit. Donc qu'est-ce que moi, petite patiente au fin fond de mes Pyrénées-Orientales, je peux faire face à ces gens-là ? C'est vraiment David contre Goliath. J'ai conscience que ça paraît irréalisable. Mais encore une fois, je pense que j'ai su toucher ce qui leur faisait le plus mal, que ce soit aux politiques ou au laboratoire, c'est l'image. C'est-à-dire la médiatisation. Écorner l'image lisse du laboratoire parfait qui sauve des vies, bah oui, ça leur a fait très mal.
0: D'ailleurs, au chapitre des attaques menées un peu sur tous les fronts, donc création de l'association, action en justice, achat d'une action pour pouvoir assister aux assemblées générales des actionnaires, autre étage de la fusée, la parution en 2017 d'un premier ouvrage, Dépakine, le scandale, je ne pouvais pas me taire. Ça aussi, c'est un des aspects de la stratégie globale de l'alerte pour vous ?
1: Oui, c'est un outil supplémentaire pour informer le grand public des dangers du médicament, mais aussi de dire que c'est possible qu'un finalement un petit patient s'insurge et dise que ce médicament il est pas bon chez la femme enceinte et qu'il faut faire ce qu'il faut pour informer les patientes. Oui, j'espère que ça, oui, ça a permis d'informer pas mal de femmes et qui se sont retrouvées dans ce combat-là, je pense. Enfin, je le souhaite. Donc oui, c'est un outil supplémentaire d'informer, ouais, pour informer.
2: Rendez-vous demain pour la cinquième et dernière partie de cet entretien. Et d'ici là, restez à l'écoute et en alerte.

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4: L'Allemagne était à 4-5% de renouvelables il y a une petite dizaine d'années. Elle est aujourd'hui à 20%. Elle sera à 30% en 2020 et elle voudrait être à 40% en 2030. Un pays comme l'Autriche aujourd'hui est un pays qui est presque à 50% d'énergie renouvelable dans son bouquet énergétique. Ce qui veut dire que quand on nous dit ici, hors nucléaire, pas de salut, l'éolien et le solaire, ce sera toujours que cacahuètes. Et par voie de conséquence, n'imaginez pas, mesdames et messieurs, un seul instant que vous puissiez vous passer du nucléaire, ce n'est pas vrai. Qu'on ne puisse pas s'en passer maintenant, c'est vrai. Qu'on ne puisse pas s'en passer après, ça ne l'est pas. Donc, ça c'est un premier point, c'est le problème industriel. Deuxième point, c'est le coût. Certes, le grand argument du nucléaire, c'est de dire aujourd'hui, le nucléaire, c'est pas cher. C'est pas cher parce que, effectivement, nos centrales sont amorties, première observation, et deuxième observation, le prix du nucléaire n'intègre pas tous ces coûts. Sauf que nous entrons aujourd'hui dans un système dit de grand carénage, mais je pense que M. Méchet en parlera plus longuement que moi, c'est-à-dire de prolongation sur 60 ans de la durée de vie de nos centrales nucléaires, avec des investissements considérables, EDF dit 50 milliards, l'ASN dit que c'est probablement très optimiste et que ce sera plus, mais en tout cas c'est beaucoup d'argent. C'est beaucoup d'argent et beaucoup d'argent qui est absolument indispensable parce que les investissements n'ont pas été faits chez nous depuis 20 ans. Et j'en viens au dernier point, et j'en aurai fini, qui me préoccupe beaucoup, et je dirais que c'est pour moi une préoccupation un peu nouvelle. J'ai été ministre de l'Environnement, j'ai eu à gérer, à co-gérer la sûreté nucléaire, je n'ai pas été inquiète quand j'étais ministre de l'Environnement parce que j'avais vraiment, je dirais, une grande confiance dans la manière dont les questions de sécurité étaient traitées chez nous.

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3: Lorsqu'on me demande de donner une définition de la biodiversité, je réponds souvent, et je l'ai beaucoup dit, c'est le tissu du vivant. Et je précise que ce tissu est composé d'innombrables fibres, animales, végétales, géologiques, génétiques, qui contribuent chacune à la solidité d'un tout. Que certaines de ces fibres se distendent ou disparaissent, et c'est la vie elle-même qui s'en trouve modifiée, voire menacée. Or, du fait des activités humaines, sous l'effet des modifications d'habitat, de surconsommation de ressources, des pollutions, d'espèces exotiques envahissantes, du réchauffement climatique, le taux de disparition des espèces naturelles atteint des seuils qui rendent impossible leur régénération. Des fibres se délitent, rompent et disparaissent. Et la qualité de la vie, la qualité de notre vie, et la vie elle-même s'en trouve menacée. Alors il faut agir. Il faut agir pour réintroduire de la nature là où elle avait disparu, et notamment en ville. Agir pour lutter contre les pollutions, les produits qui détruisent les espèces essentielles à la vie, comme les pollinisateurs et notamment les abeilles, mais pas seulement. Agir pour faire des espaces que nous protégeons, parce qu'ils sont exceptionnels, des exemples qui sensibilisent et contribuent à l'éducation à la nature, pour leur permettre de tirer de leurs spécificités des facteurs de développement, d'attractivité et de rayonnement.

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1: Cette politique des ENS avait deux objectifs, elle a toujours deux objectifs, préserver la qualité des sites, des paysages, des milieux, des champs naturels d'expansion des crues, et ça c'est un élément important également, et puis aménager, pour qu'ils soient ouverts au public, ces espaces naturels sensibles. Alors, pour mettre en place ce dispositif, au niveau national, le législateur a prévu trois outils. Un outil financier, c'est la part départementale de la taxe d'aménagement, c'est une taxe qui est prélevée au taux de 1% depuis 2006. Pour le conseil départemental de la Côte d'Or, ça représente aujourd'hui en trésorerie quelque chose comme 5 milliards d'euros. 5 millions d'euros, on a le droit de rêver, excusez-moi, on a le droit de rêver. Un outil foncier, c'est le droit de préemption, et puis un outil contractuel, c'est-à-dire l'ensemble des conventions de gestion avec les maîtres d'œuvre des sites. Alors aujourd'hui, la politique ENS au niveau national, elle est menée dans 99 départements. On relève environ 4000 sites qui sont gérés, soit à peu près 200 000 hectares, et c'est près de 1000 emplois qui sont directement liés à ce dispositif.

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1: Bonjour et bienvenue sur l'antenne de Radio Terre. Du 1er au 31 mai partout en France, eh bien, c'est un mois pour adopter le vélo pour la vie. En 2025, donc l'année dernière, Mai à Vélo a fêté ses 5 ans. Plus de 7000 événements organisés en France et dans le monde. Et bien, il s'agit cette année de remettre tout ça en route. D'ici là, il faudra continuer à pédaler pour que le vélo reste un moyen de transport, source de plaisir. Un peu d'histoire donc. Mai à Vélo a été initié par le ministère de la Transition écologique et le ministère chargé des sports en 2020. La coordination nationale regroupe en son sein les principales institutions nationales du monde du vélo. Toutes se sont ralliées afin de donner une résonance et un impact fort à cette fête. Comme vous vous employez peut-être déjà à le faire localement, les organisateurs de cette journée souhaitent vous faire partager et découvrir au plus grand nombre les différents usages de pratique du vélo dans tous les territoires. L'essentiel reste d'organiser une ou plusieurs actions cyclables, pédagogiques et populaires, et vous l'aurez compris, que vous soyez actif ou en passe de le devenir, les responsables comptent sur vous pour cette journée, donc pour ce mois du vélo, du 1er au 31 mai partout en France. En attendant le Tour de France, commencez à pratiquer en amateur ou pour vos déplacements le vélo. À bientôt pour un prochain rendez-vous sur l'antenne.
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1: Bonjour et bienvenue sur les infos durables. Pourquoi organiser la semaine européenne du développement durable en entreprise? Eh bien, cette semaine aura effectivement lieu du 30 mai au 5 juin prochain. Et comme chaque année, elle englobe le 5 juin, date de journée mondiale de l'environnement. Côté terrain, c'est une période idéale pour des ateliers éco-gestes et d'économie circulaire, des temps collectifs autour du sens et de l'impact, des animations participatives ou une action symbolique intégrée à une démarche annuelle. Cette semaine ambitieuse, articule autour d'un objectif commun, sensibiliser chacun d'entre nous aux pratiques quotidiennes qui favorisent une démarche citoyenne responsable. Il s'agit de mettre en lumière les actions concrètes que nous pouvons tous adopter pour construire un avenir durable et équilibré sur la planète. Que vous soyez une entreprise ou un individu, la SEDD, donc la Semaine Européenne du Développement Durable, est l'occasion idéale de prendre conscience de l'impact de nos actions. Cet événement vise à sensibiliser un large public aux enjeux écologiques et à mettre en avant les initiatives écologiques durables. Voilà, rendez-vous donc pour cette semaine du 30 mai au 5 juin prochain, Semaine européenne du développement durable. À bientôt pour un prochain rendez-vous sur cette antenne.

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1: Les choix, c'est quoi? C'est principalement c'est la santé. Mmh. C'est se dire que si on mange mieux, ben on est plus en forme, on vit plus longtemps. Et aujourd'hui, dans nos écoles, nous on a fait un choix très fort. C'est de dire que 30% de l'alimentation de nos enfants serait issue de l'agriculture biologique. Dès que je suis arrivé en 2014, j'ai voulu créer une AMAP. Aujourd'hui, on a 3 AMAP. Elles sont ici au centre-ville, parce que, bien sûr, vous avez vu que notre centre-ville est plutôt un cul-de-sac. Je voulais que, par ce biais de AMAP, que je pensais qui n'allait pas fonctionner très très fort, je le sentais plutôt modeste, ça allait faire revenir des gens dans le centre-ville. Ça a un succès fou. Les gens sont pour ça. Je crois qu'il faut qu'on parle.
2: Ça crée du lien.
1: Voilà. Il faut que l'on explique les choses. Tout se passe par ce lien et ce dialogue. Et la MAP, on a commencé par une AMAP légumes, de là s'est créée une AMAP viande, il s'est créé une AMAP volaille, et là il se parle là maintenant d'en faire une pour les fromages. Donc vous voyez, moi depuis 2014, sur les AMAP, ça dépasse même ce que je pensais pouvoir faire.

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1: Les lotissements qui ont été créés, ils ont été créés à 3 km d'André-Villafage. C'est impensable, si vous voulez. Parce qu'au point de vue voirie, ça coûte une fortune colossale. Et vu aujourd'hui la baisse des dotations, mais ce n'est pas faire de la politique, attention, parce que ce soit les uns ou les autres, la baisse, elle aurait été là, quoi. Mais la baisse des dotations ne permet pas à une commune de faire face aux travaux qu'il y a sur les voiries.

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1: Est paru très récemment un rapport de la Commission européenne qui fait un peu le bilan sur l'état de conservation des habitats d'intérêt patrimonial au niveau européen. Et on voit que les prairies, j'extrais ce petit graphique ici, on voit que la plupart des prairies, l'immense majorité des prairies en fait qui ont été étudiées, sont dans un état de conservation plutôt mauvais. Et ceci est expliqué, tu l'as évoqué Grégory, mais par une utilisation plus intensive au cours de ces dernières décennies, mais aussi la réaffectation des terres, le retournement, alors il faudra qu'on en reparle du problème du retournement des prairies, parce que ça c'est quelque chose de sensible, voire l'abandon dans certaines régions. Alors, en Franche-Comté, il y a eu aussi des bilans qui ont été faits, en particulier par le Conservatoire botanique national de Franche-Comté, dont le directeur est présent, qui ont montré que, en effet, en Franche-Comté aussi, on n'a pas tellement de problèmes de disparition de surface de prairies. On aurait plutôt une tendance aujourd'hui à vouloir augmenter, suite au succès du comté, les surfaces de prairies, mais plutôt un constat de dégradation important, en tout cas par rapport aux critères qu'on utilise pour quantifier l'état de conservation, basé sur la biodiversité, mais aussi la typicité des habitats. Et en particulier, dans ce secteur sensible du bassin du Drujon, un site Natura 2000, eh bien, on a constaté que à peu près 92% des surfaces de prairies cartographiées étaient dans un mauvais état de conservation.

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1: Bonjour et bienvenue sur cette antenne pour les infos durables. Face à l'effondrement de la biodiversité, il y a urgence à faire évoluer nos rapports d'être humain au reste du monde. Proposé pour la première fois en 2023, donc le Festival du Vivant mêle une démarche artistique et festive à un projet de sensibilisation et de découverte savante de la biodiversité. Il se veut un trait d'union entre les mondes de la recherche scientifique, les arts, la culture, l'éducation. Ce Festival du Vivant aura donc lieu pour la deuxième édition du 16 au 30 mai 2026, donc en région Occitanie, dans le parc national des Cévennes. Et dans la continuité de la journée d'échange organisée l'année dernière, donc, eh bien, les organisateurs souhaitent associer des structures du territoire à la construction et à l'animation de ce futur festival. Association donc, d'éducation à l'environnement, acteurs du monde des arts et de la culture, universitaires, professionnels du social et de l'éducation populaire, seront présents à cette occasion. Si vous voulez en savoir plus, eh bien, il faut contacter l'association Biosfera, @shvc.fr, un numéro de téléphone 04 66 07 39 25. Pour ce festival du vivant qui aura lieu du 16 au 30 mai prochain. À bientôt pour un prochain rendez-vous sur l'antenne.

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1: Bonjour et bienvenue dans ces infos durables. Et bien aujourd'hui, on va parler de la journée mondiale du commerce équitable. Il s'agit de promouvoir des structures commerciales équitables. Elles se déroulent chaque année le deuxième samedi du mois de mai. Et souvent, donc, c'est la deuxième quinzaine du mois de mai qui est plus particulièrement animée par ces thématiques. Le mois de mai, donc celui du commerce équitable, est l'occasion de présenter un thème commun sur toutes ses facettes. C'est l'occasion de poursuivre un objectif commun, celui de promouvoir des structures commerciales équitables et durables pour tous les maillons de la filière productive, grâce à des événements organisés par des membres de Swiss Fair Trade, donc le commerce équitable en anglais. Cette journée mondiale permet de rappeler l'importance d'une consommation responsable et équitable. Des événements se dérouleront probablement près de chez vous, en tout cas, soyez attentifs le deuxième samedi de mai, la deuxième quinzaine de mai plus généralement, qui est le moment où cette journée mondiale du commerce équitable s'expose chaque année. À bientôt pour un prochain rendez-vous sur l'antenne.
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0: Jean Rostand, biologiste et historien des sciences, né en 1894 à Paris et mort en 1977 à Ville-d'Avray, fils du dramaturge, connu du grand public de son vivant pour ses ouvrages de vulgarisation scientifique. Face à une nature désormais fragile, dont les ressources ne sont plus illimitées, l'homme devient une menace et doit se convertir à une mission nouvelle, la préservation. Son opposition à la bombe atomique, y compris française, le range parmi les militants de la première heure du mouvement pacifiste antinucléaire. « La science, écrit-il, a fait de nous des dieux avant même que nous méritions d'être des hommes. » Extrait de « Le courrier de la nature », 1965. Jusqu'à ces derniers temps, l'homme avait le sentiment qu'il logeait dans une nature immense, illimitée, inépuisable, dans une nature qui n'était pas à son échelle et qui était si hors de mesure qu'il ne pouvait même supposer qu'une action venant de lui pût avoir sur elle un retentissement fâcheux. L'idée ne pouvait lui venir qu'il aurait un jour à épargner cette géante, cette énorme, qu'il aurait à en prendre soin, à la ménager, qu'il lui faudrait veiller à n'en pas gaspiller les ressources, à ne pas les endommager ou meurtrir, à ne pas la souiller en y déversant les excréments de ses techniques. Et voilà que maintenant, lui, si petit, si chétif, et qui se croyait si anodin, il doit se considérer comme une menace, comme un danger pour elle. Il doit s'inquiéter des effets de son pouvoir, contrôler ses faits et gestes, se garder de lui faire du tort, s'interdire de se mal conduire envers elle. On ne peut plus tout se permettre vis-à-vis de la nature. Il y a des précautions à prendre pour maintenir la salubrité de notre habitacle, pour ne pas faire trop de dégâts dans notre logis. L'homme, désormais, ne se sent plus noyé, perdu, englouti dans une immensité ambiante, et il y a là sans doute de quoi lui donner quelque orgueil, mais aussi de quoi faire naître en lui un sentiment de responsabilité, générateur de scrupules. D'où vient ce renversement de situation ? Il a évidemment deux causes principales. D'une part, l'accroissement de la population, qui a fait de l'homme un animal beaucoup plus encombrant, et d'autre part, les immenses progrès de la civilisation technique qui étendent démesurément ses moyens d'action. Pour l'instant, on ne constate aucun ralentissement dans le rythme de la prolifération des êtres humains. Et quant au progrès technique, il dépasse sans cesse les prévisions les plus ambitieuses de la veille. Je sais, il y a des gens qui disent, enivrés qu'ils sont par nos petits bonds dans le cosmos, « Eh bien, quand l'homme aura épuisé le fond nourricier de la planète, quand il aura dégradé, détérioré, pillé tous les magasins terrestres, quand il se sera rendu le globe inhabitable avec ses ordures radioactives, avec ses pétroles, ses insecticides, etc., eh bien il s'en ira. Il émigrera sur une autre planète, qu'il mettra à sac et souillera à son tour. » N'y comptons pas trop. En attendant que ces fantasmes deviennent réalité, traitons avec égard, en bon terricole, notre domicile terrestre. Vivons comme si nous devions y faire encore un très long séjour. Ne nous conduisons pas en locataires indélicats, ne dégradons pas les lieux où nous respirons. Respectons ce petit globe qui nous supporte. L'humanité n'est pas une passante. Un poète a dit « Naître, vivre et mourir dans la même maison ». Il est probable que le sort de l'homme est de naître, vivre et mourir sur la même planète.
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2: Alors, est-ce que moi, je vais proposer ma communauté et laisser la communauté, une autre communauté qui est à côté de moi, ou bien je prends une de chaque côté? Mais les pilotes, ça, c'est les standards d'avant qu'on utilise parce qu'on n'est pas sûr de ce qui se passe peut-être. Mais maintenant, on est sûr de ses impacts. Les pilotes, c'est bon, mais les concrets pour tout le monde et la solution pour tout le monde pour réduire les vulnérabilités en équité avec tout le monde, c'est le plus important. 5 milliards, bon, pour 4 pays, pour sauver les lacs Tchad, c'est un bon début, mais on a besoin des milliards pour le faire. Et on a besoin de ça maintenant. L'argent est là. Il y a les banques qui sont là. Il y a les taxes des transactions financières. Si on veut de l'argent, on peut les trouver. Alors, si on veut sauver l'humanité, on peut le faire. Si on veut la survie de ces populations, on peut le faire. Reste à savoir si la volonté politique va se lier aux actions et aux volontés des populations.

pour éteindre le feu au cul de Marilou. Un soir, n'en pouvant plus de jalousie, j'ai couru au couloir de l'hôtel décrocher de son clou l'extincteur d'incendie. Brandissant le cylindre d'acier, je frappe, paf, et Marilou se met à geindre. De son crâne fendu s'échappe un sang vermeil, identique au rouge sanglant de l'appareil. Elle a sur le lino un dernier soubresaut, une ultime secousse. J'appuie sur la manette, le corps

le conservatoire du littoral, c'est 160 000 hectares d'acquis depuis 40 ans. L'idée au départ, si vous vous souvenez bien, c'était d'acquérir le tiers naturel. Non pas, évidemment, pour le protéger, puisque la côte est extrêmement sensible, notamment à l'urbanisation, mais aussi pour l'ouvrir à toute la population d'une manière en protégeant justement ces sites. Ce sont des plans de gestion aussi qui sont mis en place, aussi avec des exploitants agricoles, aussi avec des sociétés de chasse et bien sûr avec les collectivités locales qui sont nos partenaires. Et nous avons aussi des personnes ou des entreprises qui peuvent nous assister sur certains domaines. Ces zones littorales et lacustres méritent une attention particulière justement au regard des zones humides qui sont des mélanges d'eau douce et d'eau salée où s'échange justement une riche biodiversité, à la fois la flore, les espèces animales, les oiseaux aussi viennent y pondre. Et ces éléments-là, enfin, ce n'était pas le premier point initial où le conservatoire s'appuyait. Maintenant, de plus en plus de ces zones humides sont prises en compte, sont acquises, souvent aussi en collaboration avec les agences de l'eau. Cet espace est parfois recouvert de mer, comme ce sont les mangroves, qui sont aussi des remparts de protection pour les milieux urbanisés, notamment parfois aussi en cas de fortes tempêtes. Et là aussi, le conservatoire s'y est impliqué avec les collectivités locales. Ça faisait aussi partie de la feuille de route environnementale en 2012 avec le président de la République pour acquérir, je crois, 50 000 hectares de mangroves.

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1: Bonjour et bienvenue dans cette édition des infos durables. Aujourd'hui, on part pour Montpellier. On va parler du bar des sciences entre agroforesterie et pastoralisme. C'est une révolution dans les territoires. Donc, ça se passera le jeudi 28 mai de 19h30 à 21h à Montpellier, 2 avenue Georges Clémenceau. Le bar des sciences, donc, du mois de mai, c'est un rendez-vous un jeudi par mois à la brasserie Le Dôme et pour la dernière date de la médiathèque Imusola pour discuter avec les chercheurs et chercheuses de Montpellier autour d'une boisson. Ce mois-ci, donc au mois de mai, on discutera d'agroforesterie et de pastoralisme en partenariat avec l'INRA Occitanie, l'IRD, l'INSERM et la Faculté de Sciences de Montpellier. Une conférence traduite en langue des signes d'ailleurs. Donc si vous voulez, autour d'un verre, eh bien, vous entretenir sur toute cette question et en apprendre beaucoup, je suppose, rendez-vous le jeudi 28 mai 2026 entre 19h30 et 21h à Montpellier, à la brasserie Le Dôme. A bientôt pour un prochain rendez-vous.
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1: Bonjour et bienvenue dans les infos durables. Aujourd'hui, on va parler de la fête de la nature. Depuis 2007, cette fête de la nature est le grand rendez-vous annuel dédié à la biodiversité. Organisée dans toute la France, la quatrième semaine de mai, donc, elle invite chacun et chacune à célébrer la nature et à mieux la connaître. Des milliers d'animations gratuites sont proposées, des balades, des observations, des spectacles et des rencontres. Autant d'occasions de vivre une expérience au contact de la nature, en famille, entre amis ou entre passionnés. Alors, vous pouvez faire plein de choses cette année, vous-même d'ailleurs, devenir acteur de cette fête, par exemple choisir un arbre remarquable de votre village comme point de rassemblement et ouvrir une discussion autour de son histoire, de son écologie, de sa symbolique. Marcher ensemble d'un lieu à l'autre et s'arrêter pour échanger en direct sur le paysage. Inviter plusieurs personnes du territoire à raconter leur lien personnel avec la nature, des souvenirs et leur engagement. Imaginer ensemble comment rendre la commune plus accueillante, plus dans la biodiversité, quelles actions à mener ensemble. Voilà ce que vous pouvez faire donc pendant cette semaine de la fête de la nature cette année du 20 au 26 mai. À bientôt pour un prochain rendez-vous sur l'antenne de Radio Terre.

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l'idée aujourd'hui pour illustrer la thématique de cet atelier, c'était de montrer à travers l'élaboration de l'aire de mise en valeur de l'architecture et du patrimoine de Lombez, en fait, l'outil que ça peut représenter et en quoi, finalement, même si ça répond à un cadre de loi de 2010, qui est la loi Grenelle, qui fait passer les ZPPAUP, donc les zones de protection du patrimoine architectural, urbain et paysager, en aire de mise en valeur. Aujourd'hui, une AVAP, ça reste un outil très pertinent au niveau de la connaissance de son territoire, au niveau de la connaissance de son patrimoine. Et du coup, c'est vraiment un élément fondateur pour pouvoir, à partir de là aussi, continuer à développer des stratégies territoriales qui tiennent compte de cette mise en valeur de toutes ces qualités une fois qu'on les a comprises. En ce qui concerne Lombez, les protections qui sont reconnues, c'est celle du monument historique qui est l'ancienne cathédrale, c'est celle du couvent des Jacobins, mais c'est aussi le site inscrit du moulin de la Save. Donc c'est bien des dimensions diverses de l'occupation de ce territoire. Ce dont on va parler, c'est en termes d'outils, c'est peut-être ce qu'apporte l'approche documentaire qui permet finalement de rendre objectif une partie du patrimoine. C'est à partir de cette approche documentaire et du terrain la compréhension territoriale de l'installation de la ville dans son site, et c'est ensuite ce qui permet d'identifier et reconnaître les particularités du paysage urbain et de l'architecture, et enfin d'aborder les questions du développement durable. Donc dans une AVAP, il y a toujours une approche documentaire qui reste fondamentale.

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Pour synthétiser, un SAGE, c'est quoi? C'est un outil de référence pour planifier la gestion de l'eau sur un bassin versant localisé, un outil réglementaire pour agir localement sur l'usage de l'eau, les encadrer en influence sur la réglementation locale, et un outil opérationnel fixant le cadre de l'intervention des maîtres d'ouvrage locaux.

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1: Bonjour et bienvenue dans les infos durables. Eh bien, aujourd'hui, on va parler d'un événement qui se déroulera le 22 mai prochain, donc les journées nationales et internationales de la diversité biologique. Ça se passe partout en France. La disparition de la diversité biologique ou biodiversité, qui désigne toutes les formes de vie sur Terre et les caractéristiques naturelles qu'elle représente, est un problème qui concerne chacun de nous. Cette journée internationale vise à sensibiliser à la richesse des espèces végétales et animales sur Terre et à la nécessité de les protéger. Créée en 1996, suite à la ratification par les Nations Unies de la Convention sur la diversité biologique, elle se tient chaque année le 22 mai. Lors de chaque édition, les Nations Unies proposent de travailler autour d'un thème spécifique à découvrir. De nombreuses fédérations participent à cette journée. Alors renseignez-vous autour de chez vous le 22 mai, journée nationale et internationale sur la diversité biologique. A bientôt pour un prochain rendez-vous sur l'antenne de Radio Terre.
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1: Bonjour et bienvenue dans les infos durables. Eh bien, aujourd'hui, on va parler de la Journée internationale de la diversité biologique, une journée qui se tiendra le 22 mai prochain, qui a été instaurée par les Nations Unies en 1993. C'est une occasion pour la communauté internationale de réexaminer notre relation avec le monde naturel. Une chose est sûre, malgré nos avancées technologiques, nous dépendons entièrement d'écosystèmes sains et dynamiques pour notre eau, notre nourriture, nos médicaments, nos vêtements, notre carburant, notre énergie. Le thème choisi cette année met l'accent sur l'espoir, la solidarité et la nécessité de travailler ensemble à tous les niveaux pour construire un avenir et une vie en harmonie avec la nature. Nos solutions sont dans la nature, donc ce sera le thème, sera décliné autour de trois axes durant la semaine précédant la journée internationale. Les connaissances de la science le 18 mai, l'importance de la biodiversité du 19 au 21 mai et un appel à l'action le 22 mai, journée mondiale de cette biodiversité. Voilà, restez branchés ce jour-là et à bientôt pour un prochain rendez-vous sur l'antenne de Radio Terre.

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